0: Et alors, à partir de ce stade primitif, enfin, que va-t-il se passer?
1: Ben, il nous a dit, Dieu appela le sectaire, et il appela l'amas des eaux mère, et Dieu dit que la terre produise de la verdure, de l'herbe, etc.
0: Et alors, à partir de ce stade primitif, enfin, que va-t-il se passer?
1: Ben, il nous a dit, Dieu appela le sectaire, et il appela l'amas des eaux mère, et

0: Tremblement de terre, ras de marée, jusqu'à ce que tout ça s'équilibre. Alors c'est la fin de la partie, disons, azoïque, sans vie. Et à ce moment, les mers sont là comme réceptacle, prêts pour la vie élémentaire. La terre est comme une serre, peut recevoir une végétation colossale. Cette première partie de la création va trouver son couronnement avec la vie. Donc on assiste à la chimie du plasma, si vous voulez, puis la chimie nucléaire, puis la chimie minérale, puis la chimie organique, et tout au bout de la chimie organique, la vie apparaît.
1: Eh bien, docteur, vous nous avez fait partir du plasma, matière première de l'univers, en quelque sorte, et vous nous faites aboutir maintenant sur notre petite Terre à un phénomène gigantesque qui est l'apparition de la vie. Est-ce qu'on peut l'expliquer ou comprendre ?
0: Aujourd'hui, on pense en effet que la vie est une propriété de la matière organique. On pense que certaines molécules complexes, les acides nucléiques par exemple, sont capables de créer des conglomérats moléculaires considérables et organisés. Et on espère bien ainsi, par des synthèses de ce type, engendrer la vie dans des conditions très précises. Mais imagine-t-on simplement le hasard conduisant cette expérience délicate ? Alors que tant de milliers de cerveaux intelligents aujourd'hui n'ont encore pu la réaliser avec des appareillages extrêmement précis. Ces molécules complexes et merveilleuses, conçues, assemblées en un échafaudage ahurissant, auraient, par hasard, créé des cellules vivantes. On pourrait faire à ce sujet un calcul de probabilité qui montrerait comment ce hasard est incapable de réaliser cela. Prenons par exemple un poème de Victor Hugo et mélangeons toutes les lettres de ce poème. Eh bien, ensuite, secouons-les et pensons au temps et à la possibilité pour que ce poème de Victor Hugo sorte par le seul hasard. Eh bien, les conditions sont encore plus complexes pour qu'on aboutisse à la synthèse de molécules vivantes par le seul hasard.
1: Au fond, les efforts même qu'il faut développer actuellement pour aller un tout petit peu dans cette direction nous donnent la mesure de l'impossibilité que tout cela ait été un jour réalisé par hasard.
0: Je crois en tout cas que c'est hautement improbable, et je crois que c'est plus simple de croire comme moi que la main de Dieu, l'esprit ordonnateur, oui, je le crois, a construit cette remarquable création. Ici apparaît cette nouvelle propriété inconnue dans la matière inerte, une source d'énergie interne qui fait croître l'organisme et lui permet de se reproduire. C'est donc quelque chose de nouveau. Il est parlé ici de la semence, n'est-ce pas, la verdure, la fonction chlorophyllienne et la graine, ce concentré de vie, et finalement les arbres et les fruits. On voit vraiment tout le déroulement de la vie, et l'apparition de la vie et du phénomène même de la reproduction. Nous pouvons constater avec la fin de ce troisième jour cosmogonique qu'une œuvre nouvelle apparaît, la vie végétale. Et la science, encore une fois, est d'accord pour admettre que cette vie a précédé celle des animaux. Donc l'inférieur paraît toujours avant le supérieur. C'est une règle, c'est une loi. Le mieux organisé suit le plus primitif. La plante paraît avant l'animal, dont elle sera le support nourricier, comme la chimie a précédé la vie, dont elle a été le support. Et la plante se nourrit du minéral, l'animal du végétal. Le végétal, c'est la racine de l'arbre vivant planté dans le globe inorganique et qui va s'épanouir bientôt dans des êtres indépendants. Vous savez, le foisonnement des plantes, du carbonifère extraordinaire qui recouvrait toutes les régions de la Terre, marque une étape importante dont on retrouve le témoignage dans les couches de charbon, dans toutes sortes d'endroits du globe. On voit donc que là, cette vie végétale gigantesque qui existait avant l'apparition des animaux supérieurs.

0: Philippe Goldebert de la Faculté des sciences de Genève, dans un instant après cette courte annonce.
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1: Vous nous avez amené jusqu'à ce point de l'histoire de la Terre où nous l'avons vu enveloppée d'épais nuages transformés en serre chaude, c'est le cas de dire, serre dans laquelle se multiplient les végétaux de toute espèce, et vous nous avez ainsi amené jusqu'au seuil d'un quatrième jour qui sera sans doute un jour heureux.
2: C'est un jour un peu particulier, en effet, puisque la Genèse nous parle de l'apparition du soleil, des étoiles et de la lune. Alors, ça a beaucoup étonné, justement, quantité de gens, que le soleil apparaisse seulement au quatrième jour dans la Genèse. Lorsqu'on regarde la réalité, eh bien, on s'aperçoit que le texte, d'abord, ne dit pas que le soleil a été créé à ce moment-là. Il est parlé qu'il est apparu, ainsi que les étoiles et la lune. Donc, c'est un signe que quelque chose s'est produit.
1: Excusez-moi, docteur, quand on dit que le soleil est apparu, c'est le point de vue de l'observateur situé sur la Terre qui s'exprime dans ce verbe « apparaître ».
2: Exactement, parce que si c'était le verbe « créer », ça serait le mot « bara » que nous avons vu au début. Dieu créa, Dieu bara les cieux et la terre, et que nous verrons réapparaître ensuite, soit pour les animaux supérieurs, soit pour l'homme.
1: C'est ça.
2: Alors on sait donc maintenant que l'immense végétation des premiers âges a créé en quelque sorte l'atmosphère actuelle comme un immense poumon recevant le gaz carbonique et rejetant l'oxygène qui allait servir plus tard à la vie animale. Ainsi, une couche énorme de nuages devait recouvrir la terre. Mais un jour, elle s'est déchirée. Et alors, la photosphère initiale et les nuages ont disparu et sont apparus les astres, le jour solaire, les temps solaires et lunaires, le rythme caractéristique des années, des saisons, du jour et de la nuit.
1: C'est ça. Cela toujours donc d'un point de vue qui n'englobe pas l'univers entier, mais qui est celui de l'observateur placé sur la Terre.
2: Exactement, puisque l'auteur maintenant s'est bien placé sur la Terre, c'est tout à fait clair. Et alors, peut-être l'apparition du soleil a-t-elle eu de grandes conséquences sur les plantes primitives? Des espèces entières ont disparu, anéanties, des nouvelles ont surgi. Par exemple, on sait que les fougères, les prêles arborescentes, qui étaient immenses au début, qui recouvraient tout, ont disparu. Ce fut, au fond, la fin du règne des cryptogames vasculaires géants.
1: Qui n'ont en fait pas supporté alors l'apparition du soleil, les nuages étant déchirés.
2: Probablement, ou que les conditions terrestres ont en tout cas été modifiées. Et puis, il y avait encore beaucoup de grands cataclysmes. Par exemple, aux États-Unis, on a pu compter 40 couches carbonifères successives, et même 100 en Angleterre, dans des mines. Donc, toutes ces couches sont superposées. Que de flux, de reflux, de raz-de-marée, de tremblements de terre dans cette période. Mais pourtant, le phénomène vie avait considérablement évolué. La plante avait donc pris sa vie aux dépens du règne du milieu minéral, et l'animal, lui, est un milieu indépendant. Et alors, les premiers animaux invertébrés apparaissent, puis les vertébrés. C'est ici, dans le cinquième jour, maintenant nous attaquons le cinquième jour, que la parole de Dieu situe la création, de nouveau le mot bara, des taninimes, ou grands monstres de la mer. Alors, en quelque sorte, on pourrait dire que c'est vraiment la nouvelle étape de la vie, puisque des êtres indépendants sont devenus un milieu de vie pour eux-mêmes, alors qu'auparavant, ils tiraient, la vie du sol. Et ils sont devenus un milieu de vie indépendant. C'est vraiment une création, l'apparition de nouveaux êtres, les animaux supérieurs. Alors, il est parlé, c'est très intéressant là, des taninimes, où dans certaines Bibles, Dieu créa, est-il dit, les grands poissons et tous les animaux vivants qui se meuvent et que les eaux produisent en abondance selon leur espèce. Vous voyez que ça commence par la création des monstres marins, de ces monstres marins qu'on voit naturellement dans toutes sortes d'images. Vous connaissez ces découvertes paléontologiques, les amphibiens gigantesques, les plésiosaures, les crocodiles immenses et dinosaures sur Terre à allure de kangourou ailé ou ces immenses chauves-souris. Et alors vous voyez que les airs, il est dit ensuite que les eaux produisent en abondance selon leur espèce, il créa aussi tout oiseau ailé selon son espèce, Dieu vit que cela était bon.
1: De la mer, on saute directement dans les airs.
2: Dans les airs,
1: dire.
2: Exactement. Et on sait que les premiers oiseaux étaient précisément de ces monstres ailés qui ont commencé de voler avant, si vous voulez, les mammifères terrestres. Donc, on s'aperçoit bien que toute la chronologie biblique suit exactement celle découverte dans la nature. On dirait en paléontologique, c'est l'ère secondaire, le triasique, le jurassique, puis le crétacé. Et remplissez, dit l'Écriture, les eaux des mers et que les oiseaux multiplient sur la terre. C'est donc, vous voyez, ce règne des créatures énormes qui, pour un temps, ont peuplé la terre, sorte d'ébauche des animaux actuels, première grande étape vers le futur gardien du jardin.
1: Donc, de la mer dans les airs et à la fois de la mer et des airs sur la terre, c'est le schéma.
2: C'est le schéma, et voilà, au Crétacé, donc la végétation change, et ce règne des grands reptiles commence à passer. On voit apparaître des arbres plus correspondants aux arbres actuels, en même temps, des chênes, des érables, etc. Les mammifères apparaissent, des mammouths, des mastodontes, puis des singes, frugivores, et enfin les carnassiers. Et nous sommes là dans le Pliocène, dans le sixième jour cosmogonique de la Genèse. On voit le progrès continu dans le perfectionnement de la création et la Bible suit la ligne exacte des découvertes. Il y a donc une sagesse. Comment imaginer un parallélisme plus parfait entre science et Bible? Il y a une sagesse qui conçoit le projet, une volonté libre et une puissance qui exécute et crée tour à tour, au temps fixé, quand cela convient, et non pas un grand temps unique et inconscient, ce développement par lui-même, en aveugle en quelque sorte. Donc Dieu, gérant, conduisant et dirigeant le tout.
1: Avant d'en arriver à la conclusion de ce chapitre, docteur, je voudrais revenir un tout petit peu en arrière et vous poser une question au sujet de ce que vous disiez tout à l'heure de l'indépendance du monde animal par rapport au monde végétal. Dans quel sens faut-il entendre cette indépendance? Parce qu'on pense au fait que les animaux sont dépendants du végétal pour leur nourriture au moins.
2: Bien, au point de vue du mouvement, on peut considérer l'image plus clairement. L'animal est libre. Il peut se déplacer, il peut évoluer, il peut modifier sans cesse son mouvement. Il est donc un milieu vivant en lui-même, tandis que jusque-là, tout est fixe, tout est lié à la terre, à la matière. D'ailleurs, nous allons voir, un second tournant va se présenter maintenant, les animaux se perfectionnant, les animaux sauvages supérieurs arrivant, eh bien, nous voyons que tout le jardin était prêt, en quelque sorte habité, conçu. La créature est arrivée au sommet de l'édifice de la vie. Le réceptacle était prêt pour la dernière œuvre de Dieu, l'homme.

0: dans la fantastique aventure de la création du monde, dans les rythmes gigantesques frappés par cet étonnant texte de la Genèse. Nous en étions restés, docteur Goldober, au moment solennel où allaient se frapper les trois coups marquant l'apparition de l'homme.
1: Oui, c'est la deuxième partie du sixième jour cosmogonique, et on peut dire que c'est bien le troisième coup, puisqu'il s'agit là du troisième bara, créer, dans le sens faire, et ici faisons l'homme à l'image de Dieu, l'homme un Dieu incarné, de même que l'animal s'était libéré du milieu ambiant, le sol n'était plus qu'un moyen de transport, il était devenu libre de la terre, de la matière de soutien, il était devenu un monde mobile, de même, l'homme devient un esprit dont le corps sera l'instrument dirigé. Le monde des idées, inexistant pour l'animal, deviendra primordial pour l'homme. C'est un être moral, indépendant, responsable. Tenez par exemple un pauvre tantôt, est transformable par Christ en un fils de Dieu. Mais un chimpanzé, jamais. L'homme est créé mâle et femelle, pourtant, il est bien dit. L'homme est créé mâle et femelle, un être de chair et de sang, qui va peupler, envahir complètement la terre et la dominer totalement. Quel tableau grandiose de l'achèvement de l'œuvre divine, et puis de ce que nous voyons, l'envahissement de l'homme sur la planète. L'homme, avec l'Esprit de Dieu, collaborateur de Dieu, chargé de mettre en œuvre toutes les lois que la science découvre peu à peu. C'est fini, dit Dieu, c'est la dernière créature, il n'y en a plus après.
0: Un premier coup pour la création du monde végétal, un second coup pour la création du monde animal, vous venez de nous dire le troisième coup pour la création de l'homme, et c'est la dernière créature. Mais est-ce qu'on ne pourrait pas imaginer un quatrième coup qui annoncerait le surhomme, que certains d'ailleurs ont déjà annoncé?
1: Oh bien, en effet, lorsque nous étions avec ma femme à Prague, il y a une dizaine d'années, et il existait à ce moment une exposition qui était intitulée « Le Darwinum ». Et alors, dans ce Darwinum, on nous présente, en commençant par les êtres inférieurs, un panorama de la création, qui part de la cellule au singe, bien entendu. C'est très intéressant, mais le terminus proposé nous a fort étonnés. En effet, après le singe, nous avons vu une autre statue. Un homme est représenté, et dessous c'est écrit « Homo sapiens ». Et ensuite, après l'homme, quelle ne fut pas notre surprise d'en voir un autre ? Le surhomme. Déjà pressenti par Hitler, ce fameux surhomme. Et la notice portait sous la statue, humblement, cette notation « homo communiste ». Vous voyez cette prétention, continuer la création de Dieu. Et j'avais bien envie de changer cette étiquette et de mettre dessous « homo Christus ». Parce que réellement, c'est Christ qui est l'épanouissement de l'homo sapiens. C'est Christ qui est le surhomme qui marche sur les eaux, qui ressuscite les morts, qui crée du pain et des poissons, qui guérit les malades, qui instruit les hommes sur le Dieu amour, qui sauve les pécheurs, dont je suis le premier. C'est Christ vraiment celui qui est espéré par la religion des hommes et de tous les hommes.
0: Bien sûr, docteur, vous dites Christ est le surhomme. Mais enfin, nous ne participons pas à cette création, alors on peut objecter cela, c'est que malheureusement nous ne bénéficions pas de ce nouveau stade de la création.
1: Et pourtant, nous pourrions en bénéficier, puisque Christ est venu pour donner la rédemption à l'homme. L'homme s'est en effet séparé de Dieu, c'est clairement donné dans les chapitres suivants de la Genèse. Cette séparation d'avec Dieu a été l'origine de toute la déchéance de l'homme au point de vue spirituel, au point de vue moral, alors qu'il était destiné à cette conquête du monde, à cette invasion de la terre dans l'harmonie et non pas dans la guerre et dans le péché comme c'est actuellement. Mais l'homme pourrait redevenir cela au lieu d'être le collaborateur en quelque sorte de Satan qui a été le destructeur de la terre. L'homme peut redevenir le fils de Dieu prévu. Christ est venu pour réconcilier le monde avec Dieu, se faisant péché pour nous. Il nous rend libres du péché, et à celui qui par la foi le prend comme rédempteur, il donne la libération définitive du joug satanique, et il nous réintègre dans le plan divin. Ainsi donc, nous pouvons espérer, dans des hommes qui sont à l'image de Christ, qui suivent le Christ, une rédemption et une transformation du monde.
0: Mais nous voilà peut-être par ces perspectives un peu loin de la Genèse, docteur. Est-ce que nous pouvons y revenir il y a un jour encore dont nous n'avons pas parlé?
1: Eh bien oui, c'est le jour du grand repos de Dieu, ce sabbat qui dure encore. Et on peut dire que c'est vraiment le septième jour. Alors comment l'homme peut-il entrer dans ce repos? L'Épître aux Hébreux nous dit qu'il y a un repos de sabbat réservé au peuple de Dieu et que nous devons entrer dans ce repos. Il dit « Efforcez-vous d'entrer dans ce repos ». Ce repos, comment est-il? C'est, je crois, cesser de s'appuyer sur sa propre force et se reposer en Dieu, s'appuyer.
0: Donc il ne faut pas l'entendre au sens d'absence de travail, au contraire, puisque l'homme est appelé à être créateur, si nous vous comprenons bien, il n'est pas appelé à faire de la chaise longue.
1: Même d'être le collaborateur avec Dieu, puisqu'il doit remplir la terre et l'assujettir sereinement, c'est du reste ce qui se passe. Et nous voyons que lorsque nous atteindrons à cette réunion en Dieu, à cette construction en Dieu, avec Dieu, dans son plan d'amour, alors tout sera réellement l'accomplissement de cette création dans une dimension supérieure dont le monde présent n'a encore qu'un pâle reflet.
0: C'est ça, donc la création est appelée à s'achever, au fond, dans les dimensions de l'amour, et comme vous dites, donc dans des dimensions dont nous ne faisons même actuellement aucune idée.
1: Aucune idée. Et maintenant, on peut dire, pour terminer, que quelles que soient les découvertes scientifiques à venir, ce plan dont nous venons de parler, ce plan global et merveilleux du début de la Genèse, va subsister. C'est la parole éternelle de Dieu. Ainsi, science et Bible, qui paraissent parfois en contradiction, ne le sont que pour autant qu'on cesse d'être humble et qu'on veut savoir mieux que Dieu. Et au contraire, si l'on garde la perspective de la foi, si l'on se souvient du temps extrêmement lointain où cet auteur a donné cette extraordinaire fresque de la création, on ne peut que rester saisi de sa grandeur.

0: Dr Goldobert, les cinq premiers chapitres de cet entretien sur le monde et la vie que vous voulez bien avoir avec nous, les cinq premiers chapitres ont eu leur centre de gravité tout entier, tout à fait, dans la Genèse. Mais enfin, la Genèse n'est dans la Bible qu'un jardin, c'est bien le cas de dire, qu'un jardin particulier. Est-ce que d'autres textes de la Bible peuvent entrer, peuvent faire partie des considérations que vous nous avez communiquées au sujet de la Genèse?
1: Nous en trouvons plusieurs, en effet, de ces textes, et en particulier dans le livre des Proverbes. Il y a au chapitre 8e un texte magnifique qui parle de ce début de la création. Au début, au commencement, avant l'origine de la terre, est-il écrit « Moi, la sagesse, je fus enfanté quand il n'y avait point d'abîme, point de source chargée d'eau. Avant que les montagnes fussent affermies, avant que les collines existassent, je fus enfanté. Il n'avait encore fait ni la terre, ni les campagnes, ni le premier atome de la poussière du monde. Lorsqu'il disposa les cieux, j'étais là. Lorsqu'il traça un cercle à la surface de l'abîme, lorsqu'il fixa les nuages en haut et que les sources de l'abîme jaillirent avec force, lorsqu'il donna une limite à la mer pour que les eaux n'en franchissent pas les bords, lorsqu'il posa les fondements de la terre, j'étais à l'œuvre auprès de lui. » Nous voyons là un texte qui retrace également cette création du monde et cette présence de Christ dès le début, lorsqu'il n'avait fait ni la terre, ni le premier atome de la poussière du monde. On voit bien ici qu'il n'y a pas non plus de contradiction avec les découvertes scientifiques modernes, et je crois même que c'est le moment de dire que la science n'est pas tellement en contradiction qu'on le croit avec la Bible. On voit au contraire que si on l'étudie avec un œil intelligent, un œil en même temps humble, elle correspond aux philosophies modernes, aux recherches scientifiques de la science, n'est pas tellement en contradiction qu'on le croit avec la Bible. On voit au contraire que si on l'étudie avec un œil intelligent, un œil en même temps humble, elle correspond aux philosophies modernes, aux recherches scientifiques de la science, n'est pas tellement en contradiction qu'on le croit avec la Bible. On voit au contraire que si on l'étudie avec un œil intelligent, un œil en même temps humble, elle correspond aux philosophies modernes, aux recherches scientifiques de la Bible, un peu mieux que nous le présentaient les traditions figées des théologiens. Donc, en épousant beaucoup de ces traditions,

0: tradition gréco-romaine pour devenir religion d'État, le christianisme, comme dans bien d'autres domaines, a failli peut-être à sa mission rédemptrice de tout l'homme, voulant soumettre l'homme à un système politico-religieux. Plutôt que de l'élever dans la gloire de Dieu, la religion est sans cesse coupable d'avoir empêché l'essor de chercheurs sincères. Ceci est troublant et explique beaucoup de choses également dans les révolutions politiques des temps modernes et l'indifférence des masses à rechercher des vérités plus parfaites, plus proches de Dieu, qu'elles ne trouvaient pas dans la religion des pères devenus statiques au lieu d'être emportés en quelque sorte par le Saint-Esprit.
1: Arrivé à ce point, vous permettrez, docteur, que nous glissions peut-être une question. Vous nous avez entretenu de la manière dont les connaissances actuelles de la science se situent, viennent prendre place harmonieusement, sinon aisément, dans ce que la Bible dit de la création. La Bible parle aussi de la fin du monde. Si elle parle du commencement du monde, elle parle aussi de la fin du monde. Est-ce que là aussi, l'état actuel de nos connaissances, ou peut-être s'agit-il plus d'opinions encore que de connaissances sur ce chapitre, est-ce que ces opinions sont aussi conciliables avec ce que dit la Bible ?
0: En tout cas, la Bible dit ceci dans le psaume 102, « Toi, Seigneur, tu as au commencement fondé la terre et les cieux sont l'ouvrage de tes mains. Ils périront, mais tu subsistes. Ils vieilliront comme un vêtement, tu les rouleras comme un manteau et ils seront changés, mais toi, tu restes le même et tes années ne finiront point. » Aujourd'hui, on sait que, après la découverte de l'antimatière, il peut très bien arriver un jour cette disparition dans le néant de tout cet univers matériel qui a été créé sur un principe, en quelque sorte sur un mode de construction, mais on peut très bien imaginer un autre mode, ou d'autres modes encore, mais en tout cas un autre mode antagoniste, qui annulerait en quelque sorte toute la création matérielle. Et l'apôtre Pierre lui-même n'est pas loin de nous dire la même chose, puisqu'il dit ceci, cette première création qui nous est révélée comme passagère, comme une sorte d'échafaudage, Pierre nous dit, elle sera dissoute, cette création sera dissoute. Dans la deuxième épître de Pierre, au chapitre 3, ce mot dissous est étonnant, n'est-ce pas ? Et nous attendons de nouveaux cieux et une nouvelle terre où la justice habitera. Évidemment, l'Apocalypse nous parle aussi de quelque chose de semblable, de cette destruction, de cette création. Et aujourd'hui, on est beaucoup moins, je dirais, moqueurs qu'autrefois, nous scientifiques, devant les découvertes de la science qui permettent de voir cet anéantissement si facile. On le voit avec la bombe atomique, mais on le voit encore plus lorsqu'on examine la structure de l'atome et de l'antimatière. Donc on peut considérer que cette première création matérielle va à l'anéantissement et qu'il y a une nouvelle création, par contre, qui est spirituelle, qui est en devenir. Et cette nouvelle création spirituelle, c'est intéressant, commence la même chose que la première. La première avait commencé, vous vous souvenez, par l'apparition de la lumière. Et cette nouvelle création commence également par l'apparition de la lumière. Et nous avons dans l'évangile de Jean, justement, un texte magnifique qui nous parle de cette vision de Dieu. Il nous a dit ceci, que Jésus a été la véritable lumière qui, en venant dans le monde, éclaire tout homme. Elle est plus éternelle que la première lumière, en quelque sorte. Elle était dans le monde a été fait par elle, le monde ne l'a point connue. Bien sûr, l'homme s'est détourné de cette lumière et il a passé tout son temps, ses millénaires, loin de cette lumière. Elle est venue chez les siens, quand Christ est venu au milieu d'eux, et les siens ne l'ont pas reçu, même les Israélites ne l'ont pas reçu. Mais à tous ceux qui l'ont reçue,

Certainement, si tu agis bien, tu relèveras ton visage. Et si tu agis mal, le péché se couche à la porte et ses désirs se portent vers toi. Mais toi, domine sur lui. Dieu disait ça à Caïn, qui était énervé contre son frère. Et aujourd'hui, Dieu nous le dit, à nous aussi. Caïn n'a pas résisté, et le péché a dominé sur lui, au lieu que lui domine sur le péché. Et c'est des fois le constat que l'on doit faire dans nos vies. Et jouissons-nous. La bonne nouvelle, aujourd'hui sur Radio Bonne Nouvelle, c'est ce que nous dit le psaume 110 au verset 2. L'Éternel transmettra de Sion le sceptre de sa force en disant « Domine au milieu de tes ennemis ». Oui, Dieu, en Jésus, nous a donné la force de dominer sur le péché pour que nous marchions, non comme Caïn, mais comme Enoch, avec Dieu.

Psaume 23, Cantique de David. L'Éternel est mon berger, je ne manquerai de rien. Il me fait reposer dans de verts pâturages, il me dirige près des eaux paisibles. Il restaure mon âme, il me conduit dans les sentiers de la justice à cause de son nom. Quand je marche dans la vallée de l'ombre de la mort, je ne crains aucun mal, car tu es avec moi. Ta houlette et ton bâton me rassurent. Tu dresses devant moi une table en face de mes adversaires. Tu oins d'huile ma tête et ma coupe déborde. Oui, le bonheur et la grâce m'accompagneront tous les jours de ma vie, et j'habiterai dans la maison de l'Éternel jusqu'à la fin de mes jours.

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quand j'étais adolescent, j'étais quelqu'un de très très dur, très violent. J'avais de la haine, comme pas possible. Quand je regardais les gens, j'avais envie de les tuer. Aujourd'hui, quand je regarde les gens, j'ai plus cette haine, mais aujourd'hui, quelque chose a changé. C'est la paix que Dieu m'a donnée. Et cette paix qu'il m'a donnée, bien sûr, elle ne vient pas n'importe comment. Cette paix, c'est quelque chose d'extraordinaire. C'est ce changement qui a fait qu'à l'âge de 26 ans, finalement, j'ai pris conscience que Dieu m'aimait tel que je suis. Et que finalement, le désir de Dieu, c'est que je sois sauvé. Que Jésus me montre au travers l'Injil, la parole de Dieu, qu'il m'a préparé une place au paradis. J'avais peur, moi, de ce qui pouvait se passer après la vie. Je savais pas si j'allais finir en enfer ou au paradis. Il n'y a rien de meilleur que de vivre avec Dieu pour l'éternité. Et ce meilleur, c'est Jésus qui l'a donné. C'est ce qui m'a donné la paix aujourd'hui. C'est ce qui fait que je n'ai plus peur de la mort, que j'ai plus peur de mourir. Parce que je sais que si je meurs à l'instant, si je meurs dans 10 ans, bien sûr, si je reste fidèle au Seigneur, j'ai ma place qui m'est réservée au ciel. Et il n'y a rien qui puisse te donner la paix aussi fortement que de savoir où tu vas finir ta vie, où tu seras après ta mort. Jésus a donné sa vie pour toi, et ça c'est la démonstration de l'amour de Dieu sur terre. Si tu veux accepter Jésus dans ta vie, si tu veux véritablement voir si Jésus est vivant, je t'invite à lui parler en toute intimité, comme moi je l'ai fait avec Jésus. Et crois-moi, parce que Jésus est vivant, il te répondra.

En guise de concert de musique classique, cette fois-ci, nous commençons avec Edvard Hagerup Grieg. Edvard Grieg, compositeur norvégien, né à Bergen en 1843 et mort à Bergen aussi en 1907. Il commence à l'âge de 6 ans l'étude du piano avec sa mère et est remarqué très tôt par un violoniste norvégien, Ole Bull, qui l'envoie se perfectionner au conservatoire de Leipzig, très loin donc en Allemagne, en 1858. Il y restera 4 ans. Après être rentré en Norvège, il part à l'âge de 20 ans en 1863 pour le Danemark, à Copenhague, où il rencontre un compatriote, compositeur, Nordrak, ainsi qu'un compositeur danois, Hordmann, avec qui il forme un groupe de compositeurs intitulé Euterp, en réaction à l'influence musicale allemande de Schubert et de Mendelssohn. À l'âge de 23 ans, il s'installe enfin en Norvège, à Christiana, actuellement Oslo, et épouse sa cousine, la cantatrice Niga Hagerup. Toute sa vie, Edvard Grieg la passera à lutter pour une musique nationale norvégienne. Il mène une vie double, une carrière difficile d'organisateur de vie musicale en Norvège et celui d'un chef d'orchestre apprécié et un interprète sensible au piano. Nous entendrons le concerto pour piano de Edvard Grieg, concerto en La mineur, opus 16. 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

Radio Bonne Nouvelle, votre concert de musique classique, Edvard Grieg, concerto pour piano et orchestre en La mineur, opus 16. C'était l'Allegro molto moderato suivi de l'Adagio. Nous continuerons avec Dubravka Tomšík au piano, à la baguette Anton Nanut, l'orchestre symphonique de la radio de Ljubljana, avec le troisième mouvement de ce concerto pour piano et orchestre en La mineur d'Edvard Grieg. Allegro molto e marcato, quasi presto, andante maestoso.

0: nouvelle, votre concert de musique classique, c'était Edvard Grieg, concerto pour piano et orchestre en La mineur, opus 16. Tout de suite après ce petit message inspiré par la Bible, votre concert de musique classique continue, toujours avec Edvard Grieg, Otton de Holberg, suite pour orchestre, opus 40. 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
1: Pour moi, je regarderai vers l'Éternel. Je mettrai mon espérance dans le Dieu de mon salut. Mon Dieu m'exaucera. Ainsi s'exprimait la foi vivante du prophète Michée. Regarder vers Dieu, c'est être sauvé du désespoir. Regarder vers lui, c'est être délivré de ses soucis. Regarder, c'est être délivré de ce qui nous obsède. C'est être possédé d'une paix qui surpasse toute compréhension, d'une force vitale nouvelle, d'une joie sans pareille. Est-ce difficile de regarder? Nous ne pensons pas qu'il puisse y avoir geste plus simple. Regarder, c'est fixer son attention sur quelqu'un ou sur quelque chose. Regarder à Dieu, c'est fixer son attention sur lui. C'est s'attendre à lui, compter sur son intervention. C'est, en un mot, avoir la foi. Celui qui sait s'attendre à Dieu en est revitalisé. Il demeure calme et confiant toujours. C'est pourquoi nous vous disons, amis à l'écoute, regardez à Dieu. C'est votre espérance et votre salut. Il vous répond.

Fred Bonnevelle, votre concert de musique classique, c'est la suite opus 40 d'Edvard Grieg, intitulé Autant de Holberg. Prélude, sarabande, nous continuerons avec la gavotte. Une suite, ou en français succession, est une forme musicale à plusieurs mouvements, à l'origine série de différentes danses, réellement dansées ou stylisées, écrites pour la même tonalité et pour le même instrument ou ensemble instrumental. Nous continuerons donc avec la gavotte, qui est une danse française particulièrement gracieuse, généralement à deux temps et de forme binaire avec reprise. La gavotte est plutôt gaie, avec ou sans anacrouse, et construite par multiples de quatre mesures. Parfois aussi, elle peut prendre un caractère tendre. La gavotte de la suite opus 40 de Grieg sera suivie par l'andante religioso et le rigodon. 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Albaguette, Itzan Cohen, Orchestre Philharmonique des Festivals.

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C'était donc la suite opus 40 d'Edvard Grieg, au temps de Holberg. Nous terminerons votre concert de musique classique avec un air très connu que vous connaîtrez sûrement. Extrait de la suite pour orchestre numéro 1, opus 46 de Edvard Grieg, Peer Gynt. Au matin. 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

C'est d'un bloc de marbre informe et inutilisable que Michel-Ange tira l'incomparable statue de David qui orne, comme vous le savez, depuis plus de 4 siècles de cela, la place de la Seigneurie à Florence. Sous le ciseau de l'artiste, la difformité s'est convertie en beauté. La pierre froide et morte est devenue un chef-d'œuvre palpitant de vie. Dieu peut aussi tirer parti d'une existence gâchée, la vôtre peut-être, à condition toutefois qu'elle lui soit donnée, abandonnée sans réserve, pour qu'il en fasse vraiment à sa guise ce qui lui paraît le plus profitable pour vous. Son divin ciseau nous façonne. Les uns après les autres tomberont les déchets de nos illusions, c'est vrai, mais c'est une bonne chose. Il brisera notre orgueil,

rester douloureux, mais c'est une bonne chose. Il réduira en poussière nos prétentions, ça fait mal, mais c'est une bonne chose. Il anéantira nos plans, ça peut paraître désespérant, mais c'est essentiel. Nous souffrirons, aussi parce que notre marbre est fait de chair. Nos cœurs saigneront de larges blessures sans doute, mais seul l'inutile tombera, et le résultat, à condition que nous laissions faire Dieu jusqu'au bout, sera un monument qui nous réjouira et qui sera d'une incomparable beauté. Christ vivra en nous. Et c'est lui qui, cela il faut aussi le remarquer, c'est lui qui pourra être entreaperçu en nous par d'autres, c'est lui que d'autres pourront discerner à travers la pierre dure que nous sommes tous.

quand je rentrais du travail, lui partait pour faire la réunion et il s'est mis dans la tête de m'inviter. André, vous venez à la réunion et moi, j'ai eu une petite formule toute faite. Oui, je prends ma douche et j'arrive. Je vous dirais que le petit cinéma a duré à peu près un mois. Pendant un mois et je suis jamais allé à la réunion. Je préférais aller dans d'autres lieux qui étaient certainement pas autant glorieux, mais c'était ma vie de l'époque. Et un soir, cet homme m'a croisé comme d'habitude et il m'a dit, André, ce soir, vous venez à la réunion. J'ai posé ma moto et en bleu de travail, je l'ai suivi. On est arrivé dans une salle où il y avait un auditoire de 50, 60 personnes et on rentrait par le fond. Et les chrétiens de cette ville avaient commencé, de cette assemblée avaient commencé à chanter et uniquement en les entendant chanter, j'ai dit, ces gens ont quelque chose que moi j'ai pas. C'était fin 1961, je peux vous dire, le premier message que j'ai entendu, c'était Jean 14, 6, Jésus est le chemin, la vérité, la vie, nul ne vient au Père que par moi. Ça a été pour moi un bouleversement parce que dans l'éducation religieuse que j'avais eue, Dieu je connaissais, Jésus j'avais entendu parler, mais on y avait mis un certain nombre de chemins, ce que moi j'ai appelé les chemins de traverse, et je croyais que je pouvais arriver à Dieu par ces chemins-là. Et cet homme nous a présenté le chemin que Dieu avait tracé au travers de la personne de Jésus, que c'était une grâce qu'il nous faisait. Et là, ça a chamboulé aussi mon entendement, mon raisonnement, parce que moi, le Dieu que je connaissais, c'était un Dieu à qui il fallait donner, donner et encore donner, sans jamais être sûr d'avoir suffisamment fait pour avoir accès au paradis, puisque même après la mort, les autres doivent donner pour espérer trouver la grâce de Dieu. Et là, cet homme m'annonce que en Jésus-Christ, Dieu m'a fait grâce, c'est un cadeau qu'il nous fait, et tu le prends ou tu le prends pas, mais c'est pas ce que tu fais qui te fera entrer au ciel, c'est de reconnaître que Jésus était bien l'envoyé de Dieu, qu'il est venu pour nous ouvrir le ciel. Et là, ça doit dire que ça m'a un petit peu perturbé, et je vous dirais que dans une de ces réunions, je sais plus si c'est la première ou dans celles qui ont suivi, cet homme nous a dit qu'on pouvait parler à Dieu comme à un père. J'avais perdu mon père à l'âge de 12 ans. J'en ai aujourd'hui un certain nombre. Et je cherche encore dans ma mémoire être un jour allé vers mon père pour lui demander quelque chose. Je n'ai aucun souvenir d'avoir un jour été vers, en disant papa, hein. Donc pour moi, comment parler à Dieu? Et puis, il y a une chose qui m'avait un peu surpris. Lorsque j'ai entendu les premiers chrétiens prier, c'est qu'ils disaient tu à Dieu. Pour vous dire que, par tradition, moi, j'ai vouvoyé mes parents jusqu'à leur mort. Alors, tout ça m'a un petit peu perturbé, mais j'étais à l'époque, bien qu'étant jeune, esclave au moins de deux passions. Et je peux encore aujourd'hui vous dire pratiquement mot à mot quelle a été ma première prière à Dieu. Si ce que ce bonhomme a dit est vrai, tu sais ce que tu as à faire. Je vous dirai pas que j'ai ressenti quelque chose d'extraordinaire, non. Mais le lendemain, lorsque je suis arrivé sur le chantier, mes collègues m'ont dit, qu'est-ce qui t'arrive? T'es malade? Ben, je dis non, pourquoi? Et ils m'ont tellement cassé les pieds que je dis, mais au bout d'un moment, j'aurais dit, mais expliquez-moi. Et ben, il dit, voilà, depuis que tu es avec nous sur le chantier, je vais employer les termes qu'ils ont employés à l'époque. C'est la première fois que tu arrives le matin sans avoir une cigarette au bec. Le Seigneur m'a délivré. Donc pour moi, ça a été un cheminement et j'ai vraiment reconnu, accepté Jésus comme mon sauveur. Et je peux vous dire que ça fait maintenant 40 et quelques années, il ne m'a jamais déçu.

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On vous propose maintenant un chant évangélique par un jeune chanteur chrétien américain du nom de Wayne Watson. Wayne Watson est très connu au milieu chrétien pour ses concerts dans les églises et pour jeunes. Et voici un chant qui n'était pas écrit par lui, parce que semblerait qu'il n'écrit qu'une partie de ceux qui le chantent. Il est quand même compositeur. New Lives for Old. Une vie nouvelle pour une vie ancienne.

0: Isabelle Colombier, Isabelle.
1: Le regard de Jésus.
2: On était deux amis, Jean et puis moi, André. C'était 4 heures du soir au mois de février. On suivait en

0: passerait. Nous voudrions vous entraîner encore ce soir dans un problème que voici. Au fond, est-ce que au moment où je dis « je crois » et au moment où vraiment je suis convaincu de posséder la foi qui s'exprime dans ce verbe « je crois », est-ce qu'à ce moment-là, le chemin que la Bible voulait me faire parcourir n'est pas parcouru? Est-ce que le but auquel la Bible voulait m'amener n'est pas atteint? Et est-ce qu'au moment où je dis « je crois », je ne puis pas en même temps, au fond, fermer ma Bible?
1: J'admets fort bien que celui qui dit « je crois » porte dorénavant en lui une image de Dieu. Mais quel va être le sort, l'histoire de cette image? Faute d'un contact renouvelé, cette image va s'altérer, très vite se déformer, et je crains que celui qui prétend croire de cette manière-là n'ait de Dieu qu'une image finalement très personnelle, ce qui a amené, avouons-le tout simplement, cette notion, ou bien du bon Dieu, qu'on accommode à toutes les sauces, et qui n'est que la démonstration de notre ignorance, parce que ce Dieu prétendu bon ne correspond pas du tout à ce qu'il dit de lui-même dans l'Écriture, ou bien alors à cette notion d'un Dieu qu'il faut craindre, et qu'on craint même tellement qu'on se hâte de ne rien avoir à faire avec lui, dans l'attente du jour où il faudra bien finalement le rencontrer. Les journaux nous apportent ces jours même la démonstration de ce que je dis lorsque l'on lit comment les chefs d'État de l'heure actuelle invoquent à l'appui de leurs entreprises guerrières, un Dieu qu'ils disent leur être favorable. Quelle image ont-ils de Dieu pour oser l'accommoder à leur politique ou à leurs entreprises si manifestement criminelles? De la même manière, hélas, nous accommodons, faute de le connaître, ce Dieu de l'Écriture à nos propres entreprises, à nos sentiments, à nos volontés, et nous finissons par croire être d'authentiques croyants, alors que nous sommes les fossoyeurs de la vraie foi, quand nous nous conduisons dans l'ignorance de ce que Dieu dit de lui-même par l'Écriture. Il en va ainsi de ce Dieu comme d'une personne qu'on est surpris de rencontrer une seconde fois, alors qu'on en avait gardé un certain souvenir, et nous découvrons dans cette seconde rencontre qu'il est tout autrement que nous l'avions imaginé. Est-ce que ce n'est pas au-devant de cette découverte que vont beaucoup de croyants qui, faute d'avoir lu la Bible, s'imaginent être dans le chemin de Dieu alors qu'ils s'en sont totalement écartés? Non, voyez-vous, on ne le dira jamais assez, cette ignorance a des conséquences véritablement tragiques. Tragiques dans le sens où ce qui se passe à l'heure actuelle en Orient nous en apporte la démonstration. Parce que ce soit en Orient ou que ce soit dans nos vies, Dieu se trouve par là même bafoué par les entreprises auxquelles on a, par ignorance, mêlé son nom. Et l'histoire de l'Église, l'histoire des croyants, est souvent entachée par cette manière de bafouer le Dieu de Jésus-Christ tel que la Bible révèle. Mais il y a aussi un autre tragique. L'homme est un être très limité. Et ce n'est pas sans raison si, ramené à sa solitude, l'homme s'ennuie. Quand Dieu est ramené à l'image que l'homme s'en fait, il est aussi très rapidement un Dieu ennuyeux. Ce n'est pas sans raison si tant de croyants qui ont perdu le contact avec le Dieu vivant par l'Écriture où il se révèle sont des croyants qui, malgré eux, suent l'ennui. Quand on parle de chrétiens gnan gnan, quand on parle de chrétiens béni oui oui, on souligne que la foi de ces chrétiens-là, faute d'avoir été une foi alimentée par l'Écriture, est une foi qui a perdu de sa vigueur, une foi ennuyeuse. Et je pense que le plus tragique de l'histoire chrétienne, c'est précisément cette démonstration d'ennui qu'apportent si souvent les chrétiens avec eux.
0: Alors Maurice Rick, quel est le sort meilleur de cette image de Dieu quand la Bible reste un livre ouvert?
1: Le sort de cette image, c'est de n'être plus l'objet d'une croyance seulement, mais d'une connaissance. Au reste, dans l'Écriture, croire et connaître sont deux mots à peu près semblables. Si je dis à peu près, c'est qu'il faut effectivement ajouter au verbe connaître beaucoup d'autres choses. Quand j'ai appris à connaître quelqu'un, j'apprends aussi à lui faire confiance. La foi est aussi une confiance ajoutée à la connaissance. Quand j'apprends à faire confiance à Dieu parce que je le connais selon l'Écriture, j'apprends aussi à lui obéir. Et dans cette obéissance, Dieu me donne alors, par le Saint-Esprit, une puissance qui me conduit elle-même dans une grande espérance. Eh bien, par ces mots, on peut résumer le contenu d'une vraie foi. Connaissance, confiance, obéissance, puissance, espérance. C'est tout cela, la vraie foi. Et tout cela lié à une lecture quotidienne, réfléchie, systématique de l'Écriture. Dieu nous appelle à l'aimer de tout notre cœur. C'est donc bien que la foi est un sentiment, une confiance, une croyance, mais il dit en même temps, tu m'aimeras de toute ta pensée, car la pensée est à notre vie ce que le squelette est à notre corps. Eh bien, pour que les chrétiens cessent d'être des chrétiens mollusques, des chrétiens se traînant sur les chemins de cette vie et laissant derrière eux des traces gluantes, ils ont à connaître la pensée de Dieu. Ils ont donc à s'appliquer, à la chercher, à la découvrir, à la retrouver dans une lecture qui dressera devant eux l'image authentique du Dieu vivant. Dieu ne veut pas être une image que nous portons dans nos cœurs, car alors il est à craindre qu'il ne soit qu'un absent, et un absent dont nous déformons le souvenir, dont nous déformons la personne, par le souvenir estompé que nous en gardons. Dieu veut être le compagnon de notre route, un compagnon qui, par le dialogue qu'il engage avec nous au travers de l'Écriture, veut sans cesse révéler qui il est et, au besoin, corriger l'image que nous recevons de lui par cette lecture quotidienne de l'Écriture.

0: Maurice Rey, vous nous avez promis une petite démonstration pratique.
1: Avant d'ouvrir la Bible, il faut se rappeler que nous n'allons pas, par cette lecture, prendre connaissance de ce qui a été écrit il y a 2000 ans. Nous allons écouter Dieu nous parler. Il parle dans l'histoire, il nous parle personnellement, il nous parle en nous appelant à l'amour des autres. Eh bien, ces trois aspects d'une lecture peuvent être tenu pour une grille que nous allons appliquer d'une manière générale à l'écriture et que nous allons essayer d'appliquer à la lecture d'aujourd'hui. J'ai choisi à dessein un texte qui n'a rien de particulièrement attrayant et qui pourrait même difficilement laisser croire à nos auditeurs que c'est là un texte qui est la parole de Dieu pour eux aujourd'hui. Ce chapitre 6 d'Ésaïe, je demande à nos auditeurs de le relire pour eux-mêmes parce que ce que vous allez en lire maintenant n'en est qu'une brève partie.
0: L'année de la mort du roi Ozias, je vis le Seigneur assis sur un trône très élevé et les pans de sa robe remplissaient le temple. Des séraphins se tenaient au-dessus de lui, ils criaient l'un à l'autre et disaient « Saint, Saint, Saint » et l'Éternel des armées, toute la terre est pleine de sa gloire. Alors je dis « Malheur à moi, je suis perdu car je suis un homme dont les lèvres sont impures. J'habite au milieu d'un peuple dont les lèvres sont impures et mes yeux ont vu le roi, l'Éternel des armées. » Mais l'un des séraphins vola vers moi, tenant à la main une pierre ardente qu'il avait prise sur l'autel avec des pincettes. Il en toucha ma bouche et dit « Ceci a touché tes lèvres, ton iniquité est enlevée et ton péché est expié. » J'entendis la voix du Seigneur disant « Qui enverrai-je et qui marchera pour nous ?» Je répondis « Me voici, envoie-moi. »
1: Appliquons à notre texte la grille proposée tout à l'heure, c'est-à-dire d'abord examinons-le sous l'angle de l'histoire. Cette recherche historique est facilitée par une Bible à parallèle, c'est-à-dire une Bible dont les références bibliques éclairent le texte que nous avons sous les yeux. Je lis l'année de la mort du roi Ozias. Les références bibliques nous apprennent que ce roi, au vu de tout le peuple, depuis plusieurs années, avait été frappé d'une malédiction, d'un jugement divin. À l'heure où il meurt, c'est vraiment l'effondrement de l'autorité de la royauté en Israël. Et c'est précisément à ce moment-là qu'Ésaïe a une vision de la royauté, de la souveraineté de Dieu. Il s'agit donc ici d'un jeu de contraste sur lequel il faudra que nous revenions tout à l'heure. Après cette recherche historique qui a mis devant nos yeux une toile de fond, qui a donné de la couleur, du relief à ce récit, nous en venons au second aspect, selon la grille proposée tout à l'heure. Dieu nous parle-t-il ici personnellement? Il est évident, à la lecture de ce texte, que nous est ici dévoilée la réaction, les réactions d'un homme qui fait la découverte de Dieu, de sa souveraineté, de sa gloire. Il dit trois choses, « Malheur à moi !» parce que je suis un homme aux lèvres impures. Malheur à moi parce que j'habite au milieu d'un peuple aux lèvres impures. Malheur à moi parce que mes yeux ont vu le roi. Remarquons que de ces trois malheurs, nous connaissons en général le second. Nous sommes tous conscients des défaillances, des faiblesses, du péché des autres. Ésaïe en est conscient, mais il est d'abord conscient de son propre péché. Il dit « Malheur à moi parce que je suis un homme aux lèvres impures ». Quant au troisième, il nous étonne peut-être, est-ce un malheur que de voir Dieu? Oui, dans la mesure où nous nous présentons dans l'état de corruption naturelle qui est la nôtre. Et c'est là ce qui fait qu'Ésaïe est saisi d'un tremblement, d'une angoisse à laquelle Dieu va répondre. Car à celui qui se voit et se reconnaît dans son état de misère, Dieu a une réponse aussitôt à donner et qui se dévoile là dans le texte. Un séraphin s'approche de lui et lui présente le charbon ardent par lequel il va purifier ses lèvres et son cœur. L'Écriture nous apprendra par la suite que ce charbon ardent pris sur l'autel est une image de ce que Dieu fait par le Christ pour venir nettoyer nos vies de la corruption qu'elles comportent naturellement. Alors, Ésaïe devient un homme nettoyé, purifié, à même de servir Dieu. Et la question sera posée à cet homme en rapport avec ce qui sera le troisième point de notre grille. Est-ce que Dieu, dans ce texte, nous appelle à nous occuper des autres. Oui, car Dieu a un dessein très précis envers notre humanité. Il y a, de la part de Dieu, une volonté de libérer l'homme du malheur qui est le sien. Il voudrait en faire un peuple de saints, c'est-à-dire d'hommes capables de vivre dans le bonheur que Dieu leur offre, capables aussi de vivre dans l'amour qui devrait marquer toutes nos relations humaines. Pour ce dessein et pour son accomplissement, il demande « Qui enverrai-je ?» Voilà la question posée et à laquelle il faut maintenant donner une réponse. Résumons ce qu'une écoute réfléchie de ce texte nous a appris. Historiquement, les effondrements humains ne changent rien à la souveraineté et au dessein de Dieu. C'est là une vérité à retenir dans les temps d'effondrement que nous vivons. Pour l'accomplissement de ce dessein de grâce et d'amour, Dieu a besoin des hommes. Mais voilà la question, qui est utilisable? Celui qui connaît Dieu dans sa sainteté, celui qui connaît l'homme dans sa misère, mais celui qui en même temps a éprouvé la grâce d'un Dieu qui fait de l'homme un pardonné, un nouvel homme capable d'apporter aux autres ce que Dieu est venu leur donner. Mais une dernière question, pourquoi Ésaïe s'est-il offert? Tout simplement parce qu'il avait entendu, connu, mais surtout parce que solidaire du peuple, il s'est vu comme obligé, lui qui avait éprouvé la bonté de Dieu, de faire connaître à ce peuple cette bonté, cette grâce dont il était lui-même l'objet. Alors Dieu a pu le charger d'un message. N'est-ce pas là la parole de Dieu pour nous aujourd'hui, qui nous appelle à être dans ce monde les porteurs d'une grâce, d'une libération dont le monde entier aurait urgemment besoin?

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1: Et si c'était vrai, la prière du cœur, quelques réflexions de Martin Luther à propos d'un extrait du psaume 21e.
2: Tu lui as donné ce qu'il désirait. Tu n'as pas refusé ce qu'il te demandait.

0: On peut parler de deux sortes de prières, la prière du cœur et la prière de la bouche. La première exprime les désirs profonds du cœur et la seconde énonce la volonté des lèvres. Quand la bouche formule une prière, les mots prononcés peuvent être ceux d'une prière authentique et montrer ce que souhaite la personne qui prie.
1: L'auteur du psaume nous indique que la prière des lèvres est sans objet et sans efficacité si elle ne correspond pas au désir réel du cœur.

0: Qu'y a-t-il en effet de plus attachant et de plus vivant qu'une volonté éclairée par l'amour?
1: Je me demande si l'on peut trouver ailleurs dans l'écriture les expressions que David emploie ici et qui mettent bien les choses à leur place. La volonté du cœur doit s'exprimer en premier. Autrement, les paroles de la bouche sont dénuées de sens.
0: C'est cela que l'apôtre Paul écrit aux chrétiens de Corinthe. Je prierai avec mon esprit et aussi avec mon intelligence.

prions. Dieu Tout-Puissant, dans ton amour infini, tu nous as accueillis, tu nous as guidés et instruits. Et nous savons et croyons que c'est par les seuls mérites de ton Fils bien-aimé, notre Seigneur Jésus-Christ, que nous pouvons nous tourner vers toi et t'appeler notre Père. Amen.

0: Vous écoutez l'émission Parole de vie. Nous avons accueilli lors de notre dernier rendez-vous François Cellier, ex-écrivain qui a entrepris de nous raconter comment, daté, convaincu, militant et agressif, il s'est trouvé nez à nez avec Jésus-Christ. Et il l'a retourné, en a fait un homme neuf. Dans cette expérience, il se trouve que sa femme Sylvia joue un rôle important et sans le savoir.
1: Nous lui cédons par conséquent la place, et cela à double titre. D'abord parce que nous l'entendrons raconter une tranche de sa vie tout à l'heure, mais aussi parce qu'elle nous chante maintenant « C'est pour toi » un chant de la composition de François.

Je vais avoir 34 ans et la notion de vie à vivre à tout prix, et plutôt bien que mal, a perdu son pouvoir astreignant car la grâce de Dieu a pénétré mon cœur depuis maintenant 7 ans. Je suis pleinement heureuse de cette vie entièrement transformée et si abondante de vraie joie. C'est une véritable nouvelle naissance. Jésus dit à toute créature, « en vérité, je vous le dis, si un homme ne naît de nouveau, il ne peut voir le royaume de Dieu. Si un homme ne naît d'eau et d'esprit, il ne peut entrer dans le royaume de Dieu. Et je sais, pour l'avoir vécu, ce que signifie naître à nouveau. C'est merveilleux. Voici comment cette transformation m'arriva. Depuis toute petite, je peux dire que j'ai cru en Dieu, et je me suis toujours étonnée de l'incrédulité qui s'affichait un peu partout. Dieu n'était-il pas le créateur du monde, des étoiles, de cette nature si belle, et de l'homme? Mais hélas, ce Dieu créateur, vu au travers d'une religion de servitude ennuyeuse, était ô combien lointain, inaccessible, terrible dans sa puissance, et tout à fait abstrait. C'était du moins ce que je croyais alors. Troisième née d'une famille de 12 enfants, je fus élevée dans l'optique d'un rigorisme religieux jusqu'à ce que celui qui allait être mon époux ne vint littéralement m'enlever de la maison paternelle où j'étouffais dans une ambiance révoltante de fausse piété. Je venais juste d'avoir 21 ans. Tous les amis de mes parents étaient des autorités religieuses et cet entourage me heurtait. Ils n'étaient ni gays, ni sérieux, car je voyais bien des égarements, des hypocrisies, des horreurs même, qui se commettaient sous le manteau. Cependant, je refusais aveuglément de croire à ces évidences, tant j'avais été endoctrinée par la crainte de certains commandements de cette Église. C'est pourquoi, même après mon mariage, je me rendais encore à certains de ces offices. Mon mari, narquois, mais tolérant, m'y laissait aller, comptant bien qu'un jour, je me lasserais toute seule de cette comédie. Je sentais bien pourtant que je ne pouvais accrocher ma foi à ces rites sans vie ni vérité. Mais que faire pour honorer Dieu? M'interrogeant toujours sur l'aspiration de mon âme à vouloir communier avec le Créateur, j'étais de plus en plus choquée par ceux qui étaient censés le servir. Pourquoi le Dieu auquel je croyais depuis tout enfant se cachait-il derrière ces représentations si peu évangéliques? Pourquoi était-il si complaisant pour les riches et les beaux parleurs qui disent et ne font pas? Pour couper court à ce genre de questions, je cessais enfin toute pratique religieuse et puis j'avais fait un mariage d'amour. Notre couple aspirait à réussir et à s'harmoniser sur tous les plans. Passionnée depuis longtemps par le théâtre, j'étudiais la comédie dès l'âge de 15 ans. C'est ainsi que je suivis toutes sortes de cours d'art dramatique en province, puis à Paris, tout en commençant à jouer quelques pièces. Mais c'était difficile, car je voulais préserver mon bonheur conjugal et en même temps brûler les planches et les plateaux de studio par ce feu sacré qui me tenait et qui me poussait accepter n'importe quel rôle pour sortir. C'est ainsi que je tournais un film à l'étranger qui faillit me coûter la séparation d'avec mon mari. Je sais à présent combien Dieu veilla sur notre foyer à notre insu et nous protégea en ces jours tumultueux. La vie parisienne nous absorba peu à peu. Réussir, jouer pour réussir. Par ailleurs, il faut savoir que les comédiens de vocation sont très sensibles à l'au-delà de la mort, aux superstitions, aux mystères, car cette profession exige que l'on endosse toutes sortes de personnages tortueux, souvent névrosés, même s'ils n'existent que pour typifier artistiquement quelques traits du genre humain. Le mauvais, cela met en miettes l'individualité des acteurs. Je fus aspirée, moi aussi, par une insidieuse attraction de l'occulte. Et les années passant, je me mis à chercher à contacter l'au-delà par divers procédés. Une étrange soif de mystère s'empara de moi, d'autant que de rapides et positifs résultats m'encourageaient à persévérer dans cette voie. Comme le diable est rusé. Il aiguise notre curiosité,
l'encourage par des résultats étonnants, apparemment en toute innocence d'origine, puis il nous tient liés, enchaînés de peur dans ses ténèbres. Comme pour tous ceux qui se laissent prendre dans ses filets, il en fut de même pour moi. Je devins fébrile, peureuse et esclave de mes inquiétantes curiosités. Je ne contrôlais plus mes expériences. C'était elle qui me tenait liée à une peur grandissante et secrète, car je n'osais pas en parler à mon mari, que je savais incorrigiblement sceptique. Au Festival de Cannes, en 1971, nous fûmes, mon mari et moi, invités par un de nos amis producteurs. Nous commencions à nous faire de solides relations dans cet univers artificiel et brillant, en façade bien entendu. En plein milieu du festival, j'éprouvais subitement le désir de revoir ma sœur aînée, résidant à Nice. Celle-ci m'apprit joyeusement que le Seigneur était entré dans sa vie, qu'il transformait sa personnalité et son foyer, et qu'elle était enfin heureuse. Puis, elle m'invita à écouter l'Évangile. Mon premier réflexe fut un non catégorique, tant je craignais de me faire piéger par la religion. Comme elle insistait gentiment, je cédais, mais avec la ferme intention de rester sourde à tout sentiment. Oh, combien l'amour du Seigneur est patient et magnifique envers chacun de nous, et combien grande est notre sottise et notre obstination à lui résister. Lorsque j'entrais dans cette salle évangélique, j'y remarquais immédiatement l'air heureux des personnes qui en composaient l'assistance. Je fus aussi soulagée qu'elle ne me prête aucune attention particulière. Cependant, au fil des minutes, j'avais comme une boule qui me serrait l'estomac. « Ah non, je ne vais pas pleurer, » me disais-je, prise par l'émotion. « Tout le monde va me voir. » Une lutte terrible s'engagea entre mon orgueil et ma soif. Ma raison refusait, mais mon âme, au travers des paroles du prédicateur, reconnaissait son maître, Jésus, l'amour de Jésus, et cette boule qui me montait à la gorge. Je vais un peu baisser la tête, ça ne se verra pas que je pleure. Si j'avais pu me mettre sous la chaise, mon péché, mon inutilité me sautaient aux yeux. Je me sentis intérieurement sale et vide, honteuse devant cette parole douce et bonne de Jésus qui m'appelait. Je ne voyais ni n'entendais vraiment la prédication, mais des mots devenaient vivants dans mon cœur. C'était l'action du Saint-Esprit qui me convainquait de péché, d'égoïsme, d'orgueil, mais aussi de l'amour tendre et miséricordieux du Père envers moi. La boule qui m'oppressait s'envola. Je sanglotais tout à la fois de honte et de joie. Je ne savais plus, c'était si beau, si merveilleux. En sortant de la réunion, je n'étais plus la même. Quelque chose avait craqué en moi. Lorsque je retrouvais mon mari à Cannes, tout avait changé de sens, de couleur. Je ne pouvais plus supporter ce milieu trop artificiel et mondain qui m'avait tant fascinée. J'étais vraiment une autre créature, et je n'aspirais plus qu'à boire à la seule et véritable source d'eau vive, celle qu'offre Jésus. Mais celui qui boira de l'eau que je lui donnerai n'aura plus jamais soif. Bien plus, l'eau que je lui donnerai deviendra en lui une source intarissable qui jaillira jusque dans la vie éternelle. De retour à Paris, coupé de tout contact avec d'authentiques chrétiens, je m'étonnais d'avoir sans cesse la pensée de Dieu. Une joie intense me saisissait, s'emparait de mon esprit, et je chantais Jésus, où je me mettais à lire passionnément la Bible, cette fidèle Bible, qui nous avait suivis de déménagement en déménagement, sans que nous lui ayons porté le moindre intérêt. Les textes des évangiles, qui m'étaient pourtant familiers à cause de mon éducation religieuse, devenaient tout à fait nouveaux et vivants, comme si je les lisais pour la première fois. Toutes les promesses de Dieu, mon Père, étaient vraies, et elles étaient pour moi, et je pouvais librement me les approprier. Quel bonheur! Ma passion de comédienne me devint futile, dérisoire. Je n'étais plus tourmentée par le désir de réussir. Christ m'avait délivrée de toutes mes chaînes, de toutes mes vieilles angoisses, de la solitude, de l'échec, de la mort.
jusqu'aux anciennes racines religieuses erronées de mon enfance et de ma jeunesse qui furent tranchées, ainsi que les liens contractés par mes curiosités occultes. Dieu est grand dans son amour et sa sainteté, et sa justice est infiniment respectueuse de nos personnes, et cela dans tous les éléments du procès de la réconciliation ou de jugement, procès dans lequel nous ne pouvons que plaider coupables. Oh, c'est joyeusement que je l'adore en vérité. Il n'est plus l'impersonnel et terrible créateur, mais mon Père, à qui je peux tout confier et qui me répond par de merveilleux exaucements, car Jésus est mon Sauveur et Seigneur, et c'est cela seul qui a du prix à ses yeux, à son cœur de Père. Loué soit Dieu.

0: Voilà, nous remercions bien sûr Sylvia Cellier de nous avoir raconté tout cela, d'autant plus qu'elle n'y était pas obligée. Et nous verrons quel genre de conséquences, ce qui arriva ainsi à Sylvia, eut sur François, son incorrigible athée d'époux révolté. Ce sera donc pour la prochaine fois.
1: 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Voilà, au revoir et à bientôt.
2: 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Et pour terminer maintenant, écoutons le trio Guadalmartine. Une histoire authentique. Oui, c'est ça le témoignage de M. et Mme Cellier aussi.

Personnellement, je proviens d'un milieu familial qui n'a jamais connu beaucoup de difficultés et ma vie d'enfant et d'adolescente s'est passée d'une manière vraiment simple, paisible, et ce jusqu'à l'âge donc de 18 ans, quand j'ai quitté ma famille pour aller faire des études. Et ce fut un petit peu le premier choc d'être confrontée avec des questions que je ne m'étais jamais posées avant. Et je n'avais pas de réponse. Je connaissais un petit peu le Nouveau Testament, je connaissais la vie de Jésus, je connaissais aussi les apôtres, ce qu'ils avaient pu vivre. Et pourtant, je ne faisais pas du tout le lien avec ma propre vie. J'ai commencé donc à me poser ces questions, mais aussi à les poser à Dieu, et à lui demander à lui de me donner sa réponse. Et sa réponse n'est pas venue. Alors d'une manière très logique et rationnelle, j'ai décidé simplement de vivre sans Dieu. Puisqu'il était sur son nuage, eh bien qu'il y reste. Puisqu'il s'occupait pas de moi, eh bien je m'occuperai pas de lui. Quelques années plus tard, d'une manière assez brutale, j'ai commencé à comprendre que j'étais en train de récolter ce que j'avais semé. J'exerçais à cette époque un métier temporaire de guide de tourisme et j'ai été confrontée à quelque chose que je ne connaissais pas du tout, non plus simplement le manque de morale, mais franchement l'immoralité. Et ça m'a profondément blessée intérieurement parce que je ne trouvais pas en moi une fondation suffisamment solide pour tenir le coup. J'ai commencé à réfléchir suite à cela et cet été-là, j'ai rencontré des jeunes chrétiens. Ces chrétiens parlaient de Jésus et il y avait comme un malaise en moi et en même temps une certaine joie. Je me disais, mais pourquoi parlent-ils toujours de Jésus? Pourquoi chantent-ils? Je voudrais quand même en savoir davantage. Ils ont une certaine paix, ils ont une certaine joie que moi je n'ai pas encore, mais que j'aimerais bien connaître. Qui sont-ils et qui est vraiment ce Jésus? Ils m'ont prêté un livre qui s'appelait La Croix et le Poignard et ce livre m'a beaucoup parlé intérieurement. J'avais l'impression de vivre les actes des apôtres des temps modernes. Et à la fin de la lecture de cet ouvrage, j'étais dans ma chambre, chez mes parents, et je me suis mise à genoux. J'étais seule, avec Dieu. Et j'ai fait cette simple prière. Seigneur, c'est exactement ce que je veux vivre depuis des années. C'est toujours ce que j'avais cherché et que je n'avais jamais trouvé. Je voulais savoir si toi tu parlais. Je voulais savoir si toi tu pouvais vraiment intervenir dans ma vie. Et maintenant je vois que tu le fais, tu l'as fait dans la vie des autres. Il n'y a pas de raison que tu ne le fasses pas dans ma propre vie. Je ne suis pas une criminelle, je ne suis pas une débauchée, mais j'ai besoin de toi quand même pour avoir le sens de ma vie. Il y a un petit détail que j'aimerais citer. Avant ce pas vraiment décisif avec Dieu dans ma chambre, j'avais réalisé que je récoltais ce que j'avais semé. J'avais pris une décision de vivre sans Dieu et je voyais que ma propre moralité à moi devenait franchement élastique. Ça ne me plaisait pas du tout parce que je ne pouvais plus m'approuver moi-même. Et ça me gênait profondément. J'avais quand même ce sens du bien et du mal et ce sens de la vérité était toujours présent dans ma vie, dans ma recherche de Dieu. Cet été-là, j'avais beaucoup grossi. Il y avait différents problèmes qui s'étaient greffés et qui avaient provoqué cet excès de poids. Mais pour moi, je voyais vraiment que c'était là une preuve dans ma vie personnelle, non seulement d'un manque de volonté, mais aussi d'un malaise profond qu'aucune aide ne pouvait résoudre. La solution devait être ailleurs. Et c'était aussi pour moi le signe d'un échec personnel. Mon orgueil en avait pris un coup. C'était quelque chose que je ne pouvais pas contrôler, alors que je pouvais tout contrôler. J'avais toujours réussi dans mes études, je n'avais jamais qu'une aide ne pouvait résoudre. La solution devait être ailleurs. Et c'était aussi pour moi le signe d'un échec personnel. Mon orgueil en avait pris un coup. C'était quelque chose que je ne pouvais pas contrôler. Alors que je pouvais tout contrôler, j'avais toujours réussi dans mes études, je n'avais jamais aucune thèse ne pouvait résoudre. La solution devait être ailleurs. Et c'était aussi pour moi le signe d'un échec personnel. Mon orgueil en avait pris un coup. C'était quelque chose que je ne pouvais pas contrôler. Alors que je pouvais tout contrôler, j'avais toujours réussi dans mes études, je n'avais jamais aucun. Quelques jours après ce pas décisif avec Dieu, j'avais toujours cette paix. Cette paix était venue en moi et elle restait. J'avais un peu peur qu'elle parte. Et pourtant Dieu était toujours là. En plus, il y avait eu quelques problèmes de divergence avec mes parents et j'ai pu vraiment aussi me réconcilier avec eux. Et Dieu a mis vraiment beaucoup d'amour dans mon cœur pour eux. Et à partir de ce moment-là, j'ai pu aussi recevoir beaucoup d'amour. Ça s'est passé il y a déjà quelques années, mais aujourd'hui encore, c'est profondément vrai. Et ce Dieu que j'ai rencontré est toujours le Dieu avec lequel je marche aujourd'hui, qui m'aide vraiment dans
dans les relations que je peux avoir avec les collègues de travail et dans bien des situations.

0: Donc moi c'est Cédric, j'ai 30 ans, je travaille dans les espaces verts, j'habite à Bayonne. J'ai eu un père violent par des mots où voilà, je me faisais insulter tous les jours. Parce que bon, il avait des problèmes d'alcool. Il avait aussi des violences physiques envers ma mère et ma grand-mère maternelle. Donc du coup, durant mon adolescence, j'ai fait quelques vols. Du coup, j'ai été en famille d'accueil. Au retour de ma famille d'accueil, j'ai eu le choix entre repartir dans ma famille ou rester jusqu'à mes 18 ans dans ma famille d'accueil. À l'époque, j'avais entre 14 et 15 ans et j'étais l'aîné de... J'avais un frère et deux sœurs après moi. Il me manquait donc, et en plus mon père avait changé. Enfin, je pensais qu'il avait changé, donc je suis retourné dans ma famille et là ça a été l'enfer jusqu'à l'âge de mes 20 ans. Et mon déclic en fait, ça a été en détention à la maison d'arrêt de Bayonne, où j'ai subi des violences graves avec actes de barbarie. Et j'ai rencontré quelques jours après Bernard, aumônier et pasteur à la maison d'arrêt de Bayonne. Et de suite, en fait, j'ai été touché par la parole qui me disait, qui venait de Dieu. C'est un appel de Dieu que je devais ouvrir mon cœur pour lui. À l'âge de mes 20 ans, j'étais en détention pendant une période de 7 ans. Et j'avais déjà subi une violence durant ma première peine. Parce qu'en fait, Bayonne, c'était ma deuxième peine. J'étais sorti en 2017, septembre 2017. Et lors de ma première condamnation, j'ai été victime aussi quand même de violences. Mais je ne m'étais pas rapproché encore de Dieu. J'ai pas eu ce déclic de me rapprocher, de me donner à 100% pour notre Père. Et donc arrive le moment où je vais donc à Bayonne. Et là, j'ai subi de telles violences que même moi, je voulais me taire. J'ai pas voulu, sur le coup, j'ai pas voulu porter plainte ni rien. Je voulais me cacher. Et ensuite, donc juste après, donc quand ça a été vu par les médecins, les infirmiers, les surveillants, parce qu'il y a un surveillant qui a vu les actes de violence que je subissais pendant la nuit. Donc le lendemain, j'ai changé de cellule. Et là, il y a eu une procédure donc de plainte. Et à l'heure actuelle, donc ça s'est passé en 2018, on est en 2021, j'ai toujours pas de réponse. Bon, je laisse Dieu laisser le temps de l'enquête. Et c'est à ce moment-là que j'ai commencé donc à avoir Bernard. Et j'ai été, comme je disais tout à l'heure, j'ai été touché par sa parole qui me délivrait. J'ai pas cessé de le voir. Je continue à voir Bernard toutes les deux semaines quand il y a le culte à Saint-Laurent-de-Gosse. Et des fois, je viens aussi un peu plus pour faire le parcours des disciples. Mais juste avant le parcours des disciples, je me suis fait baptiser en décembre 2019. Le changement que j'ai eu depuis 2018, si je peux le dire, c'est que je suis sorti de la maison d'arrêt de Bayonne. J'habitais donc au foyer collectif au CHRS à Bayonne. Je n'avais pas de travail encore. J'avais un problème en fait. Je suis avec de l'œil gauche. Donc j'avais toujours l'œil fermé. J'avais pas de prothèse. J'avais rien. Et j'avais rien entrepris pour tout ce qui est soins. Je suis sorti. J'avais rien du tout. Et à l'heure d'aujourd'hui, donc du coup, le foyer, c'est fini, c'est terminé. J'ai un logement à moi, à un HLM. J'ai un travail, je suis dans les espaces verts pour le moment. Et après, je voudrais repartir dans la cuisine. Alors, pas traditionnelle, parce que le Covid impacte la cuisine. Donc, ça sera collectivité. Donc, j'ai eu la prothèse à l'œil gauche. Et je me suis fait refaire les dents. Et dernière chose qui est en cours. J'ai passé le code de la route. Je l'ai obtenu dès la première fois. J'ai fait 4 fautes. Et là, j'ai commencé à entreprendre les heures de conduite pour, on va dire, courant fin avril, début mai, participer l'examen de la conduite. Et je suis très content.
1: Alors Cédric, quand t'es sorti de prison en 2018, est-ce que tu pensais que 3 ans après, tu serais en train de passer ton permis, que t'aurais un travail, un logement, et que t'aurais des dents toutes neuves et deux beaux yeux sur toi?
0: Alors non, parce que pour être honnête, quand on sort de détention, si on n'est pas vraiment pas aidé par Dieu, ben on n'est pas aidé en fait. Hein. Il nous lâche dans la nature et il n'y a pas un vrai parcours ensuite en fait. C'est dur à dire, mais on est livré à nous-mêmes. Et je crois que là, il va falloir trouver des solutions parce que c'est pas possible en fait.
1: Et toi, qu'est-ce qui t'a permis? Donc tu dis que c'est Dieu. Est-ce que y a des personnes aussi qui ont pu t'accompagner durant cette sortie de prison et auxquelles tu es reconnaissante?
0: Je dirais Bernard déjà. Je dirais aussi toutes les personnes que j'ai rencontrées à Terbert. Parce que sans elles, je ne serais pas sorti de prison. Voilà, et ça c'est les premières vraiment personnes, parce qu'après la justice est...
1: Bon, mais en tout cas merci Seigneur pour Aterbea, pour l'aumônerie protestante aussi, et c'est vrai que ça serait bien qu'il y ait plus peut-être de la part de l'État, mais...
2: Il y a déjà des associations, l'aumônerie protestante, et elles sont souvent soutenues par l'État, il faut le rappeler, et elles permettent à ceux qui veulent...
1: À avoir des moyens, même s'ils sont petits, pour s'en sortir. Aujourd'hui, Cédric, que dirais-tu de ce déclic? Qu'est-ce que ça change aujourd'hui, ce jour où Bernard, l'aumônier protestant, est venu dans ta prison?
0: En 2018, avant que je rencontre Bernard, j'avais aucune perspective pour la suite. Je regardais le jour au jour et je me disais, il faut aller se lever, ok, je me lève. Mais bon, j'étais pas dans la joie, j'étais dans la tristesse, la colère, parce que j'avais beaucoup de colère envers les institutions juridiques, les tribunaux, tout ça, parce qu'ils m'avaient laissé tomber pas mal d'années. Même si je leur en veux encore un tout petit peu, mais moins beaucoup quand même. Et là, aujourd'hui, je suis dans la joie. Je retiens aussi une phrase qu'on m'a dit hier, c'est que mon visage est apaisé.
2: Merci beaucoup Cédric, quelle joie d'avoir pu t'écouter à l'antenne.
1: Et je te souhaite que tu puisses continuer à t'épanouir et avoir un visage apaisé et qui resplendit de la joie du Seigneur. À bientôt.
0: À bientôt, au revoir.

Je suis d'origine catholique et j'avais une religieuse merveilleuse qui nous donnait, qui aimait vraiment le Seigneur et qui un jour nous a parlé de la croix, la mort de Jésus et de ses souffrances et de nos péchés à nous. Et en tant qu'enfant, j'ai reçu ce message avec une telle puissance que j'ai vu Jésus en croix qui pleurait et qui me regardait en pleurant. Et c'est une expérience que jamais je n'ai oubliée parce que cela a déterminé tout le reste de ma vie. Et pour situer un petit peu l'ambiance dans laquelle je vivais, mes parents ont beaucoup de problèmes et je n'arrivais pas du tout à être comme les autres enfants. Je ne savais pas ce que c'était que jouer. Jamais je n'ai participé à des jeux. J'étais très renfermée. Et petit à petit, j'ai appris que ma mère avait eu un amant. Et ce jour-là, j'ai vraiment touché le fond, je crois. J'avais 13 ans. Elle était tout pour moi. C'était la seule chose qui me raccrochait encore à la vie. Et quand j'ai su ça, j'ai dit, bon, pour moi, la vie est foutue. Hein. Il n'y a pas de problème. Et entre-temps, il s'est passé quelque chose d'assez surprenant, c'est que Dieu avait vraiment sa place dans mon cœur. Et j'avais cet appel qui était en moi, toujours plus fort. Et je ne savais pas d'où ça venait, parce que, vous savez, on n'a pas tellement... faute de connaissance, mon peuple périt, et c'est un petit peu ce qui s'est passé pour moi. Mais un jour, cette religieuse est revenue à la charge et me dit, mais tu n'aimerais pas servir Dieu, toi? Alors je dis, aussi. Et elle me dit, bien écoute, je vais t'envoyer quelque part. Et j'ai quitté ma famille comme ça pour aller dans une congrégation pour devenir religieuse. Et je suis restée à peu près 4 ans dans cette ville en pensant que j'allais devenir religieuse. Et petit à petit, malgré toute cette grande solitude que je ressentais au fond de moi, petit à petit, je sentais que c'était pas ma place. Et ça, c'est quelque chose que je peux pas expliquer parce que je crois que c'est vraiment l'œuvre du Saint-Esprit sans qu'à ce moment-là, je sache pourquoi. Et je me suis encore trouvée plus seule, toujours plus seule, et j'ai commencé à sombrer dans la dépression. Et cette dépression m'a vraiment entraînée très loin, presque au bord de la folie. Et c'est-à-dire que je traversais les rues sans regarder, je me suis même fait renverser par des voitures, enfin des trucs comme ça, j'étais assommée, quoi, je voyais plus, ma vie n'avait plus aucune importance, c'était... Et donc, pour retravailler, je suis revenue chez mes parents, dans ma ville. Et quand même, le Seigneur avait posé des jalons sur ma route. Il avait toujours mis quelqu'un qui aimait le Seigneur sur ma route. Et chaque fois, cet appel recommençait à résonner dans mon cœur, ce zèle qui brûlait pour Dieu, sans que je sache trop ce que c'était. Mais je peux dire que pendant cette période où j'ai été juvéniste, on appelle ça juvéniste, c'est avant le noviciat, je peux dire que j'ai senti la présence de Dieu autour de moi. Malgré toute cette dépression que je sentais en moi, j'ai senti la présence de Dieu. Et je passais des heures à marcher dans une grande place, c'était près d'une école, il y avait une très très grande place, et je passais des heures à louer Dieu comme ça. Et un jour, j'ai tellement loué Dieu que je sentais sa présence près de moi, à apprendre à le louer dans toutes circonstances. Et j'avais commencé à le faire donc en pleine dépression. Seulement, il me manquait pas mal de connaissances. Entre autres, ma mère a fait de l'occultisme, c'est-à-dire tourner les tables, lire dans les cartes, etc., etc. Hein. Elle avait un don de prémonition incroyable, elle serrait la main à quelqu'un et elle savait qu'il allait mourir le lendemain ou le surlendemain. C'était affreux. C'était affreux. Et moi, j'étais sous cette emprise, sans que je le sache réellement, j'étais sous cette emprise. Et en fait, la vie de ma mère, je l'ai vécue en un espace de 2 ans. J'ai vécu tout ce qu'elle a vécu. Je peux dire tout ce qu'elle a vécu, au niveau physique, au niveau moral et au niveau sentimental. J'ai tout vécu. Et ça, c'est quelque chose d'assez important à comprendre, c'est que lorsqu'on est sous une malédiction, hein, on dit jusqu'à la 3e et 4e génération, mais c'est une réalité. Et donc... je suis revenue dans ma ville natale et j'ai commencé à travailler. Peu de temps après, j'ai eu un chef de service chrétien. Ce chef de service parlait à une de mes collègues du Seigneur, de Jésus. Et cette collègue avait perdu un de ses amis à 18 ans qui s'était suicidé et elle voulait comprendre. Et moi, je ne demandais jamais rien, mais j'écoutais. J'entendais tout ce qui se disait. Et ce feu reprenait en moi le plus fort. Et je me suis dit que la seule solution pour moi, de partir de cette domination de mes parents, c'était de quitter la maison. Et je ne savais absolument pas comment faire. J'ai tenté une première fois, à 22 ans, de partir, 22 ans, de partir. Et j'ai vraiment été très choquée par une parole de ma mère qui m'a dit « Mais tu ne vas pas t'imaginer que tu vas, en revenant le week-end, manger gratuitement à la maison. » Ça, c'était très dur à entendre. Et donc, je suis restée 2 ans de plus, et à 24 ans, je suis partie. Et une semaine après, il y avait une évangélisation avec Fernand le Grand, et je me suis avancée, j'ai donné toute ma vie au Seigneur. Seulement, les problèmes n'étaient pas réglés pour autant. Vous savez, il y a certaines choses qui ne s'en vont pas, une dépression, la folie, c'est pas des choses qui s'en vont comme ça. Et peu de temps après, j'ai rencontré Jean-Marc et il m'a connue dans une phase, je crois, la plus critique de mon existence.
enfin, l'amour du Seigneur au travers de lui m'a vraiment sauvée. Parce que s'il ne m'avait pas aimée, je ne serais pas là aujourd'hui. Il a été très persévérant dans son amour pour moi. Et donc, je suis arrivée à un moment où je sentais que malgré tout, malgré que j'ai eu donné ma vie au Seigneur, je descendais quand même au plus profond du trou. Et je n'arrivais pas à comprendre pourquoi. J'entendais des voix. Tu sers à rien. Meurs, Jésus ne t'aime pas. Meurs, tue-toi. Des choses comme ça, j'entendais dans mon oreille. Et d'ailleurs, quand on se disputait après la première année de notre mariage, heureusement qu'il n'y avait pas de médicaments chez moi. D'ailleurs, dans mes moments de lucidité, je jetais tout, d'ailleurs, tout ce que j'avais, parce que j'avais trop peur qu'un jour je cède à cette voix. C'était tellement fort. Et un jour, il y a des évangélistes qui sont venus dans notre ville. Et je suis allée à une de leurs réunions. Et je vous assure que, bon, vous me voyez là, souriante et tout, mais fallait me voir à l'époque. J'étais très violente, très dure. Et j'étais prête à bondir sur n'importe qui. Et je n'avais peur de personne. Parce que je ne m'aimais pas du tout, alors donc, ça n'avait aucune importance pour moi de me faire du mal. Et je me suis mise tout au fond de la salle, à cette époque-là, avec Jean-Marc. J'ai dit, bon, je vais parler devant, hein, bon, ça m'intéresse pas, tout ça. Et la personne qui donc était là, cet évangéliste, est venue me chercher à ma place en me disant, le Saint-Esprit veut que je prie pour vous. Et je peux vous dire qu'à ce moment-là, il y a eu un très fort combat. J'ai senti vraiment l'opposition. Je me suis dit, soit je me lève et je lui casse la figure, soit j'y vais parce que j'en ai besoin. Et heureusement que Dieu savait, parce que alors là, je me suis dit après. Et ça a été le début pour moi d'une délivrance progressive, la folie, le suicide, la mort. J'avais vraiment un esprit de mort, sûrement un esprit de destruction qui m'attirait vers la mort. Et j'ai compris qui était le diable, j'ai compris qui était Satan, parce que ça, je ne le savais pas. Et petit à petit, je suis rentrée dans la connaissance de la parole. J'ai commencé à prendre les choses en main, moi aussi, parce qu'il ne suffit pas de demander l'aide des autres, il faut aussi s'engager soi-même. Et j'ai commencé à prier, nous avons lutté beaucoup ensemble. Ce que je peux dire aussi, c'est qu'il y a une chose qui nous a beaucoup aidé dans notre couple, c'est la louange. Et nous avons passé des heures à la maison à louer le Seigneur avec nos guitares, à pleurer parce que c'était pas facile. Le Seigneur a vraiment restauré. Je dirais, il a fait une chirurgie esthétique en nous. Il nous a guéris au fur et à mesure. Et souvent, on se retrouvait seuls parce qu'on pensait qu'on ne pouvait pas discuter des choses de couple à l'extérieur. On se sentait mal compris. D'ailleurs, nous avions fait des expériences assez tristes. Raconter nos problèmes à quelqu'un qui le raconte partout, c'est très dur, ça. Mais le Seigneur voulait qu'on se confie en lui, c'est ce qu'on a fait. Et petit à petit, le Seigneur a guéri nos blessures, il nous a, d'extrémité où nous étions, il nous a rapprochés. L'expérience que j'ai faite aussi, c'était celle de l'amour de Dieu. Je crois que s'il y a une chose qui est importante, c'est celle-là. C'est de réaliser que Dieu nous aime et qu'il nous a cherchés au plus profond de notre détresse. Hein, j'étais dans le plus profond du trou et il m'a relevé. Et vous savez, si je raconte ça, c'est parce que c'est important de comprendre que quoi que l'on ait fait, où que l'on se trouve aujourd'hui, Dieu est capable de nous relever, mais à une condition. C'est que nous acceptions que ce zèle de Dieu nous dévore, qu'il ôte ses racines, qu'il brûle nos racines intérieures.

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1: Alors, je voudrais vous raconter un petit peu de l'amour de Jésus, comment il s'est manifesté dans ma vie, comment il se manifeste à travers nous deux dans notre couple. Et c'est une chose qui est la plus belle. C'est vrai que autrefois je cherchais à combler ce vide. Tout le monde parlait d'amour, mais qu'est-ce que ça voulait dire? Qu'est-ce que ça voulait dire? Rien. Parce que quand on regarde une personne en face, quand on la voit, on la connaît pas. Mais on regarde pas comme elle est, mais on voit son intérieur. Son intérieur, c'est-à-dire son cœur. Et quand on regarde une personne comme ça, puis il y a quelque chose qui nous dit, je l'aime, sans savoir pourquoi, sans comprendre pourquoi. Mais on comprend que c'est l'amour de Dieu qui vient en nous. Et quand on commence à rentrer dans une dimension comme ça, d'aimer les autres pour ce qu'ils sont, pas pour ce qu'ils font, mais pour ce qu'ils sont, tels qu'ils sont, qu'ils soient riches, pauvres, n'importe, mais qu'on les aime, c'est ce que Dieu nous demande dans la Bible. Dans la parole de Dieu, il nous dit, aimez-vous les uns les autres. Et c'est vraiment, aujourd'hui, je découvre cette dimension, d'aimer les uns les autres, tels qu'ils sont. La première fois que j'ai rencontré Josiane, on a fait un pique-nique, mais qu'on les aime. C'est ce que Dieu nous demande dans la Bible. Dans la parole de Dieu, il nous dit, aimez-vous les uns les autres. Et c'est vraiment, aujourd'hui, je découvre cette dimension, d'aimer les uns les autres, tels qu'ils sont.

Or, j'avais comme une idole dans ma vie. Et c'est vrai que Dieu voulait que je laisse tomber ces choses. C'est vrai que quand on voit, on peut pas adorer des idoles, tout ça, mais des fois dans notre vie, on se fait des idoles. Ça peut être la musique, ça peut être du sport, comme moi c'était la spéléo aussi. Et Dieu il disait, tu adoreras ton Dieu seul. Et les idoles, j'ai compris que c'était, j'en avais vite fait une idole, puisque j'essayais de rechercher quelque chose de profond là-dedans, et puis après j'ai compris que Dieu me disait, il faut laisser tomber. Je t'empêche pas d'en faire, mais il y a autre chose de plus important. Et puis, j'avais raconté, parlé de spéléo avec Josiane, parce que je me dis peut-être qu'un jour elle viendra. J'ai essayé de chercher du monde pour partir faire des sorties, quoi, pour découvrir un petit peu tout ça. Et puis, on s'est revus quelques jours après, je crois. Puis je sais pas quoi, c'était un culte en commun, donc il y avait plusieurs églises qui étaient rassemblées, puis on avait loué une salle, puis on avait fait un culte tous ensemble, donc il y a différentes dénominations, il y avait plusieurs sortes d'églises qui étaient rassemblées, et c'est des choses qui est bien parce qu'on arrive à partager un petit peu les choses entre nous. Et puis à ce culte, il y a comme quelque chose dans mon cœur qui faisait tilt, mais c'était bizarre parce que je comprenais pas. Moi j'avais prié que Dieu conduise la femme qui irait avec moi, parce que c'est régulier maintenant, je prie, mais que je fasse ta volonté, Seigneur, et pas la mienne. Et nous, des hommes, on cherche un petit peu sa volonté, on cherche à faire ce qui nous plaît. Mais là, j'avais prié, Seigneur, mais la femme que tu me donneras, ce sera celle que tu choisiras pour moi. Parce que tu connais la femme qui correspond avec ma nature, avec ma façon d'être. Et tu connais la femme qui se complétera avec moi. Dans la Bible, il est écrit que l'homme quittera son père et sa mère pour s'attacher à sa femme. Elles ne feront plus qu'une seule chair. Et c'était dans ce sens-là que j'avais fait cette prière. Puis j'ai vu Josiane deux fois. Puis après, on s'était pas revus pendant deux mois. Puis je suis parti pendant les vacances faire un camp avec des enfants, tout ça. Et puis tous les jours, je comprenais pas, ça grandissait. Il y avait un amour pour elle, mais je comprenais pas, c'était pas humain, c'était pas un désir sexuel ou quelque chose qui m'attirait vers elle. Je me rappelais même plus comment elle était physiquement, même plus ses yeux, plus rien. J'arrivais plus à me rappeler, mais j'aimais. Je comprenais pas pourquoi. Alors je priais, mais je disais, mais Seigneur, qu'est-ce qui se passe? J'ai un problème ou quoi? Et je lui disais, mais tu si c'est ta volonté, Seigneur, ok, mais il fallait que ce soit vraiment sûr. Hein, que j'ai dessiné des choses comme ça, et puis plus ça continuait, plus c'était grand dans mon cœur. Et puis un jour, j'ai invité à venir en spéléo, on a fait une sortie de spéléo avec plusieurs personnes, puis là elle m'avait pas fait un signe, même des sourires tendus et tout, c'était vraiment froid. Puis je me dis, je dois rêver, Seigneur, qu'est-ce qui se passe, quoi? Puis c'est vrai que moi j'avais pris l'habitude de quand je prie, de prier tout simplement quand je parle. Et c'est vrai que Jésus, il vit avec moi, comme moi je vis avec Josiane tous les jours. Alors je lui parle comme ça. Et quand je lui parle, c'est comme si c'était des prières, tout simplement. Des fois, je prie comme ça, en parlant, et je lui parle tout le temps, dans mon travail, tout ça. Et ça, j'aime beaucoup parce que je sais qu'il est là, puis qu'il l'entend. Et puis, je continue. Et on va en spéléo, puis c'était rien passé. Puis je lui dis, mais Seigneur, si c'est ta volonté, alors je vais te demander un signe. Mais j'avais demandé ce signe, j'avais prié intérieurement. Donc, à l'intérieur de moi, j'avais prié, puis j'avais demandé un signe bien précis. Puis un soir, il y avait un film qui était dans une petite ville d'Ornans, et on avait passé le film de Nicky Cruz. Et puis moi, je savais pas du tout si Josiane voulait être là-bas. Et puis j'ai demandé le signe, et j'arrive ce soir à cette soirée pour voir ce film. C'était en plein air. Et puis ce signe que j'avais demandé s'est réalisé. Oh, moi j'étais là. Je comprenais plus, et puis je me rappelais plus que j'avais fait cette prière en plus. Alors c'est vrai que avec Dieu, on est toujours étonné parce que il nous étonne parce qu'on s'attend pas à ce qu'il veut nous offrir. Et puis c'est deux jours après, je crois, c'était le dimanche, il y avait des baptêmes, tout ça. Et puis ce jour-là, j'avais demandé un autre signe à Dieu parce que une fois qu'il m'avait donné ça, c'était une certitude pour moi dans mon cœur que c'était la femme qu'il avait choisie pour moi. Et puis je redemande un deuxième signe pour lui dire. Le feu vert, quand il fallait que je fasse annonce. Mais, alors, parce que moi, c'était simple, hein. Il m'a dit, c'était bon, ben, ok. Alors, je vais pour lui annoncer. Et puis, le deuxième signe se réalise, deux jours après. Et puis, j'ai pas pu lui annoncer. Alors, je lui ai dit, je t'écrirai dans la semaine, surtout que, Josiane vous partagera un petit peu là-dessus tout à l'heure. Et puis, j'ai écrit. Puis, j'ai dit, ben voilà, il faut que je t'invite au restaurant.

Puis elle a accepté l'invitation, j'étais la chercher. Je n'ai pas dit pourquoi c'était. Puis arrivé au restaurant, on a été dans un restaurant chinois parce que j'aimais beaucoup la cuisine chinoise. Et puis c'était tellement bon, c'était super. Et puis je lui ai dit, ben voilà, il faut que je te parle. Tu sais peut-être pas de quoi je vais te parler, ou tu sais peut-être, je sais pas. Mais je lui ai dit, on a prié à table, tous les deux, puis je lui ai dit, j'ai quelque chose à te poser, une question à te poser, et ta réponse est devant Dieu, toi et moi. Et je lui ai dit, que ton oui soit oui, que ton non soit non, directement. Et je lui ai dit carrément, veux-tu devenir ma femme ? Josiane m'a fait un grand sourire, puis elle m'a répondu oui. Elle me connaissait pas, elle m'a répondu oui. Ce que je voudrais venir surtout, c'est que Dieu, il nous aime pareil. Il nous aime pour ce qu'on est, pas pour ce qu'on fait. Dans votre cœur, le plus important, c'est d'être sincère, sincère avec Dieu. Et c'est d'être dans l'obéissance et rechercher sa volonté. Et il y a un passage dans la parole qui me dit toujours, si vous suivez mes prescriptions et mes commandements, dans le livre de Deutéronome, vous serez bénis dans tout ce que vous entreprenez, afin que vous soyez heureux. Dieu veut que nous soyons heureux.

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2: Bonjour à tous. Que le chapitre 4 des Proverbes que nous allons voir aujourd'hui, 4 octobre, soit un rayon de soleil dans votre vie. Merci Michel de nous faire cette lecture.
1: Proverbes chapitre 4. Écoutez, mes enfants, l'instruction d'un père. Soyez attentifs pour acquérir du discernement, car c'est une bonne éducation que je vous donne. N'abandonnez pas mes enseignements, car j'ai été, moi aussi, un fils pour mon père, et ma mère me chérissait comme un enfant unique. Mon père m'a enseigné et m'a dit « Que ton cœur retienne mes paroles. Obéis à mes commandements et tu vivras. Acquiers la sagesse et l'intelligence. N'oublie pas ce que je t'ai dit et ne t'écarte pas de mes recommandations. N'abandonne pas la sagesse et elle te gardera. Aime-la et elle te protégera. Voici le début de la sagesse. Acquiers la sagesse. Procure-toi le discernement au prix de tout ce que tu possèdes. Tiens-la en haute estime et elle t'élèvera. Si tu t'attaches à elle, elle te mettra en honneur. Elle posera une belle couronne sur ta tête. Elle t'ornera d'un diadème magnifique. Mon fils, écoute-moi et reçois mes paroles. Ainsi tu prolongeras ta vie. C'est la voie de la sagesse que je t'enseigne. Je te guide vers de droits chemins. Si tu y marches, tes pas ne seront pas gênés. Et si tu y cours, tu ne trébucheras pas. Tiens-toi fermement à l'éducation qui t'a été donnée. Ne la rejette pas, reste-y attaché, car ta vie en dépend. Ne t'engage pas dans la voie des méchants. Ne suis pas l'exemple de ceux qui font le mal. Éloigne-toi de leur sentier, ne t'y aventure pas. Écarte-toi d'eux et va ton chemin, car ces gens-là ne dormiraient pas s'ils n'avaient pas fait quelque chose de mal. Ils perdraient le sommeil s'ils n'avaient causé la chute de quelqu'un. Ils se nourrissent du pain de la méchanceté et boivent le vin de la violence. Le sentier des justes est comme la lumière de l'aurore dont l'éclat ne cesse de croître jusqu'en plein jour. La route des méchants, elle, est plongée dans l'obscurité. Ils n'aperçoivent pas l'obstacle qui les fera tomber. Mon fils, sois attentif à mes paroles. Prête l'oreille à ce que je dis. Ne perds pas de vue mes conseils. Garde-les au fond de ton cœur, car ils apportent la vie à ceux qui les accueillent et ils assurent la santé du corps. Par-dessus tout, veille soigneusement sur ton cœur, car il est la source de tout ce qui fait ta vie. Garde-toi de prononcer des paroles mauvaises. Rejette les propos méchants. Regarde les gens bien en face et que ton regard soit dirigé droit devant toi. Prépare ton chemin avant de t'y engager et emprunte des routes sûres. Ne t'en écarte ni à droite ni à gauche. Détourne ton pied du mal. »

La Bible parle beaucoup de notre cœur. Il n'est pas question, bien sûr, de l'organe qui bat et fait circuler notre sang. Mais le cœur, c'est le centre, le siège de nos sentiments, la partie cachée de notre être qui est si importante à notre vie. Un cœur brisé, souffrant, triste, est souvent le départ d'une mauvaise santé et d'une vie détruite. Le verset 4 nous dit « Cœur, retienne mes paroles ». Au verset 21, nous lisons « Garde mes conseils au fond de ton cœur ». Et le verset 23 donne cet ordre « Veille soigneusement sur ton cœur ». Il est donc de notre responsabilité de garder notre cœur. Et cela continuellement, car il peut s'y introduire des pensées qui ne sont pas pures et agréables à Dieu. Et nos pensées sont la source de nos actes. Alors votre cœur est-il accablé, triste, brisé? Jésus voit votre souffrance, vos soupirs, votre angoisse. Il connaît toutes les situations, les larmes versées en cachette, l'incompréhension de notre entourage. Il connaît nos pourquoi et nos remords. Lui-même a dit « L'Esprit du Seigneur est sur moi » parce qu'il m'a oint pour annoncer une bonne nouvelle aux malheureux. Il m'a envoyé pour guérir ceux qui ont le cœur brisé, pour proclamer aux captifs la délivrance et aux aveugles le recouvrement de la vue, pour renvoyer libres les opprimés. Cela est écrit dans l'évangile de Luc, chapitre 4, versets 18 et 19. Quelle bonne nouvelle! Jésus est venu guérir les cœurs brisés. Lorsque Jésus, le Fils de Dieu, meurt à la croix, il s'écrie « Tout est accompli ». Cela veut dire que nous n'avons rien à rajouter à son sacrifice. Il suffit simplement de le croire pour avoir une pleine réconciliation avec Dieu qui devient notre Père, mais aussi réconciliation avec les autres et avec nous-mêmes. Et c'est lui, le Fils brisé, qui va réparer votre cœur brisé. C'est lui, le Fils abandonné, qui rétablira la confiance dans votre cœur. C'est lui, le Fils sacrifié, qui vous délivrera de vos angoisses et de vos peurs. C'est Jésus qui fait disparaître notre mauvais passé pour nous donner un avenir plein d'espérance et un présent heureux. Jésus n'accuse pas, il pardonne. Jésus ne condamne pas, il relève, il restaure. Il est le Dieu de la consolation qui peut remplir le cœur le plus vide. Certaines peines semblent ne jamais pouvoir guérir. Alors, dans ces cas-là, levez les yeux vers lui, détachez-les un moment de ce qui vous fait pleurer et demandez-lui de venir dans votre cœur. Remplissez votre cœur de sa parole jour après jour. Prenez conscience que c'est à vous personnellement qu'il s'adresse et laissez-le faire ce travail de restauration dans votre cœur. Lui-même était mort parce qu'il a pris sur lui le jugement divin contre nos péchés, mais il est ressuscité, il est vivant aujourd'hui et son amour est puissant pour redonner la vie au cœur brisé par la souffrance ou par le péché. Reprenez courage. Jésus vous aime et il a des plans d'amour, des plans de bonheur et de réussite pour vous. Parce qu'il est de notre responsabilité de garder notre cœur, quel qu'en soit l'état, faites confiance à Dieu qui peut et qui veut le guérir et le rendre semblable au sien. Jésus vous aime. Au revoir, rendez-vous à demain.

Nous sommes sur la ligne d'arrivée de cette émission. Alors, si vous avez besoin de la prière, vous le notez dans votre courrier. Vous pouvez contacter bien sûr Edith. Dites-nous ce que cette émission vous apporte. Adresse Edith Pet. Tremplin. Boîte postale 21. 30310. Vergès, ça s'écrit V-E-R-G-E-Z-E, Vergès, France. Par courriel, edith.tremplin@gmail.com. Je répète, edith.tremplin@gmail.com. Faites connaître cette émission autour de vous et rendez-vous à demain. Au revoir.

Avant d'ouvrir la parole de Dieu pour la lire, je vous invite à vous recueillir dans la prière. Ô notre Dieu, source intarissable de tout bien, nous te bénissons pour les dons de ton amour. Fais-nous la grâce d'écouter ta parole avec attention, avec respect, avec un vrai désir de recevoir ce qu'elle promet et de pratiquer ce qu'elle ordonne. Grave-la non seulement dans notre esprit, mais encore dans notre cœur, et transforme-nous par ton esprit, à l'image de ton Fils, en nous faisant contempler ta gloire dans le clair miroir de ton évangile. Amen. Écoutez la parole de Dieu dans l'Ancien Testament, au premier livre de Samuel, chapitre 1er. Premier livre de Samuel, chapitre 1er, versets 1 à 28. Il y avait un homme de Ramathaïm Tsophim, de la montagne d'Éphraïm, nommé Elkana, fils de Yeroam, fils d'Eliou, fils de Tohu, fils de Tchouf, Éphratien. Il avait deux femmes. Le nom de l'une était Anne et le nom de la deuxième, Pénina. Pénina avait des enfants, mais Anne n'avait point d'enfants. Chaque année, cet homme montait de sa ville à Silo pour se prosterner devant l'Éternel des armées et pour lui offrir des sacrifices. Là se trouvaient les deux fils d'Élie, Ophni et Phinéas, sacrificateurs de l'Éternel. Le jour où Elkana offrait son sacrifice, il donnait des parts à sa femme Pénina, ainsi qu'à tous ses fils et à toutes ses filles. Mais il donnait à Anne une part double, car il aimait Anne, que l'Éternel avait rendue stérile. Sa rivale ne cessait pas de lui causer du chagrin pour qu'elle se révolte parce que l'Éternel l'avait rendue stérile. Toutes les années, il en était ainsi. Chaque fois qu'Anne montait à la maison de l'Éternel, Pénina lui causait du chagrin de la même manière. Alors, elle pleurait et ne mangeait pas. Elkana, son mari, lui dit, « Anne, pourquoi pleures-tu et ne manges-tu pas? Pourquoi ton cœur est-il attristé? Est-ce que je ne vaux pas pour toi mieux que des fils ?» Anne se leva après que l'on eut mangé et bu à Silo. Le sacrificateur Élie était assis sur un siège près du montant de la porte du temple de l'Éternel, et l'amertume dans l'âme, elle pria l'Éternel et pleura beaucoup. Elle fit un vœu à Élie. « Éternel des armées, si ton regard s'arrête sur l'humiliation de ta servante, si tu te souviens de moi et n'oublies pas ta servante, si tu donnes un garçon à ta servante, je le donnerai à l'Éternel pour tous les jours de sa vie, et le rasoir ne passera pas sur sa tête. » Comme elle multipliait ses prières devant l'Éternel, Élie observa sa bouche. Anne parlait dans son cœur. Seules ses lèvres remuaient, mais l'on n'entendait pas sa voix. Élie pensa qu'elle était ivre. Il lui dit, « Jusqu'à quand seras-tu dans l'ivresse? Fais passer ton vin. » Anne répondit, « Non, mon Seigneur. Je suis une femme à l'esprit affligé, et je n'ai bu ni vin ni liqueur forte, mais j'ai penché mon âme devant l'Éternel. Ne prends pas ta servante pour une femme de rien, car c'est l'excès de ma douleur et de mon chagrin qui m'a fait parler jusqu'à présent. » Élie reprit la parole et dit, « Va en paix et que le Dieu d'Israël te donne ce que tu lui as demandé. » Élie dit, « Que ta servante obtienne ta faveur. » Et cette femme poursuivit sa route. Elle mangea, et son visage ne fut plus le même. Ils se levèrent de bon matin, et après s'être prosternés devant l'Éternel, s'en retournèrent et revinrent dans leur maison, à Rama. Elkana connut sa femme Anne, et l'Éternel se souvint d'elle. Dans le cours de l'année, Anne devint enceinte. Elle accoucha d'un fils, qu'elle appela du nom de Samuel, car, dit-elle, « Je l'ai demandé à l'Éternel. » Le mari Elkana monta ensuite avec toute sa famille pour offrir à l'Éternel le sacrifice annuel et pour accomplir son vœu. Mais Anne ne monta pas, car elle dit à son mari, « Lorsque le garçon sera sevré, je le mènerai afin qu'il soit présenté devant l'Éternel et qu'il reste là pour toujours. » Elkana, son mari, lui dit, « Fais ce qui te semblera bon. Reste ici jusqu'à ce que tu l'aies sevré. Que l'Éternel accomplisse seulement sa parole. » Et la femme resta. Elle alleta son fils jusqu'à ce qu'elle l'eût sevré. Quand elle l'eut sevré, elle le fit monter avec elle et prit trois taureaux, un épha de farine, une outre de vin. Elle le mena dans la maison de l'Éternel à Silo. Le garçon était encore tout jeune. Ils égorgèrent le taureau et conduisirent le garçon à Élie. Anne dit,
Pardon, monseigneur. Aussi vrai que tu es vivant, je suis cette femme qui se trouvait placée ici près de toi pour prier l'Éternel. C'était en vue de ce garçon que je priais, et l'Éternel m'a donné ce que je lui demandais. Aussi, moi, je veux le prêter à l'Éternel. Il sera toute sa vie prêté à l'Éternel, et ils se prosternèrent là, devant l'Éternel.

Lecture de la parole de Dieu dans la lettre de Paul aux Romains, chapitre 4, versets 16 à 25. Donc c'est par la foi pour qu'il s'agisse d'une grâce, afin que la promesse soit assurée à toute la descendance, non seulement à celle qui a la loi, mais aussi à celle qui a la foi d'Abraham, notre Père à tous, selon qu'il est écrit, « Je t'ai établi Père d'un grand nombre de nations. » Il est notre Père à tous devant Dieu, en qui il a cru, qui donne la vie aux morts et qui appelle à l'existence ceux qui n'existent pas. Espérant contre toute espérance, il crut et devint ainsi père d'un grand nombre de nations selon ce qui avait été dit, « Telle sera ta descendance ». Et sans faiblir dans la foi, il considéra son corps presque mourant puisqu'il avait près de 100 ans et le sein maternel de Sarah déjà atteint par la mort. Mais face à la promesse de Dieu, il ne douta point par incrédulité, mais fortifié par la foi, il donna gloire à Dieu. Pleinement convaincu de ceci, ce que Dieu a promis, il a aussi la puissance de l'accomplir. C'est pourquoi cela lui fut compté comme justice. Mais ce n'est pas à cause de lui seul qu'il est écrit « cela lui fut compté ». C'est aussi à cause de nous, à qui cela sera compté, nous qui croyons en celui qui a ressuscité d'entre les morts, Jésus notre Seigneur, livré pour nos offenses, et ressuscité pour notre justification.

Lecture de l'Évangile dans l'Évangile selon Saint Matthieu, chapitre 8, versets 5 à 13. Comme Jésus était entré dans Capernaum, un centenier l'aborda et le supplia, disant « Seigneur, mon serviteur est couché à la maison, paralysé et violemment tourmenté. » Jésus lui dit « Moi, j'irai le guérir. » Le centenier répondit, « Seigneur, je ne mérite pas que tu entres sous mon toit, mais dis seulement un mot et mon serviteur sera guéri. Car, moi qui suis soumis à des chefs, j'ai des soldats sous mes ordres, et je dis à l'un, va, et il va, l'autre vient, et il vient, et à mon serviteur, fais cela, et il le fait. » Après l'avoir entendu, Jésus, plein d'admiration, dit à ceux qui le suivaient, « En vérité, je vous le dis, je n'ai trouvé chez personne, même en Israël, une si grande foi. Or, je vous le déclare. Plusieurs viendront de l'Orient et de l'Occident et se mettront à table avec Abraham, Isaac et Jacob dans le royaume des cieux. Mais les fils du royaume seront jetés dans les ténèbres du dehors où il y aura des pleurs et des grincements de dents. » Puis Jésus dit au centenier, « Va, qu'il te soit fait selon ta foi. » Et à l'heure même, le serviteur fut guéri. Mes amis, je vous invite, avant de conclure notre exposé, de vous joindre à une prière d'intercession en faveur de l'Église. Suscite les vocations pastorales, Seigneur, dont notre Église a besoin. Nous te confions les facultés de théologie, leur vie communautaire, l'enseignement des professeurs, le travail des étudiants. Accorde-nous des docteurs de l'Église qui est la pensée du Christ. Inspire et conduis les communautés d'hommes et de femmes qui travaillent dans l'Église et qui prient pour elle. Bénis les journées d'études et de prières, afin que tes enfants n'y trouvent une communion plus profonde avec leur Sauveur.

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1: La femme qui passe le plus clair de son temps loin de son foyer et dépense ailleurs son énergie ne peut pas être dispensatrice de bien-être dans sa propre famille. Elle aura peut-être plus d'argent, ce qui n'est pas évident, à moins qu'elle exerce une profession financièrement très rentable. Car l'absence du foyer signifie très peu de temps pour gérer judicieusement son budget, confectionner des vêtements bon marché, préparer une cuisine saine et à un prix raisonnable, etc., etc. J'ai connu nombre de femmes qui, ayant essayé un travail professionnel pour des raisons financières, ont fini par se rendre compte que leurs pertes étaient supérieures à leurs gains, sans compter le prix ô combien lourd de leur absence du foyer. Tandis qu'elles usent le meilleur de leur force en accomplissant des tâches souvent répétitives, ennuyeuses et sans importance, elles laissent l'éducation de ses enfants dans des mains mercenaires. Même lorsque les professionnels préposés aux soins ou à l'éducation des enfants dans les crèches et dans les écoles sont à la hauteur, ce qui n'est pas toujours le cas, hélas, c'est un risque très grave que de confier presque la totalité de leur éducation à des étrangers. L'enfant, dans la société moderne, court le risque d'être privé trop tôt de l'abri protecteur de son foyer à l'ombre des adultes veillant sur lui, pour être exposé trop tôt au monde extérieur à travers des groupes humains que nous pourrions qualifier d'artificiels, c'est-à-dire composés d'enfants et d'adultes provenant des milieux les plus divers et qui n'ont aucune affinité avec la communauté naturelle de l'enfant au singulier, qu'il s'agisse des crèches, de maternelles ou d'autres groupes prévus pour les jeunes enfants. Écoutons ce qu'a à nous dire à ce sujet la philosophe Anne Arendt dans son ouvrage « La crise de la culture », écrit il y a plus de 40 ans et qui reste d'une brûlante actualité. On peut dire même qu'il est plus actuel aujourd'hui qu'au moment où il fut écrit, car les dangers qu'il dénonce nous ont déjà explosé au visage. Je cite. C'est ainsi qu'entre enfants et adultes sont brisées les relations réelles et normales qui proviennent du fait que dans le monde des gens de tous âges vivent ensemble simultanément. L'essence de cette première idée de base est donc de ne prendre en considération que le groupe et non l'enfant en tant qu'individu. Quant à l'enfant dans ce groupe, il est bien entendu dans une situation pire qu'avant, car l'autorité d'un groupe, fût-ce un groupe d'enfants, est toujours beaucoup plus forte et beaucoup plus tyrannique que celle d'un individu, si sévère soit-il. Si l'on se place du point de vue de l'enfant pris individuellement, on voit qu'il n'a pratiquement aucune chance de se révolter ou de faire quelque chose de sa propre initiative. Il ne se trouve pas dans la situation d'une lutte inégale avec quelqu'un qui a, certes, une supériorité absolue sur lui, situation où il peut néanmoins compter sur la solidarité des autres enfants, c'est-à-dire de ses pairs. Mais il se trouve bien plutôt dans la situation, par définition sans espoir, de quelqu'un appartenant à une minorité réduite à une personne face à l'absolue majorité de toutes les autres. Même en l'absence de toute contrainte extérieure, bien peu d'adultes sont capables de supporter une telle situation, et les enfants en sont tout simplement incapables. Affranchi de l'autorité des adultes, l'enfant n'a donc pas été libéré, mais soumis à une autorité bien plus effrayante et vraiment tyrannique, la tyrannie de la majorité. En tout cas, il en résulte que les enfants ont été, pour ainsi dire, bannis du monde des adultes. Ils sont soit livrés à eux-mêmes, soit livrés à la tyrannie de leur groupe, contre lesquels, du fait de sa supériorité numérique, ils ne peuvent pas se révolter, avec lesquels, étant enfants, ils ne peuvent pas discuter, et duquel ils ne peuvent pas s'échapper pour aucun autre monde, car le monde des adultes leur a été fermé. Les enfants ont tendance à réagir à cette contrainte soit par le conformisme, soit par la délinquance juvénile, et souvent par un mélange des deux. Nous trouvons ça dans la page 233. Cependant, avec la conception et la naissance, je continue la citation, les parents n'ont pas seulement donné la vie à leurs enfants, ils les ont en même temps introduits dans un monde. En les éduquant, ils assument la responsabilité de la vie et du développement de l'enfant, mais aussi celle de la continuité du monde. ces deux responsabilités ne coïncident aucunement et peuvent même entrer en conflit. En un certain sens, cette responsabilité du développement de l'enfant va contre le monde. L'enfant a besoin d'être tout particulièrement protégé et soigné pour éviter que le monde puisse le détruire. Mais ce monde aussi a besoin d'une protection qui l'empêche d'être dévasté et détruit par la vague des nouveaux venus qui déferle sur lui à chaque nouvelle génération. Puisque l'enfant a besoin d'être protégé contre le monde, sa place traditionnelle est au sein de la famille. C'est là qu'à l'abri des quatre murs, les adultes reviennent chaque jour du monde extérieur et se retranchent dans la sécurité de la vie privée. Ces quatre murs, à l'abri desquels se déroule la vie des familles, constituent un rempart contre le monde et en particulier contre l'aspect public du monde. Ils délimitent un endroit sûr, sans lequel aucune chose vivante ne peut prospérer. Ceci est valable non seulement pour la vie de l'enfant, mais pour la vie humaine en général. Partout où cette dernière est constamment exposée au monde sans la protection de l'intimité et de la sécurité privée, sa qualité vitale est détruite. Dans le monde public, commun à tous, les personnes comptent et aussi l'œuvre, c'est-à-dire l'œuvre de nos mains par laquelle chacun de nous contribue à notre monde commun. Mais là, la vie en tant que vie ne compte pas. Le monde ne peut pas s'y intéresser et elle doit s'en cacher et s'en protéger. Toute vie, et non seulement la vie végétative, émerge de l'obscurité. Et si forte que soit sa tendance naturelle à se mettre en lumière, a néanmoins besoin de la sécurité de l'obscurité pour parvenir à maturité. C'est peut-être ce qui explique que si souvent, les enfants des parents célèbres tournent mal. La célébrité s'insinue entre les quatre murs, envahit le domaine privé, apportant avec elle, surtout dans les conditions actuelles, la lumière impitoyable du domaine public, qui vient inonder toute la vie privée de ceux-ci, si bien que les enfants ne disposent plus de l'abri sûr où ils peuvent grandir. Mais c'est exactement le même processus de destruction de l'espace vital qui advient partout où l'on tente de transformer les enfants eux-mêmes en une sorte de monde. Dans ces groupes homogènes, une vie publique d'un certain genre apparaît. Et indépendamment du fait que ce n'est pas une vraie vie publique et que toute cette tentative est une espèce de fraude, l'effet désastreux reste que des enfants, c'est-à-dire des êtres humains en devenir et non encore accomplis, sont ainsi obligés de s'exposer à la lumière de l'existence publique. Il est clair qu'en essayant d'instaurer un monde propre aux enfants, l'éducation moderne détruit les conditions nécessaires de leur développement et de leur croissance. Il est pour le moins étrangement frappant que cette éducation fasse tant de mal à l'enfant, elle qui ne prétendait avoir d'autre but que de le servir et qui rejetait les méthodes du passé comme n'étant pas assez compte de sa nature profonde et de ses besoins. Le siècle de l'enfant, comme on peut s'en souvenir, devait émanciper l'enfant et le libérer d'avoir d'autre but que de le servir et qui rejetait les méthodes du passé comme n'étant pas assez compte de sa nature profonde et de ses besoins. Le siècle de l'enfant, comme on peut s'en souvenir,

s'apercevoir que l'erreur de toutes les anciennes méthodes avait été de considérer l'enfant comme un petit adulte. La raison de cet étrange état des choses n'est en rien directement liée à l'éducation. Elle doit plutôt être cherchée dans les jugements et les préjugés sur la nature de la vie privée et du monde public et de leurs relations mutuelles qui ont été caractéristiques de la société moderne depuis les débuts des temps modernes et que les éducateurs ont accepté lorsqu'ils se sont décidés enfin et relativement tard à moderniser l'éducation comme des évidences sans se rendre compte des conséquences qu'il aurait nécessairement sur la vie des enfants. Sans qu'il y ait là rien d'évident, la particularité de la société moderne est de considérer la vie, c'est-à-dire la vie terrestre de l'individu, aussi bien que celle de la famille, comme le plus grand des biens. Et c'est pour cette raison qu'à la différence de tous les siècles précédents, la société moderne a affranchi cette vie ainsi que toutes les activités qui la préservent et l'enrichissent du secret de l'intimité pour l'exposer à la lumière du monde public. C'est là la véritable signification de l'émancipation des femmes et des travailleurs, non comme personnes certes, mais dans la mesure où ils remplissent une fonction nécessaire dans le processus vital de la société. Nous terminons ici la citation d'Anne Arendt dans son ouvrage « La crise de la culture ». Maintenant, posons-nous quelques questions. Cette exposition prématurée des enfants au monde extérieur s'accompagne d'un type d'éducation qui ne correspond pas nécessairement aux valeurs auxquelles adhèrent les parents. Ce qui, plus est, depuis un certain nombre d'années, elle entre en conflit ouvert et souvent violent avec la foi et les valeurs des familles. Or, la plus grande tâche confiée par Dieu aux parents chrétiens est celle de transmettre à leur progéniture la foi en le Dieu créateur et rédempteur. Voir Deutéronome chapitre 6, les versets de 1 à 9. Le nombre d'enfants souffrant des tensions et de la confusion engendrée par le conflit des valeurs dans l'éducation ne cesse de grandir. Ils sont tiraillés entre deux pôles opposés durant les années où ils bâtissent leur personnalité et où il leur faut, plus qu'à toute autre période de leur vie, cohérence et stabilité. Le déracinement moral et spirituel de nos enfants est le prix exorbitant que nous payons à un système éducatif de plus en plus aliéné de toute valeur biblique et chrétienne. Ce n'est donc pas étonnant que de nos jours, un nombre croissant d'enfants et des jeunes adultes souffrent d'une crise d'identité. Les familles monoparentales qui n'ont pas le soutien d'une famille élargie autour d'elles sont dangereuses pour le développement et la formation de la personnalité de l'enfant et de l'adolescent qui ne peuvent pas s'identifier à un adulte de leur sexe ni avoir des relations équilibrées avec des personnes du sexe opposé, et ceci parfois dès leur plus jeune âge. Ceux qui se trouvent dans ce type de situation familiale devraient avoir le support d'adultes du sexe opposé, que ce soit dans le cercle de leur famille, de leurs amis ou de leur église, pour les aider à combler cette lacune et pour fournir un rôle modèle pour l'enfant. La tension qui résulte du manque de temps, des forces et des présences parentales dans la famille moderne la mine de l'intérieur. Elle manque alors de la force nécessaire pour faire face à la pression du monde extérieur, ce qui ne peut l'amener qu'à sa ruine. Et nous savons que la ruine de la famille est, à court ou à long terme, la ruine de la société tout entière. Cela est une vérité élémentaire, et il n'est pas besoin d'être un grand expert pour le savoir. Il n'y a qu'à regarder malheureusement autour de soi pour s'en convaincre.

0: C'était un extrait de la messe solennelle de Berlioz, interprété par une chorale anglaise.
1: C'est un plaisir de se retrouver et de se retrouver ensemble pour cette émission. Cette émission aujourd'hui en compagnie de Ricambo à la technique. Vous retrouvez, et cela n'est pas une habitude, vous retrouvez donc Stéphane Lozé. Stéphane Lozé, vous avez eu l'occasion de l'entendre déjà quelques fois. Stéphane Lozé qui aujourd'hui va nous parler de l'amour conjugal. Et il y a beaucoup de choses à dire, donc nous discuterons tout à l'heure avec le pasteur Stéphane Lozé. Pour l'instant, c'est René Galbès au micro. Je vous salue bien. Je vous souhaite de passer un bon moment en notre compagnie et notamment un moment qui permettra de vous rapprocher de Dieu. Je vous invite maintenant à écouter une chanson qui nous parle de l'amour, qui nous parle bien sûr de l'amour de Dieu et de cet amour que nous devons porter aux autres. Réalise combien il t'aime, c'est le groupe Mediator.

0: Stéphane Lauzé, avez-vous la corde au cou ?
1: Oui, mais je le vis pas du tout comme ça.
0: Oui, parce que alors c'est une expression qui en dit long sur l'attitude de bien des gens à propos du mariage. Ceci nous montre que le mariage est souvent mal vécu. Et il est vrai que le nombre de divorces aujourd'hui nous montre que le mariage ne va pas sans problème.
1: Le mariage ne va pas sans problème. Mais alors ça, je crois que c'est une réalité de tout temps. Et c'est sans doute un leurre que de penser que la vie conjugale est quelque chose de très facile. Moi, personnellement, j'en veux beaucoup à la littérature, et surtout à la littérature, je dirais, de kiosque de gare, oui. Qui présente la vie conjugale comme étant quelque chose, une traversée idyllique, oui. Sans problème. Ils sont beaux, ils ont beaucoup d'enfants, et tout se passe bien, ils ont beaucoup d'argent. La vie conjugale, c'est-à-dire la réalité, c'est tout autre chose. Mais de là à dire que c'est la corde au cou et que c'est la galère, je crois qu'il y a une différence.
0: Mais il y a quand même une constatation, il n'y a jamais eu autant de divorces. Et le mariage n'a jamais été autant décrié que de nos jours.
1: C'est vrai.
0: Alors,
1: c'est...
0: L'union libre, par exemple...
1: Oui, il y a une certaine analyse. Il y a une certaine analyse qui voudrait dire que le mariage, c'est un héritage bourgeois de la morale judéo-chrétienne, qu'il faut dépasser cela, et que, en fait, il faut être libre, et qu'on est encore beaucoup plus libre hors cadre, hors institution, et que... Enfin, toute une suite de discours comme ça. Bon, on va pas s'attarder sur cet aspect des choses-là. Mais je crois qu'il y a une négation même dans ce discours-là de la réalité fondamentale du mariage. Parce que qu'est-ce que c'est le mariage ? C'est peut-être ça qui est important à souligner. Le mariage, c'est déjà un engagement de deux volontés. Mmh. Et il me semble que si, dès le départ, on n'est pas clair sur ce point, il est normal qu'à un moment ou à un autre, ça coule, ça craque.
0: Mais il y a toujours engagement de deux volontés quand deux êtres se rencontrent.
1: J'en suis pas certain. Moi, je pense que souvent, on confond l'amour avec la passion, on confond l'amour avec le désir. Or, ce sont deux choses qui sont différentes. Je crois qu'un des problèmes de notre société, c'est d'avoir, si vous me permettez l'expression, sexualisé le mariage, c'est-à-dire identifier le mariage à la relation sexuelle, et avec peut-être un défoulement suite à une morale très puritaine, victorienne, etc., oui. Mis tellement l'accent sur cet aspect des choses qu'on ne voit plus le mariage que de ce côté-là. C'est assez curieux de voir que les gens qui prônent les relations sexuelles avant le mariage vous disent « mais c'est pour voir si on s'entendra mm-hmm. ». Sous-entendu, c'est la clé de tout. Alors c'est vrai que c'est un aspect important, c'est vrai que c'est voulu par notre Dieu, c'est vrai que ça fait partie de la vie conjugale, mais réduire le mariage à l'acte sexuel, c'est en fait ne rien comprendre au mariage. Et personnellement, vous avez dit que je suis pasteur, donc il m'arrive de présider des mariages. C'est une chose que je dis aux gens que je vais marier, dans les entretiens que j'ai avec eux, et que je leur rappelle même souvent le jour du mariage. En fait, vous ne vous aimez pas. Vous confondez votre amour avec votre passion. Votre amour, vous êtes en train de le bâtir. Mm-hmm. Et je crois qu'il a raison. C'est Gustave Thibon qui le dit dans un livre qui est paru aux éditions du Seuil il y a ça quelques années, « Ce que Dieu a uni », il a raison de dire qu'un mariage n'est réussi qu'à la fin. Parce que c'est quelque chose qui se construit quotidiennement, de jour en jour. C'est pas un combat, dans le sens, c'est pas une lutte l'un contre l'autre, mais c'est un combat, en premier lieu, contre soi-même.
0: C'est un travail.
1: C'est un travail, ce serait plus juste de dire ça. C'est oui. Une entreprise d'édification. En fait, si on n'a pas compris que le mariage, c'était déjà le plus sûr moyen de ne plus appartenir à soi-même, mm-hmm. alors on n'a pas compris grand-chose au mariage. En fait, je me donne à l'autre. Et c'est ça, le mariage. Alors, pas étonnant... Dans le style de société où l'on veut avoir tout, tout de suite, et où on élève nos enfants de cette façon-là, oui. Tout, tout de suite, tout maintenant,
0: et tout
1: sans
0: soi.
1: Effort, et tout pour soi, pas étonnant après que le mariage qui demande volonté, engagement, fidélité, et puis qui demande du temps aussi, pas étonnant que souvent ça craque.

0: On parle du mariage dans la Bible comme d'un sacrement.
1: Non, on ne parle pas du mariage dans la Bible comme un sacrement. C'est le système religieux qui a bâti cela comme étant un sacrement. On parle dans la Bible du mariage comme étant, premièrement, quelque chose qui fait partie du plan global de Dieu pour les hommes et les femmes.
0: Donc le mariage est divin.
1: Donc le mariage est divin dans son origine. Mmh. Mais le fait de se marier ne communique rien de Dieu à l'homme. Mmh. C'est en ce sens qu'il n'est pas un sacrement. L'aspect social, la manifestation sociale de deux vies qui se mettent ensemble.
0: Donc la base de la cellule familiale.
1: La base de la cellule familiale, la base de la société. Et une société qui refuse le mariage est une société qui se tue. Et c'est d'ailleurs, sans vouloir jouer les prophètes de malheur,
0: oui,
1: mais un petit peu la démarche à laquelle on assiste, qu'on voit dans notre monde occidental.
0: On dit très souvent, l'essentiel c'est d'être heureux à deux.
1: C'est vrai que c'est important. Le droit au bonheur, c'est un droit légitime, et Dieu veut que nous soyons heureux. Mais ne rêvons pas. On pourrait philosopher longtemps, c'est quoi le bonheur, hein ? Moi, je crois qu'il faut avoir une vision réaliste des choses. Et être chrétien, c'est justement pouvoir voir les choses de façon lucide. La vie est dure. La vie est difficile et il y a une différence entre votre fiancé que vous avez trouvé, si vous êtes un homme toute pimpante là qui vous attendait, mm-hmm, et puis votre femme qui, au bout de 5 ans de mariage, aura les bigoudis le matin ou le soir, mm-hmm, ou que sais-je, ou une dure journée parce que les enfants ont été un peu impossibles. C'est plus la même personne,
0: oui,
1: et en même temps c'est la même personne. Elle a évolué comme vous aussi.
0: Bien sûr. Y a-t-il alors un secret, si je puis dire, pour réussir son mariage ?
1: J'ai pas de leçon à donner à personne, hein, c'est clair. Moi, je suis marié depuis 14 ans maintenant, et la seule chose que je peux dire, c'est que c'est pas tous les jours facile. Mais qu'en tout premier lieu, ce que j'apprends, c'est qu'il faut d'abord vouloir.
0: Vouloir quoi ?
1: Vouloir aimer. Vouloir rester. Vouloir continuer le chemin qu'on a commencé ensemble. Il y a d'abord cette volonté première. Deuxièmement, il faut que mon moteur, j'y mette de l'essence. Et finalement, ce qui m'inspire le plus, c'est cette parole de la Bible qui, bon, je suis un homme, donc disons au mari, Marie, aimez vos femmes comme le Christ a aimé l'Église et s'est donné pour elle. La clé, en quelque sorte,
0: oui,
1: c'est le don de soi.
0: Oui.
1: J'ai dit tout à l'heure que le mariage
0: vous
1: était
0: vous sentez donc inspiré dans votre amour pour votre femme par rapport à cet amour que Dieu a pour vous-même.
1: Oui, tout à fait. Et d'ailleurs, dans la Bible, la relation de Dieu avec l'homme est souvent comparée à la relation conjugale, hein.
0: Oui.
1: Dieu parle d'un mariage avec son peuple. Dieu parle d'un mariage avec l'homme. Alors, je me sens inspiré dans le sens que je vois là la référence. Et je me rends bien compte que je ne pourrais valablement aimer ma conjointe que si je l'aime comme Dieu l'aime. Alors, je ne suis pas Dieu, et j'ai vraiment besoin que Dieu m'aide dans ce sens-là. Avec tout ce que cela implique aussi quelquefois de pardon, parce qu'on a des reproches à se faire, de compréhension mutuelle, parce qu'on a besoin de se comprendre, de volonté de se comprendre aussi. Mm-hmm. Je crois qu'on n'insiste pas assez sur cet aspect des choses, à cause de la facilité ambiante, mais c'est nécessaire. En fin de compte, Dieu nous aime, parce qu'il veut nous aimer.
0: Oui.
1: Et Dieu nous dit la même chose.
0: C'est une décision d'aimer.
1: C'est une décision d'aimer.
0: Mais l'amour est-il vraiment en notre pouvoir, Stéphane Dauzet ?
1: Ah, l'amour est-il dans notre pouvoir ? Je crois que l'amour, c'est quand même une parcelle du divin, si j'ose m'exprimer ainsi.
0: Oui.
1: Et donc, aimer, c'est toujours un petit peu véhiculer Dieu d'une certaine façon.
0: Oui.
1: Donc, l'amour n'est pas en mon pouvoir, mais j'ai le pouvoir d'accueillir l'amour en moi
0: de
1: pour le transmettre à l'autre.
0: C'est ça.
1: Donc, d'accueillir Dieu en moi qui va me permettre en moi d'aimer l'autre.
0: Pour répondre concrètement à une situation difficile, une personne qui dit « je n'aime plus mon mari » ou « je n'aime plus ma femme », c'est terminé, je l'aime plus, je peux plus l'aimer, je n'ai plus d'amour. Y a-t-il vraiment une solution ?
1: Je crois qu'il faut être honnête. C'est un vrai problème, ça. Et c'est un vrai problème qui demande beaucoup de temps. Et sans doute qu'il y a, avant même de donner une solution, une multiplicité de ronces, de débris à enlever. Alors ça va être un long processus qui va, si les gens sont d'accord de vouloir sauvegarder leur foyer,
0: oui,
1: les amener à faire retourner le film un peu à l'envers.
0: Alors là, vous dites « les », ça veut dire « les deux ».
1: Les deux. Les deux.
0: Sinon, c'est pas possible.
1: Ben, il faut être deux pour être marié.
0: Ouais.
1: Hein, il faut être deux. Alors je crois que si on veut sauvegarder son foyer, il faut que l'un et l'autre, peut-être à une vitesse différente, mais l'un et l'autre, on soit prêt à refaire le chemin en arrière pour voir chaque fois où c'est mal allé. Chaque fois, il y a eu une source d'amertume l'un pour l'autre, une source de haine peut-être, car on arrive à avoir ce genre de sentiment. Mmh. Et d'être prêt là, parce qu'on se sait pardonner par Dieu, nous en avons parlé une autre fois de cela.
0: La foi est-elle le chemin du bonheur ?
1: J'aime pas le mot bonheur, parce que c'est un mot piégé, mais on va le garder et je dirais oui. Je dirais oui, bien sûr.
0: Merci.
2: Nous aurons le plaisir de retrouver le pasteur Stéphane Lozé une autre fois, et je crois que ça va devenir une habitude. Avant de nous séparer, eh bien, nous aimerions vous faire parvenir un cadeau. 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Merci d'avoir été des nôtres, merci d'avoir été fidèles. Au revoir, à très bientôt et surtout, que Dieu vous bénisse.
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0: Amis d'ici et d'ailleurs, en ce début d'émission, un chaleureux bonjour de la part de l'équipe de l'Heure Luthérienne. Marie-France, à l'air que vous avez, je sens que l'anecdote que vous allez nous raconter aujourd'hui n'est pas des plus tristes.
1: Effectivement, Jean, elle est tout sauf triste. Mais pourquoi n'illustrerions-nous pas l'Évangile avec humour? Alors écoutez, un pasteur gara sa voiture dans une zone au stationnement interdit. Il était pressé. Il n'avait pu trouver une place avec parc-mètre, alors il griffonna donc les mots suivants sur un bout de papier qu'il glissa sous l'essuie-glace. « 10 fois, j'ai fait le tour de ce bloc. Si je ne me gare pas ici, je vais rater mon rendez-vous. Pardonne-nous nos offenses. » Et lorsqu'il revint, il trouva glissé sous son essuie-glace une amende et un papier sur lequel l'agent de police avait écrit « Ça fait 10 ans que je tourne dans ce quartier. Si je ne vous donne pas l'amende, je perds mon travail. Ne nous soumets pas à la tentation. »

Prions. Bon Père Céleste, je ne pourrai jamais assez te remercier pour tous les bienfaits que je te dois. Pourtant, je te donne si peu en retour. Chaque matin, je prends la résolution de t'aimer et de t'obéir en retour. Et chaque soir, je dois confesser que je ne mérite pas ta bienveillante sollicitude, mais ta colère. Qu'il est alors réconfortant de savoir que Jésus, ton Fils, est venu détourner ta colère sur lui et se laisser punir à ma place pour m'obtenir ton pardon. Que sa croix et sa résurrection me rendent toujours sûr de ton pardon. Fais que je me réjouisse tellement d'avoir été pardonné que je pardonne à mon tour de tout cœur à ceux qui m'offensent. Rends-moi capable de prier pour mes ennemis et de leur témoigner de la gentillesse et de l'amour. Fais-moi voir les occasions de faire du bien aux autres et surtout de les conduire à toi, le Dieu riche en pardon. Aide-moi à faire cela par gratitude pour ta grâce et ton pardon. Par Jésus-Christ. Amen.

0: Ceux qui ouvrent leur cœur au Seigneur ne seront privés de rien. N'oublions pas qu'il n'y a qu'une seule façon d'ouvrir son cœur au Seigneur, en se repentant de ses erreurs et en faisant confiance à Christ pour être pardonné. Il nous fait alors partager tous ses trésors. 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
1: Pour apporter quelques réconforts à nos amis auditeurs qui sont confrontés au cancer, dans leur propre corps ou dans leur entourage, nous en arrivons aujourd'hui à la cinquième demande du Notre Père que notre Seigneur Jésus-Christ nous encourage à adresser à notre bon Père Céleste. Je cite « Pardonne-nous nos offenses, comme nous pardonnons aussi à ceux qui nous ont offensés ».
2: Cher auditeur, écoutez ce qu'a écrit Clive Lewis, cet homme qui a été durement éprouvé dans sa vie. « La douleur veut qu'on s'occupe d'elle. Dieu murmure dans nos joies, parle à notre conscience, mais crie dans nos douleurs. La douleur, c'est le mégaphone de Dieu pour réveiller un monde sourd. »
0: Quelle belle image pour commencer notre entretien. Dieu peut compter sur votre attention, n'est-ce pas ? Alors sachez que le plus grand cadeau du Père, c'est qu'il vous pardonne vos péchés. Avec le cancer, Dieu ne vous punit pas pour ce que vous avez mal fait. Il a déjà puni son Fils, Jésus, pour cela à votre place. C'est ainsi que Jésus a calmé la colère de Dieu contre vous et vous a obtenu le pardon de Dieu.
1: Une croyante atteinte du cancer a confessé, je cite, « L'une des leçons que j'ai eu le plus de mal à assimiler, c'est comment recevoir sans le mériter ?» J'avais été élevée selon la devise « Il y a plus de bonheur à donner qu'à recevoir ». Je ne m'étais pas rendu compte que si personne ne recevait, personne n'avait la possibilité de donner. J'ai eu à mettre mon orgueil dans ma poche.
0: Je vous invite à méditer ces deux passages bibliques pour vous amener à reconnaître que vous ne méritez pas la bonté de Dieu et pour que vous soyez prêts à recevoir gratuitement. Je cite l'apôtre Paul. Quand Dieu, notre Sauveur, a révélé sa bonté et son amour pour tous les hommes, il nous a sauvés. S'il l'a fait, ce n'est pas parce que nous avons accompli des actes conformes à ce qui est juste. Non, il nous a sauvés parce qu'il a eu pitié de nous. Et Jésus a dit, « Dieu a envoyé son Fils dans le monde, non pas pour condamner le monde, mais pour qu'il soit sauvé par lui. Celui qui met sa confiance en lui n'est pas condamné. »
2: Voilà comment un pasteur qui luttait contre un cancer a décrit ce qu'il avait tendance à penser dans un premier temps. « Pourquoi moi, Seigneur, qu'ai-je fait pour mériter cela ?» Et voilà ce qui se cache réellement derrière ces mots. « J'étais une personne au-dessus de la moyenne comparée à la plupart des autres pécheurs et je n'ai pas mérité d'avoir le cancer. » L'enfant de Dieu doit reconnaître dans cet état d'esprit le péché d'orgueil, de propre justice. L'enfant de Dieu reconnaît que le sacrifice parfait de Christ a pleinement expié tous les péchés et obtenu le pardon total pour tous nos péchés.
1: Ne vous accrochez pas à l'orgueilleuse chimère que vous pourriez faire valoir vos mérites si imparfaits devant Dieu qui est saint, parfait. Non, acceptez son pardon et étonnez-vous, réjouissez-vous de la grâce qu'il vous a fait ainsi. Dieu n'utilise pas le cancer pour vous punir, non. Votre Père vous aime.
2: Voyez-vous, approchez-vous de votre bon Père céleste avec cette prière. Père, je songe aux choses que j'ai mal faites. Malgré mes bonnes intentions, j'ai souvent fauté et blessé des gens autour de moi. Je n'ai pas pu m'élever jusqu'à tes critères de perfection. Plutôt que de vouloir te satisfaire par mes mérites, ce qui est vain, aide-moi à abandonner ma fierté et à accepter ton pardon. Et lorsque je suis tenté de croire que tu te sers du cancer pour me punir, rappelle-moi que tu m'assures dans la Bible que tu m'as déjà tout pardonné pour l'amour de Jésus. Rends-moi de plus en plus fort dans cette foi. En son nom. Amen.
1: Le cancer ne vous concerne pas vous seul, non, c'est l'affaire de tous. Rappelez-vous, nous prions notre Père. Il ne faut donc pas que vous perdiez de vue ceux qui, autour de vous, sont impliqués dans l'épreuve. Leur situation est la même que la vôtre devant Dieu. Ils vivent de sa grâce et de son pardon. Il faut donc aussi qu'entre vous règne un esprit de conciliation et de pardon si vous voulez vraiment pouvoir faire front ensemble.
0: Fort juste, Marie-France. Le docteur Christopher Gates raconte l'histoire d'une femme de 56 ans qui avait un cancer de la poitrine. Un jour, son mari lui avait été infidèle, mais il n'y eut pas de suite à cette affaire qui remontait à de nombreuses années. Depuis cet événement malheureux, il avait vraiment été fidèle à son épouse, mais elle doutait de ses déclarations d'amour. Elle l'accusait de toujours la tromper et elle le disait à tout le monde en ville. Les gens crurent ses mensonges et étaient convaincus qu'il continuait à tromper sa femme pendant qu'elle se battait contre son cancer du sein. Le mari ne savait plus que faire. Elle ne le croyait pas quand il l'assurait de sa fidélité. Il ne pouvait pas le lui prouver, pas la convaincre. Amis et parents l'assaillaient de reproches. Tout ceci parce que cette pauvre femme refusait de croire que son mari l'aimait vraiment et lui était fidèle. Le docteur Gates écrit, « Elle était furieuse et se sentait impuissante. Elle se croyait sérieusement mutilée par son traitement qui n'avait servi à rien, pensait-elle, puisqu'elle n'avait pas guéri. Elle s'était coupée de ses amis, se sentant humiliée dans son état. »
2: Je vois. Elle vivait dans la rancœur et la conviction d'être une victime. Elle ne savait pas qu'elle était aimée et pardonnée. Et elle n'était pas non plus prête à pardonner à son mari et à accepter son amour. Ce qui aurait dû être un temps de soins et d'entraide au sein du couple ne le fut pas. C'est le pardon qui fait toute la différence. Et ce pardon, cette épouse ne le connaissait pas.
1: Le diagnostic d'un cancer incite fortement à ne pas remettre au lendemain les choses chaleureuses, gentilles et belles. Le diagnostic du cancer nous rappelle que bon nombre de choses matérielles ne sont finalement pas aussi importantes. Prenez le temps de contempler un coucher de soleil avec quelqu'un que vous aimez. Il se pourrait que vous n'ayez plus l'occasion d'en admirer un aussi beau ensemble.
0: Ici, plus que jamais, il est bon et salutaire de méditer cette parole du Christ. Si vous pardonnez aux autres leurs fautes, votre Père Céleste vous pardonnera aussi. Mais si vous ne pardonnez pas aux hommes, votre Père ne vous pardonnera pas non plus vos fautes.
2: Prions. Notre Père, tu as envoyé Jésus pour que je puisse connaître la joie de me savoir pardonner. Ce n'est vraiment pas le moment de nourrir des rancunes et la haine. Aide-moi à pardonner à ceux qui m'ont fait du mal. Aide-moi à me sentir apaisé envers tout le monde et à vivre en paix avec tous. Pour l'amour de Jésus, Amen.

0: Nous allons maintenant nous séparer jusqu'à la semaine prochaine. Nous vous invitons à rester fidèles à Dieu dans la lecture de la Bible et dans la prière. 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

0: Béni soit le nom du Seigneur Jésus, notre rocher.
1: 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Bienvenue à votre conférence biblique sur Radio Bonne Nouvelle avec Monsieur Fernand Legrand, le grand évangéliste du monde francophone. 9 raisons de ne pas dire merci. 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

Nous reprenons le texte de la Bible que nous avons laissé hier soir avec la guérison des 10 lépreux. Nous raccrochons la lecture là où nous l'avons quittée et nous lisons dans ce même chapitre 17 de l'évangile de Luc et au verset 15, en parlant donc des 10 lépreux, l'un d'eux se voyant guéri revint sur ses pas, glorifiant Dieu à haute voix. Il tomba sur sa face aux pieds de Jésus et lui rendit grâce. C'était un Samaritain. Jésus, prenant la parole, dit « Les 10 n'ont-ils pas été guéris ? Et les 9 autres, où sont-ils ? Ne s'est-il trouvé que cet étranger pour revenir et donner gloire à Dieu ?» Puis il lui dit « Lève-toi, va, ta foi t'a sauvé. » Ces 10 hommes ont connu l'intervention de Dieu d'une façon miraculeuse et, il faut le dire, spectaculaire. Mais des 10, le Seigneur ne peut dire qu'à l'un d'eux, « Ta foi t'a sauvé ». Les 10 sont entrés dans une intervention de Dieu, dans une bénédiction de Dieu, mais un seul des 10 est entré dans le salut éternel. Et c'est la question de Jésus qui va retenir notre attention ce soir. Et les 9 autres, où sont-ils ? Le Seigneur n'a pas posé la question parce qu'il ne savait pas où ils étaient, il le savait très bien. Notre Seigneur est omniscient. Il compte le nombre des étoiles et il leur donne à tout un nom. Il connaît la trajectoire des astres errants. Il connaît le nombre des cheveux de notre tête. Il connaît la minuscule diatomée au fond de la mer. Il lui prête sa forme, il lui donne sa vie. Le Seigneur sait qui nous sommes et où nous sommes. D'ailleurs, dans le psaume 139, il est écrit « Où irai-je loin de ton esprit et où fuirai-je loin de ta face ?» Le Seigneur Jésus savait où ils étaient, ces 10. Mais il a posé la question avec une tristesse qui a dû percer dans sa voix. Et les 9 autres, où sont-ils ? C'est pour nous que le Seigneur pose la question, pas pour lui. Il la pose pour nous instruire, pour nous associer à son œuvre. Et plus d'un serviteur de Dieu a connu la même souffrance parce qu'il a dû poser la même question. Où sont ceux à qui j'ai parlé de l'Évangile l'année dernière ? Où sont ceux qui, il y a 6 mois, venaient s'asseoir sur les bancs de cette église ? Où sont ceux qui, il y a 1 mois encore, unissaient leur chant au nôtre pour faire monter ces belles mélodies d'amour vers le ciel ? Où sont-ils ceux qui, il y a 1 semaine, montrer quelque intérêt pour le salut de leur âme, où sont-ils ces gens qui ne sont plus jamais revenus ? Et cette question en fait naître une autre. Pourquoi ne sont-ils pas, il y a 1 semaine, montrer quelque intérêt pour le salut de leur âme, où sont-ils ces gens qui ne sont plus jamais revenus ? Et cette question en fait naître

allait demander aux 9 autres pourquoi ils ne sont pas revenus. Vous allez peut-être dire, mais où va-t-on trouver ces 9 hommes ? Ils ne sont pas dans la Bible, et vous le savez aussi bien que moi. Mais voyez-vous, ces 9 hommes ont existé de tout temps. Ils existaient du temps du Seigneur, ils existent de notre temps, et ils sont peut-être parmi nous ce soir. Qui pourrait dire qu'il n'a jamais été au bénéfice d'une intervention de Dieu ? Certains pourraient citer des épisodes de leur vie où Dieu, véritablement, les a conduits, leur a fait du bien, est intervenu, a fait quelque chose pour eux de façon claire et précise, et malgré cela, ils ne sont pas revenus au Seigneur. Ces 9, vous allez les reconnaître au passage, car ils sont tous bien de chez nous. C'est une expression de Suisse. On le dit en Suisse, ils sont bien de chez nous. Il va sans dire que 10 lépreux guéris, instantanément, ça a fait du bruit dans toute la région. Tout le monde en parle. Nous allons faire du journalisme interview. Nous allons partir à leur recherche, nous nous informons du nom et de l'adresse de ces gens, ce qui se fait sans peine, vu la notoriété de la chose. Nous frappons à leur porte et nous leur demandons pourquoi, ayant été guéris par le Seigneur, ils ne sont pas venus le remercier et se jeter à ses pieds pour se convertir à lui. Nous frappons à la porte du premier. J'emploie le micro qui fera résonance dans la salle. Le premier chez qui nous frappons répond à notre question en disant que... je n'y ai pas pensé. Et on s'aperçoit qu'il est sincère. Mais est-ce une excuse ? Quand il est allé chez le médecin, il n'a pas oublié de le remercier, de le payer. Mais à Jésus, le grand médecin, qui l'a guéri sans lui demander d'honoraire, il a oublié de revenir lui dire merci. Que c'est étonnant. Le malade à l'hôpital n'oublie jamais de remercier l'infirmière qui le soigne pour un salaire. Mais à Jésus, dont la consultation et la guérison étaient gratuites, on oublie de lui dire merci. Ainsi, on a de la gratitude pour ceux qui se font payer, et on paie d'ingratitude celui qui donne gratuitement. Voyez-vous, cet homme est tellement occupé par la bénédiction qu'il a reçue qu'il en a oublié l'auteur de la bénédiction. Il l'a oublié. Il n'y a pas pensé. Un peu comme un enfant à qui l'on donne une friandise et qui oublie de dire merci. Nous avons tous reçu du Seigneur le soleil, la pluie en sautant, un cœur qui aime, un cerveau qui fonctionne, des yeux qui voient, des oreilles qui entendent, une âme qui vibre, mais qui ne vibre pas pour lui. Dans l'Épître aux Romains, il est dit « Ne sais-tu pas, ô homme, ne sais-tu pas que les bontés de Dieu te poussent à la repentance, il n'est pas dit « te pousse à la reconnaissance », non, à la repentance. Toutes les bontés de Dieu devraient nous pousser aux pieds de Jésus, comme le 10e lépreux. Quoi donc ? Seul le malheur devrait nous y pousser ? Le bonheur ne peut-il pas nous y ramener ? Faudra-t-il donc que le Seigneur nous frappe et nous donne l'impression de moins nous aimer pour se faire un peu désirer de nous ? Cet homme que nous questionnons dit peut-être, dit même qu'il n'a pas cru devoir le faire, et qu'après tout, le Seigneur ne lui a rien demandé. C'est vrai que le Christ ne nous demande rien et qu'il nous donne tout, comme un enfant reçoit tout de ses parents. Mais quels parents n'ont pas chaud au cœur quand l'enfant... lors d'une promenade, leur cueille des fleurs de pissenlit en disant « Tiens, c'est pour toi. » Oui, ça fait chaud au cœur. Ah, que c'est triste quand on s'attache à la lettre. Il ne me l'a pas demandé. Et non, à l'esprit de la lettre. Certains

0: rétorqueront peut-être, mais pour être sauvé, et vous le dites si souvent, Fernand Legrand, il suffit de croire. Eh bien, moi, je crois. Je crois chez moi. Tous les dimanches, je suis le culte à la télévision ou à la radio. Pourquoi me déplacer? Aller au culte, à l'église, quand j'ai tout chez moi, et parfois même de meilleurs messages que dans mon assemblée. Mes amis, il n'y a rien de Jésus-Christ dans ce christianisme à l'économie. Tout juste le désir d'en faire un minimum pour Dieu et un maximum pour soi. Dieu aurait pu faire un monde à l'économie. Il aurait pu faire une Suisse plate comme une crêpe. Un monde sans papillons, sans pinsons qui chantent, sans couleur, sans parfum, sans rien. Un monde plat, un monde terne. Ah, mes amis, si Dieu nous servait comme nous le servons, croyez-moi, nous serions bien mal servis. C'est avec un peu plus de peine que nous avons trouvé le deuxième lépreux. On a dû descendre dans les milieux interlopes de la ville, et on l'a retrouvé, attablé en joyeuse et douteuse compagnie, devant une impressionnante collection de bouteilles de vin. C'est le monde des affaires louches, du milieu, des hommes véreux, des transactions malhonnêtes, et ce n'est même pas la peine de l'interroger. La raison pour laquelle il n'est pas revenu à Jésus, c'est le milieu dans lequel il se trouve. Il est bien évident que là où il se trouve, Jésus ne peut pas être. Ce qu'il fait, Jésus ne peut pas l'approuver. Cet homme le sait d'ailleurs très bien, alors il n'a pas insisté. Il a fait son choix, un choix déplorable. Il vend son éternité pour un petit avantage, un petit plaisir passager. Et il a décidé froidement d'en supporter les éternelles et irréparables conséquences. Ah, mes amis, il y a des endroits, des amis, des ambiances, des choses qu'il faut quitter si l'on veut revenir à Jésus-Christ pour être sauvé. Il y a toujours un choix à faire entre Christ et Barabbas. « Lequel voulez-vous que je vous relâche ?» avait dit Ponce Pilate. Et aujourd'hui, comme autrefois, entre Christ et les faux plaisirs, entre Christ et le monde, il y a toujours un choix à faire. Mais que ce choix ne vous retienne pas davantage de revenir à Jésus. Le Seigneur ne vous met pas à l'index. Écoutez-le dire. Où sont les neveux vôtres ? Où sont ceux qui ont droit à une si grande part d'héritage? Ce n'est pas un Christ qui tonne, c'est un Christ douloureux, qui ne veut pas que ses bras se referment sur le vide. Il y a encore de la place pour quelqu'un dans le cœur et dans les affections du Seigneur. Alors, tandis qu'il y a encore de la place, revenez à lui. Nous allons à la recherche du troisième lépreux, on a son adresse et on frappe à la porte. Bonjour, bonjour, c'est vous le lépreux guéri par Jésus? Oui, nous sommes des journalistes évangéliques et on voudrait savoir pourquoi vous n'êtes pas revenu à Jésus, vous qui avez été si extraordinairement guéri par lui. Et cet homme répond... Oh, vous savez, moi, je ne crois pas vraiment en lui. Comment ? Vous ne croyez pas en lui ? Non. Et pourtant, vous avez crié « Aie pitié de moi !» Oui, bien sûr que j'ai crié. Les autres ont crié, moi j'ai crié avec eux. Vu la situation dans laquelle j'étais, mais j'aurais crié à n'importe qui. Ah, comme c'est encore vrai. Quand les avions passent et que les bombes tombent, quand la mort vous regarde dans le blanc des yeux, quand la maladie vous frappe, c'est incroyable comme les prières refoulées naissent alors spontanément. « Seigneur, au secours !» Et une fois le danger passé, on retombe dans l'ornière. Il semblerait que celui qui peut tout dans l'épreuve ne puisse plus rien quand le danger est passé. Ce troisième lépreux, sentant le reproche dans notre question, s'écriera « Mais enfin, ce Jésus, c'est un guérisseur. Pourquoi voulez-vous que je m'attache à lui ? Je ne m'attache pas au médecin qui me soigne. Quand je passe devant un calvaire, je fais le signe de la croix. » Un peu paraît-il comme Voltaire, qui se découvrait en passant devant un calvaire, et qui disait à son disciple, qui s'en étonnait, « On se salue, mais on ne se cause pas. » N'est-il pas bien de chez nous, ce troisième lépreux ? Je ne crois pas vraiment en lui. On demandait un jour à un ami de Suisse aussi, voyant la jolie petite église, c'était un bijou cette église, quelqu'un lui a demandé « Mais vous allez à l'église ?» Oh, il a dit « Surtout pas ». On lui a dit « Mais pourquoi, vous êtes en froid avec le pasteur ?» « Oh non !»« Alors pourquoi vous n'y allez pas ?» Il a répondu « Oh, vous savez, l'église, c'est un peu comme les pompiers. On n'aime pas s'en servir, mais on aime les savoir tout près. » C'est un peu ça. Oui, je crois pas vraiment en lui, mais on aime quand même le savoir tout près. On va à la recherche du quatrième. Nous frappons. Bonjour. Dites-nous un peu, guéri comme vous l'avez été de cette terrible situation, pourquoi n'êtes-vous pas revenu à Jésus ? Et il nous répond, je n'ai plus besoin de lui. J'ai eu ce que je voulais avoir, et maintenant, ben, c'est fini. C'est vrai que ça se passe encore comme ça aujourd'hui. On a eu ce qu'on voulait avoir, c'est fini. Certains jeunes gens, naturellement, désirent se marier. Oui, mais avec qui ? Avec des filles qui ont pratiqué le mariage à l'essai, X fois et avec n'importe qui. Et comme ils savent que dans les milieux évangéliques, il y a encore des filles bien qui n'ont pas jeté leur virginité aux orties, alors on vient aux réunions. On fait semblant d'écouter la prédication, alors que l'esprit est ailleurs. Et on fait toutes les promesses pour avoir la fille. On ira bien sûr à la réunion tous les dimanches et en semaine, et on lira la Bible à la maison, on fera la prière à table, c'est promis. Et une fois le mariage célébré, terminé les réunions et les promesses, plus rien. On a eu ce qu'on voulait, comme le quatrième lépreux, on n'a plus besoin de Jésus. Vous n'avez plus besoin de Jésus ? Et s'il vous prenait au mot ? Car si vous n'avez plus besoin de lui, lui non plus n'a plus besoin de vous. Or, il a votre vie, votre souffle dans sa main. Et s'il se désintéressait de vous comme vous vous désintéressez de lui ? Car il est faux de croire qu'on a seulement besoin du Seigneur pour passer les caps difficiles de la vie. C'est là un bien mauvais calcul, car il y a un jour qui approche, c'est le jour du jugement. La Bible dit qu'il nous faudra tous comparaître devant le tribunal de Dieu. Il est écrit qu'il est réservé aux hommes de mourir une fois, après quoi vient le jugement. Et si vous ne retournez pas à Jésus dans cette vie, vous ne retournerez pas à lui dans l'autre. Tel vous aurez vécu sur la terre, tel vous vivrez dans l'éternité. Avec Christ dans cette vie, avec Christ dans l'autre, sans Christ dans cette vie, et sans Christ, sans Dieu et sans espérance dans l'éternité. Nous allons maintenant voir le cinquième et nous frappons. Bonjour, monsieur. Bonjour. C'est vous le lépreux guéri ? Oui, c'est moi. Nous sommes les journalistes évangéliques. Pourquoi ? Nous vous le demandons, pourquoi n'êtes-vous pas revenu à Jésus qui vous a guéri ? Et cet homme-ci fait l'intelligent. Il joue l'intellectuel. Il essaie de nous impressionner avec des mots ronflants. Il prend un air pincé et dit « Voyez-vous, quand j'ai pensé aux implications, j'ai refusé de m'engager plus loin. » C'est ce qui arrête beaucoup de gens. Ils ne veulent pas se convertir parce qu'ils se demandent où cela va les conduire. C'est ça les implications. Mais voyons, mon ami, si un premier contact avec Jésus vous a apporté la guérison, un deuxième ne pouvait que vous apporter d'autres bénédictions. Vous refusez d'aller plus loin, mais c'est d'aller plus loin dans le bonheur que vous refusez. Jésus, c'est tout. C'est la paix, c'est le pardon, c'est le ciel, c'est la communion, c'est l'éternité, c'est la source des eaux vives. Jésus, c'est le bonheur. C'est d'aller plus loin dans le bonheur que vous refusez. Imaginez qu'un jeune homme tombe amoureux de la plus jolie fille qui soit, qu'il la fréquente, qu'il se fiance, qu'on parle de mariage, et que tout à coup il dise à sa fiancée, « Tu sais, tu es une fille formidable, j'ai tellement été heureux dans mes fiançailles avec toi, que je ne sais pas où ça va me conduire, j'ai peur des implications. » Ce bonheur promis me fait tellement peur que c'est fini, on ne se marie pas. Il y aurait de quoi se dire, mais c'est pas possible, il est louftingue, il est déphasé le gars. Imaginez que j'ai été invité à prendre un repas, et je l'ai justement été invité hier, ce midi, pardon, et que m'adressant à la famille qui m'a si bien reçu, avec ayant mis les petits plats dans les grands, je dise, madame, c'est tellement succulent que la suite du repas m'effraie. Elle se dirait certainement, il y a quelque chose qui ne tourne pas rond du côté du foie ou de l'estomac. Mes amis, si on ne veut pas aller plus loin avec le Seigneur, c'est qu'il y a aussi quelque chose qui ne tourne pas rond du côté du cœur. Et c'est là justement que le Seigneur voudrait apporter sa guérison. Il faut aller plus loin avec lui. Et même si le Seigneur vous disait ce qu'il a dit à ce jeune homme, « Laisse les morts enterrer les morts, viens, suis-moi », si même il nous disait ce qu'il a dit à un autre, « Va, vends tout ce que tu as, viens, suis-moi », si même il disait « Laisse tes plaisirs, laisse tes amis, viens, suis-moi », il vaudrait la peine de tout laisser, de le suivre. Je crains très fort que si vous ne vouliez pas aller plus loin avec Jésus, vous ne soyez obligé de faire l'expérience inverse, c'est d'aller plus loin sans Jésus. Et c'est là que vous découvrirez la terrible implication, c'est-à-dire être allé si loin que vous ne pouvez plus faire demi-tour. J'en veux pour preuve un homme qui a été avec le Seigneur pendant 3 ans et demi, et un jour, il en a eu assez, il a fait le demi-tour. Et Judas, car c'est lui, est allé si loin dans l'autre sens que quand il s'est rendu compte qu'il s'était trompé, il a voulu faire le demi-tour. Et il n'avait plus devant lui qu'une corde avec un nœud dans lequel il a passé la tête. Il était allé trop loin sans Jésus. Et c'est là la terrible implication. Allons voir le 6e lépreux et nous frappons à sa porte. Monsieur, c'est vous, oui, c'est vous, c'est moi, etc. Il nous dit que il ne peut pas retourner à Jésus parce qu'il ne peut pas renier sa religion. Et il nous dit, vous comprenez, dans la famille, de père en fils, depuis toujours, on fait les choses comme ça. Il y a une tradition derrière nous. Et retourner à Jésus, mais ce serait une trahison. Ah, celui-là, il est bien de chez nous. Mais mon cher ami, si pour retourner à Jésus, il vous faut renier votre religion, c'est que votre religion ne suit pas Jésus, c'est évident. Et si pour rester fidèle à votre religion, il vous faut renier Jésus, c'est qu'elle n'est pas celle de Jésus, même si elle en porte le nom. Et puis, ce n'est pas à une nouvelle religion que vous êtes invité à revenir, mais vous êtes invité à venir à Jésus, pas à un homme, pas à nous, pas à moi, à Jésus. C'est lui qui a porté vos péchés, c'est lui qui vous a aimé, c'est lui qui a versé son sang pour vous pardonner vos péchés, et c'est à lui que vous aurez à rendre compte un jour, pas aux hommes. Alors, pourquoi ne pas venir à Jésus? Nous allons trouver le septième. Et lui est plutôt du type lâche. Bonjour, monsieur, bonjour. Pourquoi, monsieur, n'êtes-vous pas revenu à Jésus? Eh bien, nous dit-il avec un regard fuyant, je n'ai pas osé me compromettre. Comment? Comment? Oui, j'ai pas osé me compromettre. Comment? Vous n'avez pas eu peur qu'on vous voie avec les lépreux, et vous avez peur qu'on vous voie avec Jésus? Comme c'est étrange, rien n'a changé. Les hommes n'ont pas peur qu'on les voie entrer dans un lieu douteux, dans un débit de boisson. Ils n'ont pas peur qu'on les voie en compagnie d'hommes véreux, qu'on les voie fréquenter la prostitution, les maisons closes, les manifestations gays, les cinémas pornos. Mais ils auront peur qu'on les voie mettre les pieds dans une église évangélique, dans un lieu après tout respectable, où l'on parle du plus grand des hommes qui ait jamais passé sur cette terre. Mais, je le dis avec une certaine verve, mais pourquoi les blâmerais-je? N'ai-je pas, moi aussi, été aussi lâche qu'eux, aussi lâche que lui, dans les mois qui ont précédé ma conversion dans ma ville? Il y avait un petit groupement, une dizaine, bonne dizaine de personnes qui se rassemblaient pour lire la Bible. Et je me souviens que quand je suis entré là pour la première fois, moi qui me croyais si fort, j'ai regardé à gauche, j'ai regardé à droite, pour voir si on ne voyait pas entrer cette lâcheté. J'en ai encore honte aujourd'hui, et j'en ai demandé pardon à Dieu. Jésus dit, celui qui aura honte de moi et de mes paroles dans cette génération adultère et pécheresse, j'aurai honte de lui quand je viendrai dans la gloire de mon Père et avec ses saints anges. Nous en sommes au huitième lépreux. Nous frappons à sa porte, il l'ouvre, et on n'a pas le temps de lui poser une question. C'est vous, oui, entrez donc. Et il se met à parler avec une volubilité plus que méridionale. Pas moyen d'en mettre une, de glisser un mot dans une conversation qu'ils font tout seuls. Lui aussi en est là. Ah, que je suis heureux. Le ciel est parfumé, la lumière est si pure, il cite Lamartine. Je vais de fête en fête, on me salue, on me félicite, on me porte en triomphe. On attend qu'il reprenne sa respiration pour lui demander, et Jésus? Et il ne trouve pas un mot pour nous répondre. Ah oui, c'est le lépreux qu'on félicite, qu'on porte en triomphe. Mais Jésus, lui, on le laisse dans l'ombre. C'est la victoire de Jésus qu'on célèbre, mais on a bien soin de ne pas citer son nom. Ce sont les avantages sacrés qui nous ont été gagnés par le Seigneur, mais nous les traitons comme profane, le jour du dimanche, les jours fériés de Pâques, de l'Ascension, de la Pentecôte, de Noël. Qu'est-ce que le dimanche aujourd'hui? Le jour du Seigneur, pensez donc. Mais non, c'est le jour du tiercé, c'est le jour de la sauterie, du pique-nique. Noël, qu'est-ce que c'est? Une vulgaire interruption, un bon gueuleton, une sauterie, et à minuit, une halte, une minute quand même, pour écouter un disque minuit chrétien, qu'on n'écouterait pas si la musique était moins belle. Ah, mes amis, nous vivons intensément les avantages qui nous ont été gagnés par Jésus, mais lui, on le laisse dans l'oubli. Le Christ est absent de ses conquêtes. Et nous les utilisons à notre profit personnel. Nous détournons l'usage des victoires de Jésus-Christ. Et s'il nous reprenait ce qu'il nous a donné? Nous faisons la fête sans lui? Et s'il faisait la fête sans nous dans son ciel? Si Dieu s'intéressait aussi peu à nous que nous nous intéressons à lui, il y aurait bien peu de sauvés dans son ciel. Ainsi, on fait la fête de Jésus, mais on ignore Jésus.
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0: Et nous en arrivons ainsi à notre neuvième et dernier lépreux. Nous frappons à sa porte. Bonjour monsieur, bonjour. Nous sommes des journalistes évangéliques. On voudrait savoir pourquoi, ayant été touché par une telle grâce, vous n'êtes pas revenu à Jésus. Et il nous répond. J'aurais bien voulu revenir à Jésus, mais je sais que je ne pourrais pas tenir. Je n'ai pas une petite idée du Seigneur, et je sais que je ne pourrais pas vivre à la hauteur de ce qu'il attend de moi, et je ne veux pas être un hypocrite. Je ne veux pas jouer la comédie de la repentance aujourd'hui, sachant bien que demain, je vais recommencer ma vie de patachon. Peut-être, s'il l'avait connu, aurait-il cité Baudelaire. Nos péchés sont têtus, nos repentirs sont lâches. Nous nous faisons payer grassement nos aveux et nous rentrons gaiement dans le chemin bourbeux, croyant par de vils pleurs laver toutes nos tâches. Non, non et non, de cette hypocrisie, je n'en veux pas. Il ne veut pas parce qu'il croit qu'il ne pourra pas tenir. Et vous pensez peut-être comme lui. Et en tout cas, moi, je l'ai pensé pendant longtemps. Et si je ne me suis pas converti plus tôt, c'est à cause de cette pensée-là. Je ne pourrais pas tenir. J'aimerais que vous regardiez le ciel ce soir, la lune, ou bien le soleil, les étoiles qui sont là-haut dans le ciel. Par quel prodige ces masses énormes tiennent-elles toutes seules? Qui les a accrochées sur leur orbite? Qui les maintient sur leur trajectoire? Celui qui soutient l'univers et qui lui imprime son mouvement, ne pourrait-il pas soutenir votre vie et lui imprimer un autre dynamisme? Celui qui peut guérir de la lèpre, ne pourrait-il pas garder de la souillure de la lèpre? Celui qui a le pouvoir de pardonner les péchés, ne pourrait-il pas vous garder de la puissance du péché? Ce qui est impossible aux hommes n'est pas impossible à Dieu. Alors, donnez à Jésus-Christ l'occasion de faire pour vous ce que vous n'avez jamais pu faire. C'est vrai que vous ne pouvez pas tenir, mais ne dites pas qu'il ne peut pas vous tenir. Moi, je sais une chose, c'est que je n'aurais pas pu tenir 24 heures. Même mon père, à ma conversion, m'a lancé le défi, on se retrouvera dans un an. Ça fait des décennies que ça tient. Et si ça tient, c'est parce que il m'a tenu, car moi tout seul, je n'aurais jamais tenu. Alors, osez revenir au Seigneur. Faites comme le dixième. C'était un étranger, lui, un Samaritain. Il est revenu avec ses problèmes, avec ses questions, avec ses difficultés. Et il en avait peut-être plus que d'autres. Il est venu faire confiance à Jésus et il n'a pas été déçu. Il y a longtemps que Jésus vous attend. Il y a longtemps que vous n'êtes pas revenu. Alors, et c'est ma dernière question, pourquoi ne reviendriez-vous pas aujourd'hui comme le dixième lépreux pour aussi vous entendre dire « Ta foi t'a sauvé ». Faites-lui confiance. Le début de la vraie foi, c'est de perdre confiance en soi et c'est de commencer à la mettre dans le Seigneur. Voilà, j'ai fini. Nous allons avoir une minute de silence. Nous allons courber nos têtes, nous fermerons les yeux, nous oublierons tout ce qui nous entoure. Et dans ce silence, nous aurons l'occasion, vous aurez l'occasion de lui parler. Et dans la prière, que je vais dire lentement, afin que vous pouviez la suivre, vous pouvez même intérieurement, vous pouvez la suivre, la redire, comme si elle était la vôtre. Si donc les mots vous conviennent, dites-lui maintenant, dites-lui, Seigneur, Seigneur, je viens, Seigneur, je reviens. je sais que je ne tiendrai pas. Mais ce que je ne peux pas faire, dites-lui, Seigneur, ce que je ne peux pas faire, fais-le en moi. Seigneur Jésus-Christ, je me donne à toi aujourd'hui. Je te demande, sauve-moi aujourd'hui et tiens-moi demain et après-demain et tous les autres jours jusqu'à la fin. Seigneur, je te fais confiance. Je ne me fais plus confiance un seul instant, mais c'est à toi que je fais confiance. Saisis-moi. Saisis-moi et conduis-moi jusqu'au bout, jusqu'à la grande rencontre dans ton ciel. Merci de le faire. Seigneur, je m'ouvre à toi. Je reviens à toi et je me donne à toi maintenant. Merci. Amen, Seigneur.
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1: Est-ce que ta perception, elle t'a déjà trompé? L'intuition, elle est grave pas pure, elle est grave altérée par plein de trucs.
2: Il y a toujours une part de subjectivité dans à peu près tout ce qu'on fait. Ouais, quand on est confronté à la réalité de la chose objective, là on se dit d'accord, qu'il y a vraiment un décalage entre ce que j'ai perçu et ce qui est vraiment arrivé.
1: Je pense que la perception, c'est quelque chose qu'il faut réévaluer continuellement en fait.
3: Enfin, on l'entraîne un petit peu d'une certaine manière, notre perception. Donc, ayant déjà vécu des événements semblables, quand on va se retrouver dans une situation, on va peut-être avoir une perception qui va nous permettre de mieux anticiper.
4: Enfin, c'est ça ce qui permet de déterminer si je décide d'ouvrir une personne ou pas, si je me lance dans une nouvelle aventure, une nouvelle phase de moi-même ou pas. C'est surtout ma perception des choses et du monde qui m'entoure.
1: Et je me dis que c'est juste mon corps ou mon cerveau qui m'envoie des signaux et qui me dit ne recommence pas ça. Je vais être bloquée par exemple en disant voilà, les gens ils m'ont regardé de telle ou telle manière, donc en fait ils m'aiment pas ou je sais pas quoi. Et en fait peut-être que pas du tout, juste les gens ils ont une façon de fonctionner différente.
5: Est-ce que tu peux te fier à la perception des autres personnes qui t'entourent?
4: C'est ma vie, donc c'est moi qui décide au final, mais bien sûr c'est quelque chose que je prends en compte.
1: Mais parfois si par exemple je vais un peu me dire ah non mais regarde telle ou telle chose, et que la personne me dit mais pas du tout, regarde cette personne fonctionne comme ça, moi je fonctionne comme ça, donc machin, je trouve que je vais pas m'y fier, mais je vais pouvoir relativiser ma propre intuition.
5: Parce que oui, il faut savoir faire abstraction de sa propre perception pour aller vers l'autre et se fier à celle de l'autre et espérer que lui aussi fasse abstraction pour qu'il rencontre, parce que sinon il n'y en aura pas.
6: Est-ce qu'on peut changer notre perception et faire en sorte qu'elle coïncide avec la vérité qui nous entoure?
1: En vrai, je sais pas si même il y a une vérité. Genre, je pense que chacun a sa propre vérité sur le moment. Et je sais pas si c'est vraiment possible d'être vraiment objectif. Après, je pense qu'il faut y tendre le plus possible.
2: Je dis pas que c'est facile, mais je pense que c'est nécessaire. Et parfois, on se voile la face, on veut pas la changer, mais...
3: Enfin, pour que ça coïncide avec une vérité quelconque, ça... C'est plus notre perception, et donc je pense que c'est compliqué.
4: Chaque personne trouve sa vérité parmi sa version et son vécu et ses expériences. Donc je pense que la perception, oui, elle est modelable, mais pour trouver notre propre vérité, pas forcément une vérité générale.
2: Il vaut mieux s'aligner sur la réalité des choses plutôt que de vivre dans un de se mentir, quoi, clairement.
7: Bonjour.
8: Ou bonsoir.
9: Selon votre perception du temps.
8: Vous avez saisi le thème, on entre directement dans le vif du sujet.
7: Ouais, merci Marjorie pour ce micro-trottoir. Les perceptions, c'est vraiment un sujet passionnant, parce qu'il y en a presque autant qu'il y a d'individus. On l'a vu, elles sont pas toujours fiables. Et avec Jérémy, on va se demander comment est-ce qu'on peut les questionner.
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10: Chaque homme prend les limites de son propre champ de vision pour les limites du monde, nous disait le philosophe Arthur Schopenhauer. Bonjour. Alors, je m'appelle Jérémy Corbeau et je suis photographe à Orléans depuis une quinzaine d'années. J'ai une approche photographique contemporaine, abstraite et conceptuelle, et j'aime chercher à interroger nos contemporains sur leur perception de la réalité. Alors, ma pratique est plutôt très urbaine. J'aime photographier mon environnement. J'ai une série qui s'appelle Champs d'immeubles, qui est composée de photographies en noir et blanc, avec des structures en béton qui sont à la fois des immeubles qui sont lourds, massifs, imposants, froids. En soi, ils ne sont pas vraiment beaux. Mais l'intérêt pour moi est justement de les montrer d'une manière différente. Alors, pour mieux se rendre compte, j'ai montré à quoi ressemblent ces immeubles dans leur environnement naturel. Ce sont des bâtiments devant lesquels on passe sans s'arrêter, auxquels on ne fait pas attention. Certains même vont les trouver très laids. Et en changeant notre façon de les regarder, dans une courbe, un jeu de lumière, un contraste, une géométrie parfaite, on peut décider de voir de la beauté là où elle se fait discrète. J'ai une autre série appelée le temps d'un arrêt. Là, il s'agit de photos prises dans les transports en commun entre mon trajet Paris-Orléans sur plusieurs années. Je joue sur les reflets pour créer des superpositions esthétiques. Et donc, toutes ces photos sont faites sans montage. Habituellement, les reflets nous gênent et en photographie, on essaie de les éviter au maximum. À l'inverse, je joue avec les reflets et je les utilise. Je mets en perspective l'image que je vois et celle projetée naturellement pour qu'elle forme un ensemble. Le résultat est souvent mystérieux pour le spectateur, pour qui la perception du réel peut sembler altérée. Souvent, on peut entendre dire « je crois ce que je vois ». Mais peut-on vraiment se fier à nos sens? Nous avons des yeux, nous voyons tous la même chose, mais nous ne la percevons pas de la même manière. Alors comment savoir si l'image que je vois est réelle? Ou si elle n'est que l'ombre d'une réalité? Existe-t-il des réalités qui nous dépassent? Quelle interprétation donner aux images que nous percevons? J'aime prendre l'exemple de l'allégorie de la caverne de Platon. Dans une caverne souterraine, nous avons des hommes enchaînés. Ils n'ont jamais vu directement la lumière, hormis un petit halo qui arrive jusqu'à eux. Ils ne connaissent rien du monde, sauf les projections des ombres sur les parois de la caverne. Des sons, ils n'entendent que de faibles échos. Imaginons donc qu'un homme sort de la caverne. Quelle ne sera pas sa surprise en se rendant compte que le monde qu'il découvre est très différent de celui qu'il avait imaginé? Et par exemple que les murmures qu'il entendait sont en fait des sons mélodieux. Cette allégorie expose le fait qu'on ne peut pas se fier uniquement à notre perception pour comprendre la réalité du monde. En effet, notre manière de voir le monde est conditionnée par notre éducation, nos expériences de vie et notre imagination. Et donc en photographie se pose souvent la question de la fiabilité des images. En effet, l'image produite par l'appareil photo est réelle. Cette image est le reflet exact de la réalité qu'elle a capturée. Mais cette réalité capturée est observée par un individu qui va interpréter ce qu'il voit en choisissant ce qu'il va montrer. Donc au final, la photo ne représente pas une réalité absolue, mais uniquement la création et l'interprétation d'une scène qu'en fait son auteur. Donc, quand on voit une photographie, il ne faut pas la prendre comme un fait, mais il est important de se questionner sur l'intention et le message que veut communiquer son auteur. Pour ce qui est de sa composition, une photographie en dira beaucoup sur son auteur, et la façon dont elle est reçue nous en dira davantage sur son récepteur. Ce que nous percevons est partiel, et nous devons tenir compte du fait qu'il y a plusieurs réalités dans la vie. Les réalités que nous pouvons voir, des réalités qu'on ne voit pas, et des réalités spirituelles qui nous dépassent. Et je pense que la photographie peut nous amener à réfléchir sur nous-mêmes, sur les biais de notre perception et sur notre vision du monde qui nous entoure.
8: Merci Jérémy pour ta chronique. On l'a trouvée passionnante et c'est quand même très fort de ta part de faire une chronique sur la photographie dans un podcast 100% audio. Pour retrouver les œuvres de Jérémy, vous pouvez aller sur sa chaîne YouTube Jérémy Corbeau.
11: Et il le disait, nos perceptions sont d'une importance immense. Elles peuvent nous en apprendre sur nous-mêmes. Par exemple, le fameux test hyper...
8: Chronique sur la photographie dans un podcast 100% audio. Pour retrouver les œuvres de Jérémy, vous pouvez aller sur sa chaîne YouTube Jérémy Corbeau.
11: Et il le disait, nos perceptions sont d'une importance immense. Elles peuvent...

0: Le travail d'artiste, de remettre tout ça en question. Par exemple, enfant, on t'a vite appris que monter sur une table, c'était pas bien, parce qu'une table, ça avait la fonction de disposer un service à table, déposer une théière, etc. T'as vite intériorisé que la table avait une fonction limitée, qu'elle devait pas servir à autre chose. En fait, dans nos vies, on peut avoir une démultiplication de ces tables basses, sur lesquelles on refuse de monter, et on a tout plein d'idées qu'on remet pas en question.
1: En parlant de divergence de perception, on va poursuivre avec une chronique biblique par un homme qui n'a pas la même perception que le reste de l'humanité sur la période à laquelle il est raisonnable de mettre des shorts. Timothée, on t'écoute.
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3: Bonjour à tous, et aujourd'hui on va parler d'un thème de la perception avec une histoire qui parle de David et Goliath. Vous connaissez sûrement ces personnages, au moins pour qui ils représentent et les expressions qui peuvent être créées autour. David le petit contre Goliath le grand. Et on va aujourd'hui aborder ce thème, la perception, avec ces deux personnages et l'histoire qui les entoure. Si vous êtes déjà monté dans un train, alors vous avez déjà vécu ça. Le train d'à côté démarre et hop, on a l'impression d'avancer. Pourtant, on est toujours à quai. Tout est une question de perception, pour le coup comme une illusion d'optique. On va prendre cette histoire, comme j'en ai parlé, de David et Goliath. Si vous ne les connaissez pas, si vous ne connaissez pas l'histoire, sûrement que vous connaissez l'expression comme on a pu lire. Et souvent, on en parle notamment dans le sport, quand un petit rencontre un grand club. Que l'opposition est totalement déséquilibrée, qu'il y a un déséquilibre des forces. On parle de David contre Goliath. Et on va voir l'histoire aujourd'hui et peut-être vous allez découvrir qu'est-ce qui se passe dans cette histoire. L'histoire se passe dans le livre de Samuel, dans la Bible, dans l'Ancien Testament, et il y a un roi qui s'appelle Saül à ce moment-là, qui est en guerre contre le peuple voisin, qui sont les Philistins. C'est pas le seul moment où ils sont en guerre, ça date déjà de quelques années, mais là voilà, pendant le règne du roi Saül, il y a toujours cette guerre. Et durant cette guerre, c'est un peu particulier, il y a les deux fronts, l'un en face de l'autre, les Philistins face aux Israélites, qui se regardent de loin, et du rang des Philistins sort Goliath. Goliath, un géant, un grand monsieur qui lance un défi aux Israélites, et je vous lis le verset, je jette en ce jour un défi à l'armée d'Israël. Donnez-moi un homme et nous nous battrons ensemble. Le vainqueur permet à son peuple d'assujettir le peuple adverse. Pas mal comme combat, peu de pertes, seulement une personne à envoyer. Mais voilà, il y a un petit problème. Le peuple d'Israël a un peu peur, même beaucoup peur, car Goliath, il est grand, il fait peur, et personne ne souhaite aller contre lui. On a ici une première perception des événements avec la peur du peuple d'Israël. La crainte est trop grande et donc le peuple ne trouve personne pour aller au combat. Il voit simplement un combat contre ce très grand homme qui paraît totalement déséquilibré. Vaut mieux rester en face d'eux et attendre peut-être qu'un miracle arrive. Mais reprenons notre histoire. Les deux peuples sont face à face. Un homme, un jour, envoie son fils, David, au champ de bataille pour ravitailler en nourriture ses frères. David a plusieurs frères qui sont dans l'armée et il va prendre de leurs nouvelles en amenant de la nourriture. David voit comme tous les jours Goliath sortir et appeler au combat quelqu'un du peuple d'Israël pour venir s'opposer à lui. Il entend ça et du coup il pose tout plein de questions aux autres soldats. Mais qu'est-ce qu'on va offrir à celui qui va affronter? Quel est le résultat du combat pour celui qui gagne? Ses frères entendent ça et du coup viennent s'opposer. Non, non, mais le petit frère qui vient au combat juste pour essayer d'avoir des infos, pour se mettre en avant, c'est pas possible. En plus, tu n'es qu'un gamin, tu n'as pas ta place ici, rentre à la maison. David va un peu pousser et va même aller voir le roi. Le roi Saül pour lui dire qu'il va affronter Goliath. Pour Saül, c'est un peu la rigolade au début. David, c'est qu'un enfant, il n'a pas l'âge ni les capacités de faire cela. Pour Saül, il n'y a aucun espoir, pas de possibilité de gagner. Et donc, ben, il n'a pas très envie de devenir esclave, donc il faut pas envoyer David. Mais David insiste un peu et raconte des histoires où il place l'Éternel en premier. L'Éternel l'a délivré du lion, de l'ours, quand il gardait les brebis de son père. Saül finit donc par accepter et donne même son armure à David. Mais bon, celle-ci ne lui va pas, elle est beaucoup trop lourde, trop grande, du coup David ne peut pas l'utiliser. Il va donc chercher cinq pierres dans le torrent et part affronter Goliath avec ses cinq pierres et sa fronde.

Imaginez la réaction de Goliath en face. Un gamin face à lui, sans armure, pour se défendre, ni armes, à part quelques pierres et une fronde, alors qu'une armée fait face, un géant fait face. On a bien ici cet exemple de David contre Goliath, le petit contre le géant, l'enfant contre l'adulte. Toutes les données nous mènent à dire que c'est déjà perdu pour David. Saül avait raison, le peuple d'Israël avait raison d'avoir peur. Pour lancer le combat, Goliath va même se mettre à maudire David par ses dieux. Ce à quoi David amène une perception différente. Et je vais lire les versets 45 à 47 du chapitre 17. Tu marches contre moi avec l'épée, la lance et le javelot. Et moi je marche contre toi au nom de l'Éternel des armées du Dieu de l'armée d'Israël que tu as insulté. Aujourd'hui l'Éternel te livrera entre mes mains. Je t'abattrai et je te couperai la tête. Aujourd'hui je donnerai les cadavres du camp des Philistins aux oiseaux du ciel et aux animaux de la terre. Et toute la terre saura qu'Israël a un Dieu. Et toute cette multitude saura que ce n'est ni par l'épée, ni par la lance que l'Éternel sauve, car la victoire appartient à l'Éternel et il vous livre entre nos mains. Vous pouvez le deviner, finalement David l'emporte contre toute attente. Mais pas tant que ça si on regarde en qui il place sa confiance. Et ça change toutes les perspectives. Il place sa confiance dans le Dieu tout-puissant de son peuple, d'ailleurs que le peuple avait un peu oublié. Revenons à cette histoire de perception. Nous avons plusieurs niveaux dans ce texte. Le peuple, le roi, Goliath et David. Chacun a sa perception des choses. Le peuple a peur, tout comme le roi, et ne veut donc pas se lancer dans un combat perdu d'avance. Ils n'ont pas le guerrier qu'il faut, ni la confiance en Dieu, nécessaire. Le roi reste derrière son peuple et jamais ne prend son rôle de leader d'une certaine manière. On ne le voit pas sur le front, et lorsque David vient le voir, il doute un peu de ses capacités. Mais une fois mis à l'aise par David, il se réfugie vite derrière David. Bon, c'est bien, le petit gamin va y aller, on n'a pas de chance, mais au moins, quelqu'un y va. Et puis pour Goliath, ben, c'est tout vu, parce que dans sa tête, il a déjà gagné. Je suis plus grand, plus fort, je vais les écraser qui que ce soit qui vient. Alors imaginez quand il voit David, un jeune homme. Il rigole, il jubile déjà. Et c'est pour ça qu'il peut se moquer de lui par ses dieux. David apporte un regard encore différent. Il ne regarde ni à la taille de Goliath, ni à son âge ou à son armure, mais à l'Éternel, et c'est ce qui fera toute la différence dans ce combat. Il place sa confiance en Dieu et va au combat au nom de l'Éternel. J'ai quelques questions à nous poser. Avec quelle perception est-ce qu'on aborde les situations de vie, nos études, un événement dans lequel on va participer? Est-ce qu'on regarde simplement aux faits qui sont visibles, comme les Israélites? Ouh là là, je n'ai pas révisé, c'est sûr je vais me planter à l'examen. Bon, c'est une perception valable, mais est-ce la seule? Regardes-tu à la facilité face à une situation comme Saül, qui peut se débarrasser en envoyant David? Comment est-ce que je vais m'en sortir pour me débarrasser de telle tâche le plus vite possible? Aïe, j'ai ma chambre ou mon appart étudiant à ranger. Comment je peux faire au plus vite et au plus simple? Bon, bah je vais tout mettre sous la couette et hop, j'en suis débarrassé. Bon, j'ai peut-être juste repoussé le problème à plus tard. Est-ce qu'on regarde à nos capacités comme Goliath? Les maths, c'est trop facile. Bon, je vous avoue, j'ai pas toujours entendu cette affirmation. Mais bon, si on y croit que les maths, c'est trop facile, bah le prochain devoir, c'est dans la poche. Mais attention, Goliath pensait la même chose. Est-ce qu'on serait prêt à prendre en compte la perception de David, qui analyse un peu différemment et fait entrer en jeu un partenaire qui est plus puissant? L'appui de Dieu n'est pas égal à la réussite, et je préfère le dire. C'est pas toujours qu'on gagne si Dieu est dans notre camp. Ici, David place ce combat comme étant celui de Dieu dans nos vies, certains combats, événements, avec nos perceptions de ceci. Les faits qui sont visibles, nos capacités, notre fuite des choses, vont nous faire foncer dans le mur. Mais en prenant le temps de remettre les choses à Dieu et de réfléchir au contact de la parole, de la Bible, d'autres visions pourraient s'ouvrir. J'ai plusieurs fois participé à une pièce de théâtre appelée Marc l'Expérience. À vue humaine, c'est un projet totalement fou, irréalisable, avec des erreurs en quantité dans les répétitions. Mais en plaçant ces événements sous la conduite de Dieu, avec sa perception et en son nom, il se passe toujours des choses incroyables dans les représentations. On pourrait se dire « Non mais on n'est pas mauvais en tant qu'acteur, j'improvise comme un chef, du coup ça va passer. Les gens dans le public n'y verront que du feu si on se trompe. »
Mais non, ce n'est pas vrai. Et en se replaçant dans l'humilité et en faisant confiance à Dieu, il se passe des choses extraordinaires. Tout cela est dû à une perception différente, en reconnaissant que de faire cela, c'est fou, mais qu'il nous faut une aide extérieure et être humble devant Dieu. Comme dans ce passage de David et Goliath, il y a plusieurs perceptions face aux événements que l'on vit. Et je voudrais nous encourager à ne pas regarder seulement à nos perceptions, mais aussi à celles de Dieu qui sont infiniment plus grandes et parfaites. Et dans l'optique où vous ne croyez pas en Dieu, le Dieu éternel dont David parle, pourquoi ne pas ouvrir une nouvelle option, perception face à vous les prochaines fois? Juste vous laisser cette possibilité qu'il y a une autre manière de voir, percevoir la situation. Peut-être que votre train est vraiment en train d'avancer.

0: morceau qu'on vient d'entendre est d'Antoine Loemba, dont vous pourrez entendre le premier EP Nights and Days sur les plateformes de streaming audio. Pour sa composition, il a décidé d'aborder le thème de la perception en jouant avec la perception du temps, en mettant notamment des illusions rythmiques.
1: Et en parlant d'illusions, dans sa chronique, Tim nous laisse avec une question. Avec quelle perception aborde-t-on les situations difficiles de la vie? Est-ce que c'est avec nos capacités ou autres? Comment vous réagissez dans des situations de crise?
2: Bah c'est vrai qu'on nous dit souvent de pas paniquer, de garder notre sang-froid, de garder la confiance aussi, mais c'est quand même pas facile.
1: Ouais, et en fait, souvent on essaie de se mettre à la place de David dans cette histoire et de se dire « il faut que je fasse plus confiance, que j'améliore mes capacités pour être un peu moins nul quand même ». Ou bien à l'inverse, de se dire bah, « le Dieu des chrétiens, il est ouf en fait de demander aux gens de pas paniquer dans des situations qui nous mettent clairement en PLS ». Mais en vrai, quand on aborde des situations difficiles, qu'on soit chrétien ou pas, on est plutôt du côté des Israélites dans ce texte. On flippe. Et dans ce contexte, il faut se rappeler que si les Israélites sont sauvés de leurs ennemis, c'est parce qu'une seule personne a eu assez de confiance en Dieu, et c'était David.
0: Et pas eux. Ouais. C'est vrai qu'aujourd'hui, dans nos situations de flip, on peut avoir une perception qui nous fait dire que ça va, on gère très bien. Ou au contraire, on gère pas du tout, et là, c'est complètement la panique.
1: Et à travers le prisme de la perception de Dieu, on peut se dire que bah, c'est lui qui gère, et que même si on galère, bah, lui, il a déjà réglé les problèmes et il est déjà allé combattre.
2: Ouais, non, mais attendez, c'est bien beau, les chrétiens, de faire une confiance en un Dieu qu'on voit même pas. Mais est-ce que c'est pas un peu utopique?
0: Peut-être. En tout cas, on écoute maintenant Élie, qui va nous parler de sa perception sur cette question. Élie est docteur en ingénierie optique, et comme tous les docteurs dignes de ce nom, le nom de sa thèse nous laisserait perplexe si on essayait de l'expliquer. Donc on va pas le faire. Désolé, Élie. Mais ce qu'on peut dire en revanche, c'est que son travail a pour application la vision infrarouge. Et c'est de ça qu'il va nous parler.
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4: Celle qui nous éclaire par ses feux, sans laquelle nous n'y voyons plus clair, la lumière a des secrets bien cachés à nous confesser. Si comme saint Thomas, vous vous dites « je ne crois que ce que je vois », c'est que vous manquez certainement d'imagination. Lorsque la lumière, issue du soleil par exemple, rencontre un prisme, vous savez, ce morceau de verre en forme de triangle. Alors, elle se décompose sous nos yeux en un arc-en-ciel, exactement comme sur la pochette de l'album de Pink Floyd, The Dark Side of the Moon. Il y a d'abord le violet, puis vient le bleu. Ensuite, on trouve le jaune et l'orange. Et enfin, il y a le rouge. Ça, c'est ce qu'on appelle le spectre de la lumière visible. Mais tel qu'Asper, notre spectre lumineux passe la plupart de son temps invisible. Il s'étend au-delà de nos capacités visuelles. Cette partie fantomatique est aussi un rayonnement lumineux, mais n'est associée à aucune couleur. Puisque c'est pas une couleur, si vous avez bien suivi, c'est invisible, quoi. Moi, je ne crois que ce que je vois. Mais alors, comment on fait pour voir l'invisible? L'histoire commence avec un thermomètre. C'est un astronome britannique, Sir William Herschel, qui, un jour, se dit
5: « Well, la lumière blanche se chauffe très beaucoup. » Mais si je la décompose en arc-en-ciel, quelle couleur transporte la chaleur?
4: Alors, il place méticuleusement son thermomètre sur chaque couleur. Le bleu, rien. Le jaune, ça chauffe légèrement. Arrivé au rouge, il note une augmentation significative de la température. Puis, piqué de curiosité, il décale encore légèrement son thermomètre, précisément à l'endroit où il n'y a rien. Surprise! Laissez-moi vous présenter l'infrarouge. Il est un peu timide. Il se cache bien, mais il était là, depuis toujours, juste à côté du rouge. Il transporte une énergie thermique, mais notre regard lui est complètement insensible. Il fallait bien avoir un peu d'imagination pour laisser traîner son thermomètre dans un coin où le spectre lumineux nous semblait s'arrêter. Avec la course effrénée de l'humanité à se doter de technologies de plus en plus efficaces pour appréhender son environnement, nos appareils photos sont développés pour nous donner une image toujours plus fiable du réel, même de celui qui se cache. Car comme nous venons de le voir, le réel ne se contente pas de ce qui nous est directement accessible. Tant est si bien que maintenant, nous sommes capables de voir le monde en infrarouge. Les images prises dans cette couleur invisible sont restituées sur ordinateur par des contrastes de noir et de blanc. Et alors, un nouveau monde s'ouvre devant nos yeux. Nous ne sommes officiellement plus aveugles à l'infrarouge. Nous voyons désormais clairement ce qui nous était inaccessible. Nous voyons ce que le thermomètre voyait. Dans nos appareils photo, on ajoute un réseau de diffraction. On conçoit le détecteur comme une cavité Fabry-Perot. On utilise la résonance plasmonique des métaux. On opte pour une structuration de la matière façon cristaux photoniques. On s'amuse même à augmenter la résistivité de la couche d'épitaxy. Tout ça pourquoi ? Pour voir toujours mieux. Parce que lorsqu'il devient source de lumière, notre vision du monde change. On peut alors diagnostiquer les cancers in vivo en temps réel et de façon non intrusive. On peut surveiller l'environnement et vérifier la qualité des produits agroalimentaires, par exemple. On peut voir à travers une épaisse couche de fumée ou de poussière telle Superman, ou bien encore obtenir la nyctalopie. Et moi, dans tout ça, je suis comme beaucoup. Je ne crois que ce que je vois. Pourtant, il y a bien quelque chose d'autre, d'invisible que je perçois indirectement. C'est comme s'il y avait quelque chose au fond de moi qui n'arrivait jamais à être totalement comblé. Un désir si profondément ancré en moi de quelque chose de meilleur, de quelque chose d'autre. Et quand je regarde le monde, l'histoire, la société, j'ai l'impression de ne pas être le seul dans ce vide existentiel. Les efforts produits sans cesse pour combler notre manque en vain me donnent le vertige. On cherche ce qu'on n'a pas un peu partout. Loisirs, vacances, cinéma, famille, alcool, sexualité. On se goinfre un coup de confort et de plaisir, aspirant au bonheur pour se sentir exister quelque part, au milieu de nulle part, au milieu de rien. La seule chose qui nous console de nos misères est le divertissement, disait Pascal. Avant d'ajouter, c'est pourtant la plus grande de nos misères. Tout comme le thermomètre avec l'infrarouge, c'est ce désir qui me fait ressentir l'invisible. Et je dois conclure comme C.S. Lewis. Si je trouve en moi-même un désir qu'aucune expérience de ce monde ne peut satisfaire, l'explication la plus probable est que j'ai été fait pour un autre monde. Mais alors la question revient. Comment fait-on pour voir l'invisible ? Et si l'invisible pouvait être vu ? Et si l'invisible pouvait être vu ? Et si c'était la foi, cette technologie, qui nous permettrait de voir ce que notre thermomètre ne fait que de toucher du doigt ? Faisons le pari que c'est pas tellement qu'il faut être aveugle pour avoir la foi, mais plutôt qu'il faut avoir la foi pour y voir clair. Alors, veux-tu essayer cette technologie avec moi ?
2: Merci Ellie pour cette proposition à te suivre dans la découverte de cette nouvelle technologie. Mais du coup, si on résume, première étape, il y a un truc qui va pas dans notre vie, ou alors juste une envie un peu subtile de on sait pas trop quoi. Deuxième étape, on essaie du coup de répondre à cette envie en testant différents trucs qui ont l'air de combler ce désir, mais de façon partielle ou juste éphémère. On a une quête qui nous laisse sans repos et on a une soif qui ne peut être étanchée. Troisième étape, ok, il y a un truc vraiment supérieur dont j'ai besoin, mais j'arrive pas à y accéder, et c'est là que la foi dont parle Ellie intervient. Elle nous donne accès à des choses que l'on ne voit pas. Et quatrième étape, on accède enfin, au moyen de la foi, à Dieu et à son action. Et ça devient comme le logo de Carrefour, on le croise des dizaines et des dizaines de fois, et un jour on comprend sa signification, et on ne voit finalement plus que ça.
0: Du coup, on répond à la perception d'un manque de Dieu par la foi. La foi serait donc un peu notre thermomètre qui capterait non pas les infrarouges, mais Dieu. Finalement, accéder à Dieu, qu'est-ce que ça change pour nous après ?
1: Bah, concrètement, Marjolaine va nous en parler et nous rapporter un exemple de changement de perception à la suite d'un événement qu'elle a vécu. Et on vous tisse pas plus, on vous laisse écouter l'interview.
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1: Bonjour Marjolaine, merci d'avoir accepté de répondre à mes questions. Pour te présenter, tu es maman de trois petites filles, Anna, Naomi et Philae, dont Naomi qui est porteuse de trisomie 21. Tu es aussi stagiaire pasteur. Est-ce que tu peux nous expliquer déjà en deux mots ce qu'est la trisomie 21 ?
6: Oui, alors la trisomie 21, c'est lié à un chromosome surnuméraire, à un chromosome en plus. En fait, on a tous 23 paires de chromosomes. On récupère à chaque fois un chromosome 1 de notre papa, un chromosome 1 de notre maman. Sauf que dans ce grand mix, Naomi, elle en a récupéré un en plus. Et donc la trisomie 21, c'est un handicap qui a surtout des impacts au niveau des capacités d'apprentissage intellectuel, mais qui peut avoir aussi des impacts au niveau... du développement physique. C'est souvent des enfants qui mettent longtemps à marcher parce qu'ils sont hyper laxes, parce qu'ils sont un peu moins musclés ou des choses comme ça.
1: Est-ce que tu te souviens de la vision que tu avais du handicap en général et de la trisomie 21 avant d'y être confrontée?
6: Alors, j'avais deux choses. Je pense que j'avais une vision officielle avec moi-même qui était très positive, très très voilà, très naïve, mais en fait très à distance. Là où je me suis rendu compte qu'il y avait plein de choses dans ma vision qui étaient internalisées et qui n'étaient pas forcément positives, c'est justement quand on a eu le diagnostic. Je l'ai vraiment vécu comme, parce qu'on nous le présente aussi comme ça, mais comme une très mauvaise nouvelle, comme c'est un peu la fin de notre vie.
1: Et donc du coup, vous avez reçu le diagnostic de la trisomie 21 avant la naissance de Naomi, si j'ai bien suivi. Qu'est-ce qui s'est passé dans ta tête à ce moment-là ?
6: C'était, ça y est, notre vie comme elle est, et comme on l'aurait voulu, c'est fini, quoi. Et l'impression que ma vie maintenant, ça allait tourner autour du handicap et de la trisomie 21. Je pensais que une fois que le handicap rentrait dans une vie de famille, je pensais qu'il prenait une place énorme. Et il en prend, hein. Enfin, je veux dire, ça... mais en fait, ça, c'est loin de venir couvrir tout ce qu'est la vie de famille, et c'est loin de devenir non plus notre identité.
1: Tu tiens un compte Instagram qui s'appelle La Jolie Vie de Naomi. T'expliquais sur un post que tu t'interrogeais sur le fait d'arriver à aimer autant Naomi que Anna, mais que t'en avais parlé avec ton mari, qui t'avait répondu qu'il aimait pas sa fille pour ce qu'elle pouvait faire, mais plus pour la relation que vous pouvez avoir avec elle. Est-ce que ça a changé? Est-ce que ça a remis en perspective des choses sur ce que ça voulait dire, le fait d'avoir un enfant?
6: Oui, dans le sens où des fois, les parents, on aime bien discuter de tout ce que nos enfants ils sont capables de faire et de comment ils sont incroyables. Tu entends des parents contents de dire que leur enfant, il est dans telle école ou alors il vient de se marier. Enfin, les réussites, on se gargarise pas mal des réussites de nos enfants, mine de rien. Et donc, on a l'impression que ce que nos enfants vont être capables de faire ou pas, ça va aussi avoir un lien avec qui on est nous. Quand tu reçois le diagnostic du handicap, ça te demande de regarder tout ça en face, de le déconstruire un peu et de te rendre compte que l'amour pour ton enfant, mais aussi ton identité de parent, c'est pas lié à ce qu'il va faire, en fait, c'est lié à qui il est. Et moi, je suis hyper fière d'être la maman de Naomi. Et elle a pas du tout les capacités des enfants de son âge. Bon, mais du coup, quand elle fait un truc à son niveau, je suis aussi hyper fière de ce qu'elle fait. C'est vraiment la fête. Mais ça t'amène à trouver plus de fierté dans qui ils sont, en fait.
1: Est-ce que ça a aussi changé ta vision sur comment tu voyais Anna, du coup?
6: Oui, je pense. Il y a un petit côté... en fait, il y a plein de choses maintenant, on s'en fiche. J'ai des bons copains qu'on voyait un peu stressés parce que leur fille, elle a gardé les roulettes sur son vélo pendant longtemps et ils avaient vraiment envie de l'encourager à passer à autre chose parce que tous les gamins, ils sont hyper... Et en fait, nous, Anna, quand elle a appris, quand elle était dans cet apprentissage de laisser les roulettes, en fait, pour nous, il n'y avait pas d'enjeu parce que quelque part, maintenant, tout ça... Enfin, c'est pas tout ça, on s'en fout, mais pour nous, l'enjeu c'était plus parce que elle a eu du mal à faire du vélo sans les roulettes parce qu'elle déteste se planter, et pour nous c'était plus important de travailler sur Anna. Il faut que t'apprennes que si tu fais pas d'erreurs, enfin c'est important de faire des erreurs, sinon on peut pas apprendre, que de se dire Anna, tous tes copains là ça y est, hein, ils roulent sans roulettes, ça te détend, quoi. Ouais. Ce qui a clairement changé pour moi avec les années, c'est de plus être dans oh mais regarde, elle se retourne, je sais plus, à 5 mois, ah mais c'est quasiment comme, tu vois, cette recherche de il est quasiment comme les autres, ou elle se met à 6 à 9 mois, ah bah c'est comme les... ça c'est un truc qui a mis du temps à changer dans mon regard et à arrêter d'être et à devenir vraiment, je le pensais intellectuellement avant, mais à vraiment le vivre que Naomi, sa valeur, elle va pas dépendre de si elle est presque aussi normale, entre guillemets, que les autres. Et ça, c'était un truc intellectuellement, qui est aussi lié à ma foi chrétienne, qui était très vrai. Enfin, quand on a appris pour Naomi, on était responsable de groupe de jeunes. Et j'aime bien raconter ça parce que un des messages qu'on voulait passer à nos jeunes, c'est vous avez de la valeur parce que vous avez été créés par Dieu, en image de Dieu, et parce que Christ est mort pour vous, et c'est comme ça qu'il a prouvé la valeur que vous avez à ses yeux. Et donc c'est pas important si vous avez pas ce que vous voulez sur Parcoursup. C'est pas que c'est pas important, c'est pas ça qui détermine votre valeur si vous avez pas ce que vous voulez sur Parcoursup. C'est pas ce qui détermine votre valeur si vous trouvez pas de petits copains, de petites copines ou X et Y. Votre valeur, elle est dans qui vous êtes parce que Dieu vous a créé et qui vous êtes en Christ. Donc ça, tu vois, c'était hyper intellectuellement intégré. Et, mais il m'a fallu du temps pour réaliser que, quand même, des fois, on place de la valeur sur les réalisations.
1: Tu t'es jamais dit, en étant croyante, que justement, que ça remette en question le fait que Dieu soit bon?
6: Pour moi, ça a pas remis en cause le fait que Dieu soit bon. Ça a été, il y a eu un temps de frustration dans le sens où, pour moi, Dieu a pas répondu à ma prière de la manière dont je voulais, parce que j'avais pas prié pour avoir un enfant porteur de trisomie 21. J'avais plutôt prié pour que ce soit pas le cas. Mais ça m'a mis en face que Dieu, il savait mieux que moi ce dont j'avais besoin, parce qu'en fait, j'en voulais pas, mais j'avais besoin d'avoir Naomi. Et ça a confirmé que Dieu, il savait mieux que moi ce qui était bon pour moi. Dieu, en fait, il nous a bénis en nous donnant Naomi. Et c'est juste que nous, on n'a pas le bon regard et qu'en fait, on peut lui faire confiance. Son plan, il est bienveillant. Même si, d'a priori, ce qui nous arrive en face, ça semble être une épreuve, simplement.
1: Merci beaucoup, Marjo.
6: Avec plaisir.
0: Merci, Marjolaine. Et merci Laurie pour cette discussion. Ce n'était qu'un extrait que l'on pourra retrouver en version complète sur toutes nos plateformes d'écoute dès maintenant. Pour revenir à la discussion, on peut voir que la perception peut évoluer et qu'on a une action tout de même sur cette évolution.
2: Ouais, donc tu veux dire qu'il y aurait une sorte de part d'intentionnalité dans le modelage de notre perception et qui pourrait être influencée par différentes choses. Et du coup, l'influencer par l'existence de Dieu, ça nous donnerait une espérance et une confiance en lui.
1: D'ailleurs, Daniel, est-ce que tu n'aurais pas quand même une petite histoire pour nous imaginer un peu tout ça? La perception de Dieu est différente de la nôtre, tout ça.
0: Mm-hmm. Bon, on se remet dans notre petite échelle. Si un jour, le seul cheval détenu par un fermier venait à disparaître, est-ce que c'est une bonne ou une mauvaise nouvelle? Et si quelques semaines plus tard, le cheval disparu revient avec un troupeau de chevaux sauvages sur la propriété, bonne ou mauvaise nouvelle? Si quelques semaines plus tard, le fils de ce fermier se casse la jambe en tentant de dresser l'un des chevaux sauvages qui est sur leur propriété, est-ce que c'est une bonne ou une mauvaise nouvelle? Maintenant, un peu de temps après, des militaires viennent recueillir tous les hommes aptes au combat et le fils est laissé derrière et échappe à la guerre. Est-ce que c'est une bonne ou une mauvaise nouvelle?
1: Bon, alors, cette histoire n'a pas pour but de dire qu'il n'y a pas de mal objectif dans le fait que le fils se casse la jambe, par exemple, et que le mal serait à relativiser. Mais plutôt que nos perspectives sur une situation donnée peuvent totalement changer en fonction des données qui entrent en compte.
0: De la même façon, et si pour vivre de la façon la plus sensée en tant qu'humain, il fallait reconsidérer certaines données qu'on a négligées pour éclairer notre perception du monde?
2: On espère que vous avez autant apprécié les interventions que nous, et on vous souhaite une bonne fin de soirée, de journée, une bonne fin de vaisselle, et à bientôt.
1: À bientôt.
0: À bientôt.
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Je suis d'origine espagnole. Je suis né dans le sud-ouest, dans les Basses-Pyrénées. Je suis né dans une famille catholique, donc traditionnelle. Dieu, pour nous, c'était quelqu'un, c'était très bien. À la messe, c'était quelque chose de formidable. Mais dans mon cœur, dans notre cœur, bon, ben, il n'y avait rien qui se passait exactement. Dieu, il existait pour nous, c'est vrai, mais dans notre cœur, il n'y avait rien du tout. On savait pas trop quoi. Et puis, ben, ce qui s'est passé, c'est que tout en étant soi-disant chrétien entre guillemets, ben, ce qui s'est passé, c'est que dans ma famille, il y a eu beaucoup de problèmes jusqu'au jour où mes parents ont divorcé. Et ça a été quand même une épreuve plus ou moins de souffrance que je n'ai pas trop supportée, à tel point que je suis parti de chez moi à 15 ans. Et j'ai voulu donc faire ma vie moi-même par mes propres forces et partir, essayer de me dire, bon, mais moi, je vais faire quelque chose de ma vie, je vais essayer de me débrouiller tout seul. Et donc, je suis parti, je me suis engagé dans l'armée pendant 4 ans, parce que on avait dit que l'armée, ça forme, ça aide à faire un homme. Et dans l'armée, en fait, ce que j'ai trouvé, c'est pas être un homme. Ce que j'ai appris, c'est à fréquenter des prostituées, à me droguer, à être antimilitariste, en fait. Alors, c'était vraiment en contradiction avec l'armée. Et donc, bon, je me suis retrouvé dans des magouilles pas possibles, dans des galères, puisque c'est le moment actuel. Je me suis retrouvé donc dans un milieu de drogue qui m'a poussé donc à en arriver à une tentative de suicide, où je suis passé près de la mort. Jusqu'au jour où j'ai rencontré une fille qui jouait de la guitare. Bon, je dois dire que moi aussi, bon, je suis musicien et je jouais de la guitare. Bon, moi, je jouais un peu de flamenco, de musique espagnole. Et j'ai rencontré cette fille qui jouait de la guitare aussi. Donc, c'est une des premières choses qui m'a marqué. Bon, je dis, si elle joue de la guitare, ça m'arrange. Tout ça, on pourra jouer de la guitare ensemble. Bon, enfin, un petit film dans ma tête, quoi. Et en fait, elle, la seule chose qu'elle savait jouer, c'était des chants chrétiens. Dans ces chants, c'était des Alléluia, des Amen, des Jésus. J'ai dit, c'est bien, c'est très bien, ça me plaît. Et ce que j'ai fait, c'est que j'ai, par gentillesse, pour essayer de m'adapter, j'ai dit, bon, ben écoute, je vais jouer avec toi, puis je vais jouer ces chants chrétiens. Et à partir du moment où j'ai commencé à jouer ces chants chrétiens, ah ben, y a quelque chose qui s'est passé dans mon cœur. J'ai commencé à sentir une paix, une joie, et un sentiment de sécurité que je n'avais pas avant, puisqu'avant je vivais dans une folie totale et j'étais complètement déséquilibré. Et à partir de ce moment-là que je commençais à chanter ces chants chrétiens, ces paroles qui disaient que Jésus est vivant aujourd'hui et qu'il m'aime, c'est quelque chose qui m'a touché. Et petit à petit, ben, en discutant avec ma femme, bon, ben, j'en suis venu à lire donc la parole de Dieu, à lire la Bible et à devenir un chrétien, à devenir un ami de Jésus. Et je peux dire que maintenant, pour moi, Jésus est quelqu'un vraiment de présent. Et je sais qu'il est à côté de moi, même si je bafouille. Mais je sais qu'il est là derrière moi et qu'il m'aide à parler. Et pour concrétiser tout ça, donc je me suis marié. Merci Seigneur. Et il a fait quelque chose de particulier dans ma vie, c'est que je suis né avec un problème de colonne vertébrale, une scoliose, lordose. Enfin, je suis un peu tordu quoi, au niveau de la colonne vertébrale. Un jour, lors d'une réunion, il y a un frère qui était là et puis qui dit, bon, mais voilà, ceux qui ont des problèmes de dos, qui viennent, qui s'avancent, on va prier pour eux. Et j'ai senti au fond de moi qu'il y avait quelque chose qui me poussait à m'avancer et je me suis avancé. J'ai dit, ben voilà, prie pour moi parce que, bon, j'ai une scoliose, j'ai un problème. Et effectivement, bon, il s'est rendu compte qu'au niveau des lombaires, donc au niveau du bas du dos, j'avais une différence de 2 cm par rapport au haut du dos. Donc c'était quand même une grosse cambrure, en fait. Et bon, il me dit, ben, je prie pour toi. Il a prié pour moi, j'ai ressenti quelque chose de fort au niveau de ma colonne vertébrale, une sorte de chaleur, quelque chose d'intense. Et il a mesuré à nouveau mon dos après la prière. Il me dit, ben, écoute, ces 2 cm, disparu. Ta colonne, toute droite. Ah, je dis, ça, c'est extraordinaire. Effectivement, je l'avais ressenti. Et il me dit, mais est-ce que t'as pas eu des problèmes avec ta famille, avec ton père en particulier? Je dis oui. Et il me dit, ben, tu vois, ton problème de dos, c'est le problème. La cause, c'est un sentiment de souffrance, un sentiment d'écrasement que j'avais
de la part de mon père, sur un problème relationnel donc avec mon père, qui avait écrasé un petit peu mon enfance et ça s'était ressenti au niveau de ma colonne vertébrale. Donc, je suis guéri, ma colonne vertébrale, elle est droite, c'est parfait. On rentre chez nous avec ma femme et pendant la nuit, dans ma tête, il y a quelque chose qui me dit « t'as grandi de 2 cm ». Ah bon? Et puis toute la nuit, t'as grandi de 2 cm, 2 cm. Et je dis à ma femme le lendemain matin, bah, écoute, tu vas me mesurer à côté de la porte, là tu me mesures, et puis parce que dans la nuit, j'ai pensé que j'avais grandi de 2 cm. Effectivement, j'avais grandi de 2 cm, et ces 2 cm, en fait, c'était la différence qu'il y avait au niveau de ma colonne vertébrale. Ce redressement de colonne vertébrale, Jésus, est pour moi, en fait, un tuteur qui a redressé un jeune arbre qui avait poussé, qui avait mal poussé, qui avait poussé tordu par toutes les tempêtes du monde, par la drogue, par la prostitution, par tous les malheurs de ce monde, en fait, toutes les choses que j'ai pu passer, qui m'a fait pousser tordu. Et jusqu'au jour où j'ai rencontré Jésus qui a redressé ma vie, et jusqu'à maintenant, ben, il est à côté de moi, je le remercie. Et ce que j'ai à dire, c'est que vraiment, il est ressuscité, il est vivant aujourd'hui, il est capable de faire des choses dans votre cœur, dans votre vie. Et je vous encourage vraiment à faire sa connaissance, parce que c'est un ami merveilleux. Et pendant pas mal d'années, j'avais de la haine vis-à-vis de mon père, parce que pour moi, il était le responsable du divorce de mes parents, et c'était lui le fautif. Et je peux dire une chose, c'est que depuis, ben, je ne le vois plus des yeux que j'avais avant. Il m'a donné, il a mis dans mon cœur un amour particulier pour mon père. Et maintenant, je le vois pas avec un sentiment de pitié, je le vois pas non plus avec un esprit critique, je le vois en tant que mon père. Et là aussi, je remercie le Seigneur parce qu'il m'a donné de l'amour pour cet homme-là. Et mon espoir, c'est que lui aussi rencontre le Seigneur parce que je sais qu'il peut sauver sa vie. Parce que il a un problème, c'était un homme qui est alcoolique, il est toujours alcoolique, mais je ne juge pas parce que je sais que le Seigneur s'occupe de sa vie. Et dans quelque temps, je l'espère, le Seigneur va le transformer aussi.

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Shalom. Restez à l'écoute, amis, pour une conférence en forme de témoignage personnel de M. Shlomo Isaac, juif orthodoxe né en Israël, issu d'une famille juive d'origine russe en Israël, même pendant 3 générations. Ce sont les Juifs pour Jésus ou Yeshua qui chantent leur foi messianique. Et tout de suite après, M. Shlomo Isaac nous

0: I was a Jewish Orthodox.
1: J'étais un juif orthodoxe.
0: But I found Jesus Christ.
1: Mais j'ai trouvé Jésus-Christ.
0: When I read the Old Testament.
1: En lisant l'Ancien Testament.
0: It was a wonderful day in my life.
1: Ce fut un jour merveilleux dans ma vie.
0: I just was all going to synagogue 3 times a day.
1: J'allais à la synagogue 3 fois par jour.
0: Wearing this hat.
1: En portant cette coiffure.
0: Wearing this prayer costume which you see here.
1: Et également ce châle de prière.
0: The next things you have the tefillin.
1: Et puis ensuite vous avez les phylactères.
0: You see here in that little box here.
1: Dans cette petite boîte.
0: You have a quotation from the Old Testament.
1: Vous avez quelques textes cités donc de l'Ancien Testament.
0: Quotation from the commandments of God.
1: Notamment les commandements de Dieu.
0: Now when you wear that you have to put that here on your head.
1: Et quand vous les portez, vous devez les mettre ainsi sur la tête.
0: That
1: sur le front.
0: People may see.
1: Pour que les gens puissent voir
0: the commandments of God,
1: les commandements de Dieu
0: and they will remember to obey this.
1: Et qu'ils se souviennent de ces commandements pour y obéir.
0: And then you put this on your hand.
1: Et puis vous attachez ensuite à votre poignet cette courroie de cuir.
0: But listen, look to me carefully.
1: Mais regardez-moi très attentivement
0: you see,
1: maintenant.
0: In this little box here,
1: cette petite boîte,
0: you have also a quotation from the commandments of God in the Old Testament.
1: Également des citations de commandements de l'Ancien Testament.
0: Now you have to wear that on your hand, left hand.
1: Et vous devez porter cette boîte à votre main gauche.
0: And put that opposite your heart.
1: Et portez cela près de votre cœur.
0: For the commandments of God will be near your heart.
1: Pour que les commandements de Dieu soient près de votre cœur.
0: Now remember what prophet Jeremiah said.
1: Souvenez-vous de ce que le prophète Jérémie a dit.
0: That he will make a new covenant with the house of Israel.
1: Qu'il ferait avec la maison d'Israël une alliance nouvelle.
0: Not like the old covenant.
1: Non pas comme l'ancienne alliance.
0: But new covenant that will be written on their heart.
1: Mais une alliance nouvelle qui serait écrite sur leur cœur.
0: Now you have to lay that out on your hand 7 times.
1: Et puis vous devez passer cette courroie 7 fois autour de l'avant-bras.
0: There must be a reason for 7 times.
1: Et il doit y avoir une raison pour que on doive l'enrouler 7 fois autour
0: Because
1: de l'avant-bras.
0: 7 times, it's the seven time it's signed the seven perfect number.
1: Vous savez que 7 est un nombre parfait.
0: Because in 7 Hebrew letter you can write the word Jerusalem.
1: Parce que la ville de Jérusalem, le mot Jérusalem, s'écrit en employant 7 lettres hébraïques.
0: And then you have to put to fold that 3 times on your finger.
1: Et puis cette courroie doit être enroulée encore 3 fois autour d'un doigt.
0: The reason 3 times because the Jewish people believe in 3 manifestations of God.
1: Il faut l'enrouler 3 fois parce que les Juifs croient que Dieu se manifeste d'une triple manière.
0: In their prayer book, which I have here with me,
1: dans ce livre de prière que voici,
0: they pray to God the Father.
1: Les Juifs s'adressent à Dieu le Père.
0: And then the second manifestation that they pray for.
1: Et puis ils s'adressent également à la seconde, à la deuxième manifestation de Dieu.
0: The King, the Redeemer, the Savior.
1: En s'adressant au roi, au Rédempteur, au Sauveur.
0: But they don't say who he is.
1: Mais seulement ils ne précisent pas, ils ne disent pas qui il est.
0: And the third manifestation that they pray to.
1: Et puis la troisième manifestation de Dieu à laquelle ils s'adressent dans la prière.
0: The Shekhinah.
1: C'est la Shekhinah,
0: the Holy Spirit.
1: Le Saint-Esprit.
0: That's very interesting.
1: C'est vraiment très intéressant.
0: You see, they believe in the 3 manifestations of God.
1: Ils croient donc qu'il y a une triple manifestation de
0: they
1: Dieu.
0: Accept the manifestation of the Father.
1: Donc ils acceptent la manifestation
0: they
1: du Père.
0: Accept the manifestation of the Holy Spirit.
1: Mais également la manifestation du Saint-Esprit.
0: But they accept also the manifestation of the Redeemer.
1: Mais ils acceptent aussi la manifestation du Rédempteur.
0: But they don't know who is this.
1: Seulement, ils ne savent pas qui est le Rédempteur.
0: They say that the Lord will raise him up.
1: Et ils disent que Dieu veut le susciter.
0: It is very interesting.
1: C'est vraiment très intéressant.
0: Now, another thing, when they pray, they always remember in their prayer Jerusalem.
1: Une autre chose encore, c'est donc que lorsqu'ils prient, Eh bien, continuellement, la ville de Jérusalem est associée à leur prière. Ils y pensent sans cesse.
0: Therefore, it's lay on their hands seven times.
1: Et c'est la raison pour laquelle elle est en somme symboliquement sept fois sur leur avant-bras.
0: That in seven letters they can write the word Jerusalem, Jerusalem.
1: Puisque je le répète, le mot Jérusalem s'écrit au moyen de sept lettres hébraïques.
0: Also in every synagogue you go.
1: Et dans n'importe quelle synagogue où vous vous rendez.
0: In this country or in Israel.
1: Ici en Suisse ou en Israël.
0: The ark always has to be toward the city of Jerusalem.
1: Il y a une arche toujours orientée vers la cité de Jérusalem.
0: Because they believe that the glory of God is in Jerusalem.
1: Parce qu'ils croient que la gloire de Dieu est dans la ville de Jérusalem.
0: It is very important for you to see this thing.
1: Et il est pour vous très important de bien saisir ces choses.
0: And then also, I like to give you a few words explanation about their prayer book.
1: Et puis, j'aimerais en quelques mots vous dire, vous expliquer ce qu'est leur livre de prière.
0: You see, I just found here a little piece of a paper here.
1: Ici dedans, dans mon livre de prière, j'ai trouvé un petit bout de papier.
0: This was my last offering received I have given in the synagogue, you know.
1: J'avais noté la dernière offrande que j'ai donnée dans la synagogue.
0: But anyhow, I have received this prayer book from my grandfather.
1: Mais ce livre de prière m'a été donné par mon grand-père.
0: He was a very Jewish Orthodox.
1: Un juif orthodoxe, extrêmement sincère, pieux.
0: He had a very long beard.
1: Avec une belle longue barbe.
0: And he always wished me that I would follow God and love God.
1: Et qui désirait ardemment que moi-même je suive le Seigneur de tout mon cœur.
0: And here, when he gave me that prayer book as a gift, he put here the dedication.
1: Et quand il m'a remis ce livre de prière, quand j'étais très jeune, il a inscrit une dédicace.
0: That I will find the hope in God.
1: Et il a exprimé l'espérance qu'un jour moi-même je placerai mon espérance en Dieu.
0: 13 years old when I received this prayer book.
1: J'avais 13 ans à l'époque.
0: With this prayer costume.
1: Et je portais ce châle de prière, cet écharpe.
0: Here.
1: Également ce phylactère.
0: And then 4 years after.
1: Et 4 ans plus tard.
0: Found Jesus Christ as my savior.
1: J'ai découvert Jésus-Christ mon sauveur.
0: You see, a boy has to begin to wear this prayer costume and the tefillin when he became in the age of 13.
1: C'est depuis l'âge de 13 ans qu'un garçon doit porter ce que vous venez
0: Because
1: de voir.
0: From the age of 13 he is responsible for his sin.
1: Parce que on estime qu'il est responsable
0: when he became in the age of 13.
1: C'est depuis l'âge de 13 ans qu'un garçon doit porter ce que vous venez
0: Because
1: de voir.
0: From the age of 13 he is responsible

0: Pentecôte sont des moments spéciaux de prière.
1: They are praying for the forgiveness of their sins.
0: Juste dans les semaines qui viennent, ils vont prier d'une façon particulière pour le pardon des péchés.
1: Every morning.
0: Chaque matin.
1: Until the day of the atonement.
0: Jusqu'au grand jour des expiations.
1: And in the day of the atonement.
0: Et ce jour-là,
1: they are praying a special prayer.
0: Ils adressent à Dieu une prière particulière.
1: That God will wash their sin away.
0: Pour que Dieu efface tous leurs péchés.
1: And how they do it?
0: Et comment le font-ils?
1: Before the day of the atonement.
0: Eh bien, la veille de ce grand jour.
1: They kill animal or chickens, you know.
0: Ils tuent différents animaux, notamment des poulets.
1: And they laid on that animal that was killed all the sin.
0: Et puis symboliquement, ils mettent tous les péchés du peuple, tous leurs péchés sur ce poulet.
1: And in the day of the atonement, they are fasting.
0: Et puis le lendemain, le jour des expiations,
1: and when
0: ils jeûnent.
1: They finish to fast,
0: et quand le jeûne est terminé,
1: they eat that chicken or that animal.
0: Ils mangent le poulet ou un autre animal qui a été immolé.
1: With the sin together,
0: avec les péchés.
1: Yes, but this was a great question for me.
0: Eh bien, cela était pour moi une très grosse question.
1: That I have asked once my father.
0: Un jour, d'ailleurs, j'ai posé la question à mon père.
1: Tell me, do we have the assurance in our heart that God has forgiven our sin?
0: Mon père, est-ce que nous pouvons avoir vraiment dans notre cœur l'assurance que notre péché a été vraiment pardonné?
1: And the answer of my father was,
0: et la réponse que j'ai reçue de mon père a été,
1: we hope so, we are not sure.
0: Oh, nous l'espérons, mais nous n'en sommes pas sûrs.
1: For God has taken the spirit away from the Jewish people.
0: Parce que Dieu a retiré son esprit de la nation juive.
1: For we have been cast away from our land.
0: Parce que nous avons été chassés de notre pays.
1: And the temple has been destroyed.
0: Et parce que
1: not sure.
0: Donc, nous ne pouvons pas être sûrs.
1: But anyhow, we hope and pray.
0: Mais de toute façon, nous continuons d'espérer
1: you
0: et
1: know,
0: de prier.
1: This answer didn't satisfy me.
0: Eh bien, cette réponse-là n'a pas pu me satisfaire.
1: Because after that I have received this prayer book,
0: et après que j'ai reçu ce livre de prière,
1: tefillin and prayer costume,
0: ce châle de prière et ces phylactères,
1: and I knew from this day that I have received that.
0: Et j'ai su, dès le jour où j'ai reçu toutes ces choses,
1: according to the Jewish belief,
0: selon la croyance juive,
1: I became a man that responsible
0: que j'étais
1: for
0: devenu
1: myself.
0: Un homme responsable devant Dieu pour moi-même.
1: This is the Jewish belief.
0: C'est donc ce que croient les Juifs.
1: Now, in that time where this question came to my mind, to my heart,
0: eh bien donc, à l'époque où cette question a surgi dans mon esprit,
1: the great thing has happened in Israel.
0: Il s'est produit en Israël une chose très importante.
1: Israel became a state.
0: Voilà qu'Israël est devenu une nation,
1: multitude
0: un État.
1: Of Jewish people came to the land of Israel.
0: Et qu'une multitude de Juifs sont revenus dans la terre d'Israël.
1: We just was after the independent war against our Arabs.
0: Il y a eu justement ensuite la guerre d'indépendance contre
1: we
0: les Arabes.
1: Had a very difficult time.
0: Et nous avons eu un temps extrêmement dur.
1: We could not find a piece of bread and water to drink.
0: Et à l'époque, nous ne trouvions pas à nous nourrir, à peine un morceau de pain et presque pas d'eau.
1: It was time that we will never forget that.
0: C'est une époque que nous ne pourrons jamais oublier.
1: It was a hard time.
0: Un temps terriblement difficile.
1: But it was a great time.
0: Mais un temps très grand.
1: Because it was a great great day in the Jewish history.
0: Oui, ce jour de l'indépendance fut un jour très grand dans
1: that
0: l'histoire juive.
1: Palestine, Israel became the homeland for the Jewish people.
0: Figurez-vous que la Palestine est donc devenue le foyer national du peuple juif.
1: And here this great question came to my mind.
0: Et j'avais toujours en moi cette grande question.
1: Why we as a chosen people have to suffer?
0: Alors nous, peuple choisi, pourquoi donc devons-nous tant souffrir?
1: We have to go through such a long way.
0: Pourquoi avons-nous dû faire un chemin si long et si douloureux?
1: We have in the Jewish tradition believe,
0: dans notre tradition juive, nous croyons
1: that one day a Messiah will come.
0: Qu'un jour, un Messie, le Messie va venir.
1: This is the Jewish belief.

0: C'est bien ce que croient les Juifs.
1: For the Jewish, the people pray every day.
0: Et vous le savez, les Juifs prient tous les jours
1: for the coming of the Messiah,
0: pour l'avenue du Messie, l'avenue du Rédempteur.
1: Now, I remember my grandfather.
0: Et je me souviens que mon grand-père
1: was an old man,
0: un homme âgé,
1: has a beautiful long white beard,
0: avec sa belle longue barbe blanche,
1: and always had a smile in his face,
0: avait toujours un sourire sur le visage.
1: And I loved him very, very much.
0: Et je l'aimais profondément.
1: He always spoke to me of these days when the Messiah will come.
0: Et toujours il me parlait de ce jour ou de ces jours où viendrait le Messie.
1: Oh, it will be a great day for the Jewish people.
0: Il me disait, oh, ce jour-là, ce sera un grand jour pour notre nation.
1: And I remember when we was rejoicing over that Israel became our homeland.
0: Et je me souviens de la joie que nous avons éprouvée ensemble de ce qu'Israël soit devenu notre patrie.
1: My grandfather told me.
0: Et alors mon grand-père m'a dit.
1: He said that this is nothing yet, Shlomo.
0: Eh bien, Shlomo, cela, ce qui vient de se produire, ça n'est rien.
1: A great joy will be when the Messiah, the son of David, the son of Jesse, will come.
0: En face de la joie que nous aurons lorsque viendra le fils d'Isaïe, le fils de David,
1: and he will redeem Israel,
0: qui rachètera Israël.
1: Now, among the Jewish people today, there are many different beliefs.
0: Eh bien, parmi les Juifs, de nos jours, on rencontre bien des croyances différentes
1: about the Messiah.
0: Concernant le Messie.
1: Some say he will be son of Joseph.
0: Certains disent qu'il sera le fils de Joseph.
1: Some they say that he will be the son of David.
0: D'autres qu'il sera le fils de David.
1: But the old-fashioned belief.
0: Mais la croyance à la vieille mode, l'ancienne croyance.
1: Believe that I have heard from my grandfather.
0: Celle qu'exprimait par exemple mon grand-père.
1: That the Messiah will be the son of David, the son of Jesse.
0: C'était que le Messie serait donc le fils d'Isaïe, le fils de David.
1: And they believe that he will be born in Bethlehem.
0: Et il s'attendait à ce que le Messie soit né à Bethléem.
1: Now when my grandfather told me that,
0: et quand mon grand-père m'a dit cela,
1: I was just very orthodox Jewish boy.
0: J'étais toujours ce jeune homme, ce garçon très orthodoxe.
1: I believed and I prayed more even in my heart.
0: Qui priait de plus en plus, qui croyait dans son cœur de plus en plus fort.
1: For that day when the Messiah, the son of David, will come.
0: Que ce jour viendrait.
1: And in one day, accidentally,
0: et un jour, par hasard, comme
1: my
0: on dirait,
1: uncle came to my home.
0: Mon oncle est venu nous rendre visite.
1: He's a very simple man.
0: Un homme très simple.
1: He came with a Bible.
0: Avec sa Bible.
1: Old and New Testament.
0: Contenant donc aussi le Nouveau Testament.
1: And he handed that Bible to me.
0: Il me l'a remise.
1: And he said, take it, I have received that from the missionary.
0: Me disant, prends cette Bible, c'est un missionnaire qui me l'a donnée.
1: It is free.
0: Je te la donne.
1: And I just went through that Bible.
0: Et j'ai commencé à la parcourir.
1: And I remember that my grandfather told me to burn Bibles that we are receiving from missionaries.
0: Et je me souviens que mon grand-père m'avait dit qu'il nous faudrait brûler les Bibles que nous pourrions recevoir des missionnaires.
1: Now I have listened always to my grandfather.
0: J'avais l'habitude d'écouter et d'observer ce que disait mon grand-père.
1: But this time I was afraid to listen.
0: Mais cette fois, j'ai eu peur d'écouter et d'obéir.
1: For this Bible was so beautiful.
0: Parce que cette Bible, elle était tellement belle.
1: You know, when a Jew get a beautiful thing, just doesn't want to destroy it.
0: Oh, vous savez, quand un Juif reçoit quelque chose de beau, il n'a absolument pas envie de le détruire.
1: Even if it is the New Testament.
0: Même quand c'est un Nouveau Testament.
1: So I just kept that.
0: Alors, j'ai gardé ma Bible.
1: I began to read the book of Genesis.
0: Et j'ai commencé par la lire dans la Genèse.
1: So I have compared that with another Hebrew Jewish Bible.
0: Et puis j'ai comparé ce texte avec celui qu'il y avait dans une Bible hébraïque.
1: And it was just the same like other Jewish Bible.
0: Mais c'était absolument ce qu'on trouvait dans une autre Bible hébraïque.
1: When I turned in this Bible,
0: et puis quand j'ai continué à la feuilleter,
1: I found a little pamphlet almost this size.
0: J'ai trouvé un petit traité à l'intérieur, à peu près de cette grandeur.
1: And it was the quotation of Isaiah 53.
0: Et sur ce traité, il y avait précisément Ésaïe 53.
1: And on the top of that was this written.
0: Et en tête de ce traité, on pouvait lire
1: about whom the prophet speak?
0: De qui donc le prophète parle-t-il?
1: You know, I read this chapter.
0: J'ai lu ce chapitre.
1: And I would admit this, that I didn't read that before.
0: Et, beg your pardon?
1: And I admit that I didn't read this chapter before.
0: Oui, et j'ai dû m'avouer à moi-même que ce chapitre-là, je ne l'avais pas encore lu.
1: Now I got scared a little bit.
0: Et puis j'étais un petit peu surpris.
1: I said, maybe this is not the real Isaiah 53.
0: Et puis je me suis demandé si peut-être ce texte d'Ésaïe 53 ne serait pas vraiment celui de ma Bible hébraïque.
1: I have compared that with the Hebrew, the Jewish Hebrew Bible.
0: Alors j'ai comparé le texte qu'il y avait sur le traité avec celui qu'on trouve dans la Bible hébraïque.
1: And it was just the same.
0: Et c'était bien le même texte.
1: Now, I didn't read that before.
0: Eh bien, ce chapitre-là, c'est curieux, je ne l'avais pas lu auparavant.
1: Amazed that here was the servant of God.
0: Et j'ai été bouleversé de découvrir que là, il était précisément parlé du serviteur de Dieu qui devait porter le péché
1: and he will be rejected by his own people.
0: Et qui allait être rejeté par son peuple.
1: Now, I just didn't think after I read that so much about this.
0: Et je n'ai pas tellement réalisé que tout ce que j'avais lu à ce sujet.
1: As a young boy, I had so many other things.
0: Comme jeune homme, il y a tellement d'autres choses qui m'avaient préoccupé ou me préoccupaient.
1: Self-study and etc.
0: Des études et d'autres choses.
1: I had many other things on mine.
0: À l'époque, bien d'autres choses me préoccupaient.
1: One day, I begin to read in this Bible once more.
0: Et ce jour-là, j'ai recommencé à lire une fois de plus dans ma Bible.
1: I have turned to the New Testament.
0: Et puis maintenant, j'arrive au Nouveau Testament.
1: New Testament.
0: Au Nouveau Testament.
1: Now it's a beautiful in Hebrew.
0: Il y a quelque chose, c'était très beau.
1: The word New Testament.
0: En hébreu, le mot Nouveau Testament.
1: It's called just the New Covenant.
0: Est appelé ou signifie la nouvelle alliance.
1: It remind me the word of Jeremiah.
0: Et il m'a fait penser à la parole de Jérémie.
1: Where he said that the time will come when God will make a new covenant with the house of Judah and house of Israel.
0: Disons que un temps viendrait où Dieu ferait une nouvelle alliance avec la maison de Juda et la maison d'Israël.
1: Then I turned back to Jeremiah.
0: Alors, je suis revenu en arrière jusqu'au prophète Jérémie.
1: And I read this verse.
0: Et j'ai lu ce verset.
1: And it was written, and I will forgive their sin.
0: Et il était dit encore en plus, et je pardonnerai leurs péchés.
1: Now that was something for me.
0: Oh, ça a fait choc en
1: I
0: moi.
1: I turned back to the New Testament.
0: Et puis je reviens au Nouveau Testament.
1: What that New Testament?
0: Et à ce Nouveau Testament,
1: I read here the genealogy of Jesus Christ.
0: Je commence par le premier chapitre où je trouve la généalogie de Jésus-Christ.
1: The son of Abraham.
0: Fils d'Abraham.
1: The son of Isaac, the son of Jacob.
0: Fils d'Isaac, de Jacob.
1: That was a Jewish book.
0: Mais c'était bien un livre juif.
1: This is not a Christian book.
0: Mais non, ça n'était pas un livre chrétien.
1: What my grandfather told me.
0: Mais pourtant, qu'est-ce que mon grand-père
1: to
0: m'a
1: burn that Bible.
0: Lui, mon grand-père, il me disait
1: Now,
0: de, lui, de détruire,
1: Bible.
0: De brûler ce livre. Puis je découvrais que c'était un livre juif.
1: And here it said that Jesus is the son of David.
0: Et puis là, il était bien dit que Jésus était le fils de David.
1: The son of Jesse.
0: Fils d'Isaïe.
1: Something happened to me, friend.
0: Alors, quelque chose se passa au-dedans de moi.
1: And I've just looked on that little pamphlet.
0: Et alors, j'ai regardé plus attentivement ce
1: And
0: petit
1: this
0: traité.
1: Word about whom the prophets speak.
0: Et puis, le titre de ce traité m'a impressionné à nouveau.
1: Became so
0: de qui s'agit-il? De qui parle-t-il?
1: Became so big and so large.
0: Ce titre semblait prendre pour moi des proportions extraordinaires.
1: About whom the prophet speak.
0: Mais de qui le prophète peut-il bien parler?
1: You know, I have continued to read the New Testament.
0: Et j'ai continué alors ma lecture du Nouveau Testament.
1: Didn't understand everything I read there.
0: Bien sûr, je n'ai pas tout compris.
1: But I was so thrilled to read the story of the gospel.
0: Mais j'ai été tellement enthousiasmé en parcourant, en lisant les évangiles.
1: And especially I was thrilled when I read how Jesus came to be baptized.
0: Surtout impressionné par le récit du baptême de Jésus.
1: And how the Spirit of God came from heaven.
0: Et de la descente sur lui de l'Esprit de Dieu.
1: You know, something began to speak to me.
0: Oh, au-dedans de moi, quelque chose me parlait.
1: Just as I've read this word, how the Spirit of God came from heaven like a dove.
0: Lorsque j'ai lu que l'Esprit de Dieu était descendu sur Jésus comme une colombe,
1: I felt that the Spirit of heaven coming on me like a dove.
0: Eh bien, j'ai senti que sur moi aussi, l'Esprit de Dieu descendait comme une colombe.
1: Hallelujah. And I begin to cry.
0: Et voilà que je me suis mis à pleurer.
1: When I read this dear precious word.
0: En lisant cette parole si précieuse.
1: Here is the Lamb of God that will carry the sin of the world.
0: Voici l'agneau de Dieu qui ôte le péché du monde.
1: Here is the Lamb of God.
0: Voici l'agneau de Dieu.
1: I begin to cry.
0: Alors, des larmes coulaient.
1: That time I was a Jewish Orthodox with a carol.
0: À l'époque, j'étais le juif orthodoxe
1: going
0: avec ses
1: to synagogue three times a day.
0: Qui allait à la synagogue trois fois par jour.
1: My grandfather with a long beard.
0: Et mon grand-père avec sa belle barbe longue.
1: Help me to know.
0: M'empêcher de connaître
1: that Jesus, he is the son of David.
0: Que Jésus, il est bien le fils
1: he
0: de David.
1: Is the son of Jesse.
0: Le fils d'Isaïe.
1: He is the Savior, the Lamb of God.
0: Le sauveur, l'agneau de Dieu.
1: That will carry the sin of the world.
0: Qui porterait le péché du monde.
1: Hallelujah. I love Jesus.
0: J'aime Jésus.
1: I will not forget this day.
0: Non, ce jour, je ne l'oublierai pas.
1: It was the greatest day in my life.
0: Ce fut le plus grand jour de
1: But
0: ma vie.
1: But I will tell you that I just can't. I could not tell people that I can say that I believe in Jesus.
0: Et je ne puis pas m'empêcher de dire aux gens que je crois en Jésus.
1: You know, few days after.
0: Peu de jours plus tard.
1: I went to a Presbyterian church in Jerusalem.
0: Je suis allé à Jérusalem dans une église presbytérienne.
1: This church was built by General Allenby.
0: Une église qui a été construite par le général anglais Allenby.
1: In this church, I have seen the pastor and the people.
0: J'ai vu dans cette église le pasteur, la congrégation, l'auditoire.
1: But those people was all foreign.
0: Mais tous ceux que je rencontrais là, c'étaient tous des étrangers.
1: They spoke only English.
0: Et ils ne parlaient que l'anglais.
1: And I have said that how could I see that how could I believe that Jesus he was a Jewish Messiah?
0: Et je me suis dit mais comment veux-tu croire que Jésus a été un Messie juif?
1: Here they are all foreign people.
0: Voilà, dans une église de Jésus-Christ, ce sont tous des étrangers.
1: There is nobody that I can communicate with him.
0: Donc, il n'y a personne avec qui je pourrais communiquer.
1: But listen, friend, God was speaking to me.
0: Écoutez bien, chers amis, Dieu m'a parlé.
1: And in that church,
0: et dans cette certaine église,
1: I've decided to be quiet.
0: J'ai décidé d'être tranquille
1: and come on my knees.
0: Et de me mettre à genoux.
1: You know, people left the church.
0: Et puis, peu à peu, les gens sont sortis de l'église.
1: There was no many who was left there.
0: Et puis, il n'y avait pratiquement plus personne
1: It's
0: dans l'église.
1: A large church, but I found a little corner there.
0: Dans cette grande église, et j'ai pu me réfugier dans un coin.
1: And I've prayed there.
0: Et là, dans ce coin, j'ai prié.
1: I prayed to God of Abraham, Isaac, and Jacob as a Jew.
0: J'ai, en tant que juif, adressé ma prière au Dieu de Jacob, d'Isaac, pas de Dieu d'Abraham, d'Isaac et de Jacob.
1: The first time in my life.
0: Pour la première fois de ma vie.
1: That I ever prayer.
0: J'avais adressé une prière.
1: Just from my heart.
0: Qui surgissait, qui jaillissait de mon cœur.
1: I just prayed with my own words.
0: Oui, c'était la première fois que j'adressais à Dieu une prière en mes propres paroles.
1: God, I want to have Christ in my life.
0: Oh Seigneur, je voulais tellement avoir Jésus-Christ dans ma vie.
1: Because I believe that there is power after this behind this cross.
0: Parce que je crois qu'il y a une puissance derrière cette croix.
1: But I want this power of decision.
0: Mais Seigneur, j'ai besoin de cette puissance de décision.
1: And you know what happened to me after I prayed?
0: Et savez-vous ce qui s'est passé après que j'ai prié?
1: Something happened to me that I cannot express to you in a word.
0: Quelque chose que je ne peux pas vous rendre en paroles.
1: In this Presbyterian church.
0: Dans cette église presbytérienne.
1: God did great things for me.
0: Dieu a fait une grande chose pour moi.
1: I was taken away from the church.
0: J'ai été enlevé, porté hors de cette église. Emporté hors de cette église par l'Esprit de Dieu.
1: Was taken away to a hill.
0: Sur une colline.
1: And there I have seen the cross
0: où
1: of Jesus Christ.
0: J'ai vu la croix de Jésus-Christ.
1: Just my eyes was open.
0: Mes yeux s'ouvrirent.
1: I have seen that.
0: Je l'ai vu.
1: It was a revelation from God.
0: C'était bien sûr une révélation que Dieu m'accordait.
1: I see Christ Jesus on the cross.
0: J'ai vu Jésus-Christ en croix.
1: The power came from the cross.
0: La puissance émanait de la croix.
1: When I have seen his precious blood was shedding from the cross.
0: Et j'ai vu son sang qui coulait de la croix.
1: And a tender voice came.
0: Et puis ensuite il y a eu une voix.
1: Shlomo.
0: Shlomo.
1: For you I have done this.
0: C'est pour toi que j'ai souffert cela.
1: Hallelujah. My life was changed.
0: Ma vie fut changée.
1: I was new man.
0: J'étais devenu un homme nouveau.
1: Just after this experience.
0: Et après cette expérience,
1: I had the most miserable life.
0: J'ai eu une
1: I had
0: vie,
1: the most difficult
0: j'ai eu la vie la plus misérable.
1: Life. I have told my parents.
0: J'ai dit à mes parents
1: happened to me.
0: Ce qui m'était arrivé.
1: And I've told them that I believe in Jesus.
0: Je leur ai dit que maintenant je croyais en Jésus.
1: For he is the Messiah that was promised to the Jews.
0: Comme au Messie promis aux Juifs.
1: You know, my parents thought that I became a mental disturb.
0: Oui, mes parents ont cru que j'étais devenu, que j'étais dérangé, que j'avais perdu la raison.
1: And they believed that my uncle influenced me.
0: Et ils ont cru aussi que c'était mon oncle qui m'avait influencé.
1: I tell you, I had the most miserable life just after that.
0: Oui, j'ai eu une vie extrêmement dure par la suite.
1: As a young man, I was thrown away from home.
0: Moi, jeune homme, j'ai été chassé loin de la maison paternelle.
1: That time there was actually no Christian Jew in Israel.
0: En Israël, à l'époque, il n'y avait presque pas de juifs chrétiens.
1: One day I slept in this church, the next day I slept in another church.
0: Un jour, une nuit, je couchais dans cette église, une autre nuit, je la passais dans une autre église.
1: My mother said to everybody.
0: Et ma mère disait à tout le monde.
1: That my son, he died.
0: Mon fils, il est mort.
1: Is not anymore alive.
0: Non, il n'est plus en vie.
1: It was hard for me.
0: C'était dur pour moi.
1: Because I want to have a love from father and mother.
0: Parce que moi aussi j'avais besoin de l'amour d'une mère et d'un père.
1: But I didn't have that.
0: Mais cela m'a été ôté.
1: I was thrown away from home.
0: J'ai été chassé de la maison.
1: Even my family, my uncle, other would not accept.
0: Et même ma famille et mon oncle ne m'ont plus accepté.
1: To make this long, beautiful story short.
0: Et pour vous raconter, sans le faire trop longuement, cette histoire merveilleuse,
1: God has opened to me the way to be in a kibbutz.
0: Dieu a ouvert ma route pour que je puisse alors me rendre dans un kibbutz.
1: Now, in the kibbutz people, mostly, there are people who deny.
0: Et
1: that God is exists.
0: Et dans les kibbutz, la plupart des hommes nient l'existence de Dieu.
1: Not always, but mostly.
0: Non pas partout, mais presque.
1: Because the kibbutz is made by people.
0: Parce que les kibbutz ont été créés par des hommes.
1: Who was a refugee of the Second World War.
0: Qui pour la plupart sont des réfugiés, des hommes qui ont été ainsi des hommes qui ont été sauvés de la Deuxième Guerre mondiale.
1: They have seen their family was killed and tortured.
0: Et dont la plupart des membres de leur famille ont été tués ou torturés.
1: They have lost their father and mothers.
0: Des hommes qui ont perdu père et mère.
1: Their children.
0: Et leurs enfants.
1: So they say there is no God.
0: Et qui aujourd'hui disent non, il n'y a pas de Dieu.
1: I believe that they don't mean that.
0: Mais quand ils disent cela, moi je suis certain que tout au fond d'eux-mêmes, ils ne le croient pas. Ils ne croient pas
1: But
0: ce qu'ils disent.
1: I was in this kibbutz, kind of a kibbutz.
0: Alors j'ai été donc dans un tel kibbutz.
1: And there I was faithful for my Lord Jesus Christ.
0: Et j'ai pu y demeurer fidèle à mon Sauveur.
1: Did my best as I could.
0: Et j'ai fait de mon mieux.
1: With the help of God.
0: Avec l'aide de Dieu.
1: There.
0: Pour y rendre mon témoignage.
1: And then I began to be in contact. While I was in the kibbutz, I had a contact with some missionaries.
0: Et c'est là, pendant que j'étais au kibbutz, que j'ai pu alors avoir un contact avec un missionnaire.
1: And they began to help me with literature.
0: Et cet ami ou ses amis m'ont aidé en me donnant de la littérature.
1: Later on, I had to be served in the army.
0: Et plus tard, j'ai dû faire mon service militaire.
1: I was a parachute in the army.
0: J'étais parachutiste dans l'armée.
1: It was a hard time for me.
0: Et ce fut pour moi un temps très dur aussi.
1: Because some of the soldiers knew what I believed.
0: Parce que certains des soldats savaient ce que je croyais.
1: Now, maybe you don't understand what I mean.
0: Et peut-être que maintenant, vous ne réalisez pas tout ce que je veux vous
1: But,
0: dire.
1: You know, for a Jew, if you accept Jesus Christ as a Jew,
0: mais si étant juif vous acceptez Jésus-Christ,
1: you are not considered anymore as a Jew.
0: Alors on ne vous considère plus comme étant l'un des vôtres, un juif.
1: You can be whatever you want.
0: Vous pouvez être tout ce que vous voulez.
1: You can be the greatest criminal Jew, you are still a Jew, but you can believe in Jesus.
0: On vous considérera toujours comme un juif si vous êtes par exemple un très grand criminel, mais du moment où vous croyez en Jésus, vous n'êtes plus un juif.
1: Even that I love Israel with all my heart.
0: Et même si j'aimais Israël de tout mon cœur.
1: Even that I love my people with all my heart.
0: Et même si j'aimais mon peuple de toute ma force.
1: Yet I'm not considered as a Jew.
0: Alors on ne me considérait plus ou considère
1: But
0: plus comme un juif.
1: I have served in the army with all my heart.
0: Et là aussi dans l'armée, j'ai fait ce que j'avais à faire de tout mon cœur.
1: And there I met a young girl.
0: Et j'ai rencontré alors une jeune fille.
1: And I witnessed to her.
0: À laquelle j'ai parlé de Jésus-Christ.
1: You know, always when I witness to some of the people, they said something wrong here with Shlomo.
0: Et toutes les fois que je rends témoignage de Jésus-Christ, il y a des gens qui pensent que ça ne tourne pas rond là-haut.
1: And during all that time, now listen to that, I had no contact with my parents.
0: Et durant toute cette période, je n'avais donc plus aucun contact avec mes parents.
1: My parents didn't know if I'm alive or not. They
0: Et mes parents
1: where I am.
0: Ne savaient pas du tout où j'étais, ils ne savaient plus si je vivais ou si j'étais mort.
1: Now, when I met this girl,
0: or, quand j'ai rencontré cette jeune
1: I
0: fille,
1: was serving together with her in the army.
0: Eh bien, nous étions tous les deux soldats dans l'armée d'Israël.
1: She was very open to the gospel.
0: Et elle était très ouverte à l'évangile.
1: So I told the Lord Jesus,
0: alors, j'ai dit au Seigneur Jésus,
1: If you will save this girl, I will get married with her.
0: Seigneur, si toi tu la sauves, eh bien moi je la marierai, ou je l'épouserai.
1: Have you ever heard such a prayer?
0: Avez-vous déjà entendu une telle prière?
1: And you know, God heard my prayer.
0: Eh bien, Dieu, il a entendu ma prière.
1: And she gave her life to Jesus.
0: Et elle a donné sa vie à Jésus-Christ.
1: Even that she was a daughter of a Jewish rabbi.
0: Et même, malgré qu'elle ait été la fille d'un rabbin juif.
1: From the tribe of the Yemen, Jewish Yemen people.
0: De la tribu des juifs yéménites.
1: She could not believe that it is possible that God can forgive our sins.
0: Elle ne pensait pas, elle ne croyait pas qu'il était possible que Dieu puisse pardonner le péché.
1: And you know, she was praying with me on her knees.
0: Et pourtant, il priait à genoux à mes côtés pour que
1: And God met her in a revelation.
0: Et voilà que Dieu lui a donné une révélation.
1: She has seen how God has taken away from her her black heart.
0: Elle a vu en révélation comment Dieu enlevait de sa poitrine son cœur noir.
1: Full of sin.
0: Plein de péchés.
1: And he gave her a new heart.
0: Et comment Dieu lui donnait un cœur tout neuf.
1: And she said it was whiter than snow.
0: Plus blanc que la neige.
1: Hallelujah.
0: Hallelujah.
1: Whiter than snow.
0: Plus blanc que la neige.
1: Now, see, many Jewish people.
0: Oui, bien des Juifs.
1: Always when they accepted Jesus Christ.
0: Lorsqu'ils acceptent Jésus-Christ.
1: They have to accept him by the manifestation of God.
0: Doivent l'accepter en vertu d'une manifestation de Dieu qui leur a été accordée.
1: Interesting.
0: Oui, c'est intéressant.
1: Like Paul found Jesus Christ by the revelation of God.
0: Paul lui aussi a trouvé Jésus-Christ en vertu d'une révélation qu'il a reçue.
1: I'm thinking of a Jew from Romania.
0: Je pense en ce moment à un juif
1: that
0: de Roumanie.
1: In Tel Aviv.
0: Il est maintenant à Tel Aviv.
1: And he have asked from me the New Testament.
0: Et il m'a demandé un jour de lui donner un Nouveau Testament.
1: Before the Six Day War.
0: C'était avant la guerre des six jours.
1: He have studied the New Testament.
0: Il avait déjà étudié le Nouveau Testament.
1: And he was very open.
0: Il était très ouvert.
1: But he told me because of the Six Day War.
0: Et il m'a dit à cause de cette guerre des six jours.
1: God caused him to believe in Jesus.
0: J'ai été amené à croire en Jésus.
1: But he said he could not yet make it.
0: Cependant,
1: he could not yet believe it.
0: Je n'arrive pas quand même à y croire entièrement.
1: And he said that he went after the Six Day War to the Wailing Wall in Jerusalem.
0: Or, ajouta-t-il, après la guerre des six jours, je me suis rendu au mur des lamentations à Jérusalem.
1: The time when the multitude was there in the wall.
0: Et c'est le moment où il y avait une multitude de juifs à cette muraille.
1: Where there was praying there and weeping.
0: Où tout le monde pleurait et priait devant ce mur.
1: He said that he put his hands on the wall.
0: Alors, il a mis sa main contre la muraille.
1: Now listen carefully.
0: Écoutez bien ce qui va suivre.
1: And he prayed.
0: Il a prié.
1: And suddenly as he prayed,
0: et soudain, pendant qu'il priait,
1: he felt somebody put his hands on his arm.
0: Il a senti que quelqu'un mettait sa main sur son épaule.
1: And he heard this voice.
0: Et il a entendu cette voix.
1: I am Jesus.
0: Je suis Jésus.
1: Who have given your life for you.
0: Et j'ai donné ma vie
1: and
0: pour toi.
1: Listen to that.
0: Écoutez bien ceci.
1: Suddenly blind, a light came upon him.
0: Et soudain, une lumière lui est apparue.
1: And for 6 months, he was blind.
0: Et pendant 6 mois, il a été aveugle.
1: Hallelujah. God is revealing himself in this last day to the Jewish people.
0: Oui, dans ces temps de la fin, Dieu se révèle réellement au peuple juif.
1: And they receive him with in a broken heart.
0: Et ils l'acceptent avec un cœur brisé.
1: Let's make this long story short.
0: J'essaye de concentrer tout ce que j'ai à vous dire.
1: Just after my wife gave her life to Jesus Christ.
0: Peu après que ma femme a eu donné sa vie à Jésus-Christ,
1: she felt the leading of the Lord.
0: Elle s'est
1: live in the city of Jerusalem.
0: Elle s'est sentie conduite par Dieu à venir demeurer dans la ville de Jérusalem.
1: That time we was living down in the desert in the army camp.
0: Jusque-là, nous avions vécu au désert, donc dans un camp militaire.
1: But she said, I told her I will be a little bit afraid from my family.
0: Et elle m'a dit évidemment que j'aurais peur de ma famille.
1: For we are well-known family in Israel.
0: Parce que notre famille est très connue en Israël.
1: My family are 3 generations in Israel.
0: C'est une famille qui déjà depuis 3 générations est en Israël.
1: I was born there.
0: Moi-même, je suis né là-bas.
1: My father born there.
0: Mon père est né en Israël.
1: And so on and on. 3 generations.
0: 3 générations.
1: We are in Israel.
0: Donc ma famille est en Israël depuis
1: Originally,
0: 3 générations.
1: We came from Russia.
0: Notre famille était venue autrefois de Russie.
1: But she have given me courage.
0: Mais elle m'a, donc celle qui est devenue ma femme, m'a donné du courage. Nous nous étions mariés dans le camp et c'est donc comme époux qu'ils sont allés ensemble à Jérusalem.
1: Well, I just would like to tell you about this, what happened. You know, her father, he's a rabbi, and he heard that I believe in Jesus.
0: Le père de ma femme est un rabbin, et quand il a entendu dire que je croyais en Jésus,
1: well, he didn't like that in the beginning.
0: Tout d'abord, il n'en a pas été enchanté.
1: But I've given him the New Testament.
0: Mais j'ai eu l'occasion de lui remettre un Nouveau Testament.
1: He read that.
0: Qu'il a lu.
1: Well, he said, I think you will be a good husband to my daughter,
0: et
1: I don't mind.
0: Il m'a dit, moi je crois que vous allez faire un très bon mari pour ma femme, pour ma fille, alors je suis d'accord.
1: So we moved to the city of Jerusalem.
0: Donc, nous nous sommes installés à Jérusalem.
1: We lived in a little church home.
0: Et nous vivions dans une petite maison qui devait aller avec une église.
1: And then, that time, I received a letter from the official army.
0: Et voilà que j'ai reçu une lettre de l'armée.
1: If I would like to go to a course to be a guard from the for the prime minister of Israel.
0: Et cette lettre me demandait si je voulais suivre un cours pour devenir un garde de corps du premier ministre d'Israël.
1: Now, when I heard, read that letter,
0: et quand j'ai lu cette lettre,
1: I could not believe it.
0: Oh, je n'en croyais pas mes yeux.
1: I'm so little boy now.
0: Moi, je me sentais un tellement petit jeune homme.
1: You see, always they ask, what is your age?
0: Et on me demandait toujours quel était mon âge.
1: But I could not believe that as a little man like me, that I could be a bodyguard.
0: Mais je ne pouvais jamais m'imaginer qu'un homme aussi petit que moi, je pouvais être un garde de corps.
1: Anyhow, I have accepted that from the Lord.
0: Mais j'ai accepté cela comme venant du Seigneur.
1: And when I went to that course, I met a big people like that. Wow.
0: Et puis voilà que lorsque je me suis rendu là où j'étais convoqué, j'ai trouvé un homme qui était un très grand type.
1: But I tell you, it was a hard training.
0: L'entraînement que j'ai dû suivre était très dur.
1: But after that training,
0: mais à la fin de cet entraînement,
1: I felt myself like a little man, but strong man.
0: Je me sentais toujours un petit homme, mais maintenant un homme devenu fort.
1: And I was elect to be the bodyguard of the Prime Minister David Ben-Gurion.
0: Et on m'a choisi pour devenir le garde de corps de Ben-Gurion.
1: He is like a prophet.
0: Ben-Gurion, il est comme un prophète.
1: You know, his word always is inspiration for a prayer.
0: Sa parole est toujours une inspiration qui mène à une prière.
1: Because he always speak from the Bible.
0: Parce que ses paroles sont toujours appuyées sur la Bible.
1: He always tell what will happen, what will be the future of the Jewish people.
0: Il peut toujours vous dire ce qui va être l'avenir, ce qui va arriver au peuple juif.
1: And I wondered if this man don't believe in Jesus.
0: Et je me demande si tout au fond de lui-même, cet homme ne croit pas quand même réellement en Jésus-Christ.
1: For he read very often the New Testament.
0: Parce que très souvent, il est en train de lire le Nouveau Testament.
1: Anyhow, I was very close to his wife and to him.
0: Quoi qu'il en soit, j'ai vécu très près de lui et de sa femme.
1: And I was helping them in serving the table for their Bible course they had there.
0: Et je les aidais. Par exemple, c'est moi qui préparais tout lorsque les gens venaient dans sa maison pour assister à une étude biblique.
1: They had every 2 weeks Bible course.
0: Toutes les deux semaines, tous les 15 jours, il y avait dans sa maison une étude biblique, un cours biblique.
1: You will not believe that.
0: Peut-être que vous aurez de la peine
1: when
0: à le croire. Pour quitter la demeure de Ben-Gurion, il y avait eu toutes sortes de choses excellentes
1: and
0: à manger.
1: David Ben-Gurion put the apron here.
0: Eh bien, Ben-Gurion mettait donc the apron, mettait le tablier.
1: And begin to wash the dishes.
0: Et puis on le voyait commencer à laver la vaisselle.
1: Well, I don't believe that De Gaulle or Pompidou will do that.
0: Je ne sens pas le général de Gaulle ou Pompidou en train de laver la vaisselle après.
1: But he was washing the dishes.
0: Eh bien oui, Ben-Gurion relavait la vaisselle.
1: He has been a great example for our people.
0: Il a été pour notre peuple un grand exemple.
1: When he called the people of Israel to go and build a desert,
0: et quand il a convoqué le peuple mobilisé pour qu'il aille construire au Negev,
1: the first one that went there.
0: Eh bien, le premier qui s'y soit rendu, c'est bien lui.
1: I like him so much.
0: Oh, je l'aime tellement.
1: For he say always, we are in a great day.
0: Et toujours, il répétait, nous vivons de grands jours,
1: in
0: des
1: the
0: jours.
1: Day that the prophecy are fulfilled.
0: Nous vivons des jours où se réalisent les prophéties.
1: One time he said that he liked the best chapter that he liked in the New Testament.
0: Un jour, il m'a dit que son chapitre préféré dans le Nouveau Testament,
1: it's 1 Corinthians chapter 13.
0: C'était 1 Corinthiens 13.
1: There is something about him.
0: Ah, il y a quelque chose dans cette personnalité.
1: From him.
0: Et cet homme a véritablement inspiré ma vie.
1: And that way I became deeper in the word of God.
0: Il a donc contribué aussi à m'approfondir, à m'affermir dans la parole
1: always
0: de Dieu.
1: I've heard in his Bible lesson.
0: Et j'assistais naturellement lorsqu'il enseignait la parole de Dieu.
1: That he would say that now is the time of the dry bones.
0: Et il nous disait, bien maintenant nous vivons à l'époque des ossements desséchés.
1: And you know,
0: d'Ézéchiel.
1: Just few days.
0: Et il y a quelques jours,
1: before I have heard him say that the first time.
0: Avant que je l'ai entendu dire cela pour la première fois.
1: My wife had a dream.
0: ma femme venait d'avoir un songe.
1: And she saw that dream.
0: Et dans ce songe, elle a vu
1: the dry bones,
0: les ossements desséchés,
1: that prophet Ezekiel prophesied,
0: que dont a parlé le prophète Ézéchiel.
1: And how these dry bones coming together.
0: Comment ces ossements se rassemblaient.
1: And she told me, you know, Shlomo, that this is the time for Israel. I believe now.
0: Et ma femme, après ce songe, m'a dit, je crois que véritablement nous vivons à l'époque où ces ossements se rassemblent.
1: Now our people will believe in Yeshua, in Jesus Christ.
0: Je crois vraiment que le temps est venu où notre peuple va croire en Jésus-Christ.
1: And just when I heard that from David Ben-Gurion.
0: Et lorsque quelques jours après, j'ai entendu la même chose dite enfin par David Ben-Gurion.
1: That was a great confirmation for me.
0: Ça fut pour moi une grande confirmation.
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0: I began to study the book of Ezekiel.
1: Alors, j'ai commencé à étudier attentivement le prophète Ézéchiel.
0: And I have learned that it will be so.
1: Et là, j'ai eu la confirmation qu'il en sera bien ainsi.
0: When God will gather Israel back to their promised land.
1: Lorsque Dieu reconduira, ramènera Israël à sa terre promise.
0: He will sprinkle upon them clean water.
1: Dieu fera sur eux l'aspersion d'une eau pure.
0: And he will give them a new heart and a new spirit.
1: Et mettra en eux un cœur nouveau et un esprit nouveau.
0: And you know, in his home.
1: Et dans la maison de Ben-Gurion,
0: God given me experience.
1: Dieu m'a donné une certaine expérience.
0: And God has called me to this wonderful ministry.
1: Dans laquelle Dieu m'a appelé à ce ministère dans lequel je suis engagé.
0: Which I have begun 7 years ago.
1: Ce ministère dans lequel je suis entré il y a 7 ans.
0: I have begun that it was very small when I began that.
1: C'était en tout petit quand nous avons commencé.
0: Now we have 16 people who are working with us.
1: Maintenant nous avons avec nous 16 personnes qui travaillent à plein temps.
0: We have started churches among the Arabs.
1: Nous avons fondé quelques églises parmi les Arabes.
0: We have meetings with the Jews all over the country.
1: Nous avons dans tout le pays des réunions avec les Juifs.
0: We printing books by thousands.
1: Et nous faisons imprimer des livres par milliers.
0: We print the Bibles in Hebrew.
1: Nous faisons imprimer des Bibles en hébreu.
0: We have printed the New Testament in Arabic.
1: Nous avons fait imprimer le Nouveau Testament en arabe.
0: And in this 7 year ministry, we have distributed 165,000 Bibles.
1: Et dans ce ministère, au cours de ces 7 dernières années, nous avons pu distribuer 165 000 Bibles.
0: All over Israel.
1: Dans tout le pays.
0: And you know, in 10 months.
1: Et en 10 mois.
0: We have received 12,000 letters from Jewish people.
1: Nous avons reçu 10 000 lettres d'auditeurs, enfin de lecteurs juifs. 12 000, oui, excusez-moi.
0: 12 000. 12,000 letters. It is a great time, friend.
1: Oui, chers amis, nous vivons une époque merveilleuse.
0: You should thank God.
1: Vous devriez remercier Dieu.
0: For he have permitted you to live in this day.
1: De ce qu'il vous a permis de vivre à une telle époque.
0: You know, I just want to tell you a little story and I'll finish.
1: Et puis une petite histoire encore et je terminerai.
0: And that's about my parents.
1: En ce qui concerne mes parents.
0: I've witnessed to them.
1: Je leur ai rendu témoignage.
0: I've given them the word of God.
1: Je leur ai donné la parole de Dieu.
0: I've invited them to come to me.
1: Je les ai invités à venir chez moi.
0: In the beginning, they got scared.
1: Au début, non, ils ne voulaient rien entendre.
0: But now they're coming close to me.
1: Et maintenant, ils viennent
0: when
1: chez
0: they
1: nous.
0: Saw my life, they have watched me.
1: Et bien sûr qu'ils ont observé, épié notre vie.
0: And
1: et quand ils ont vu comment
0: even
1: nous vivions.
0: They're now proud of me.
1: Et maintenant, ils sont même fiers de moi.
0: And you know, after the Six-Day War,
1: eh bien, après la guerre des 6 jours,
0: God began to move in their heart.
1: Dieu a commencé à travailler dans leur cœur.
0: Especially in the heart of my father.
1: Surtout dans celui de mon père.
0: And you know, he began to come to my meetings.
1: Et il est venu même assister à mes réunions.
0: Just after I moved to the Mount of Olives.
1: Après que je suis allé m'établir à la montagne des Oliviers.
0: I remember he told me maybe you will be here for the coming of the Messiah.
1: Et il m'a dit un jour, peut-être que tu seras ici quand reviendra le Messie. Parce que les Juifs croient que les pieds du Messie se poseront vraiment sur la montagne des Oliviers.
0: So in our Bible conference we had in my church in Jerusalem.
1: Et dans la conférence biblique que nous avons dans notre église à Jérusalem,
0: the Mount of Olives,
1: sur le mont des Oliviers,
0: after this the conference was ended.
1: À la fin d'une conférence.
0: Before we have closed that.
1: Avant la fin.
0: I felt the leading of God to call people to the altar.
1: Je me suis senti conduit par Dieu à inviter à s'avancer tous ceux qui voulaient
0: and
1: se consacrer.
0: My father was present in that conference.
1: Or, mon père assistait à cette réunion.
0: And when I called people to come to the altar.
1: Et quand j'ai invité les gens à s'avancer.
0: My father stood up.
1: Mon père s'est levé.
0: And came forward
1: il s'est avancé
0: with tears and broken heart
1: avec un cœur brisé et des larmes aux yeux
0: say to his son,
1: pour dire à son fils
0: I want Jesus to come to my heart.
1: Je veux que Jésus entre dans mon cœur.
0: I want to have the same life that you have.
1: Je voudrais connaître cette vie même que toi tu possèdes.
0: Humbly he came on his knees.
1: Et humblement là il s'est mis à genoux
0: and he gave his life to Jesus.
1: Pour donner sa vie à Jésus-Christ.
0: It is wonderful, friend.
1: C'était merveilleux, c'est merveilleux.
0: Hallelujah. I have three children now.
1: J'ai trois enfants.
0: Yet my mother doesn't come to me.
1: Et cependant, ma mère, elle, ne vient pas nous voir.
0: But the day will come.
1: Mais le jour viendra aussi.
0: She will also come to
1: elle me. Aussi, elle s'avancera, elle viendra.
0: For God has promised me.
1: Parce que Dieu me l'a promis.
0: Now I tell you, I have pain in my heart.
1: Eh bien, il faut que je vous le dise encore, j'ai dans mon cœur une réelle souffrance.
0: And I want to share that pain.
1: J'aimerais en somme... vous partagez cette souffrance que j'ai.
0: You will pray for my work
1: pour
0: and
1: que
0: my ministry.
1: Vous priez pour l'œuvre que nous accomplissions et le ministère qui nous a été confié.
0: Yet God has given us a great work to do here in the land of Israel.
1: Dieu nous a donné une grande tâche à accomplir dans le pays d'Israël.
0: But we feel that we need to do more.
1: Mais nous sentons que nous devrions faire bien davantage encore.
0: We need to do more.
1: Et nous voudrions faire davantage. Il faut que nous fassions.
0: Friend, it will be impossible to do more.
1: Et à nous, il nous sera impossible de faire davantage
0: without the prayer of your people.
1: Sans vos prières.

C'était le pianiste américain Duane Condon qui, à partir de son album There Is a Redeemer, il y a un rédempteur, nous a présenté quelques cantiques interprétées sur son piano à queue. Nous venons d'entendre le témoignage personnel de Shlomo Isaac. Autrefois juif orthodoxe, toujours juif, toujours membre d'une communauté juive messianique, mais une communauté qui a reconnu que Yeshua de Nazareth, ou Jésus, est le véritable Messie, selon les prophéties de l'Écriture sainte, c'est-à-dire de la Bible tout entière, et surtout de la Bible juive. Quelle est la différence entre la Bible juive et la Bible des chrétiens? La différence est que dans la Bible juive, il n'y a pas le Nouveau Testament, ou ce qu'on appelle la Nouvelle Alliance. Mais la Nouvelle Alliance avait été prophétisée par l'Ancien Testament ou la Bible juive. Il y a des passages, par exemple, dans le livre du prophète Jérémie, qui parle d'une Nouvelle Alliance. Nous allons terminer notre émission avec de la musique messianique, présentée par le groupe Jews for Jesus, ou les Juifs pour Jésus, qui se trouve à peu près partout dans le monde ces jours-ci, bien sûr, et qui travaille actuellement à Paris. Le nom de ce groupe musical des Juifs pour Jésus est The Liberated Wailing Wall, ou le mur des lamentations libérées. Du fait que ces enregistrements viennent de l'Amérique du Nord, la musique sera chantée en grande partie en anglais. Mais il y aura, je crois, peut-être quelques chansons avec des paroles en hébreu. We were like dreamers. Nous étions comme ceux qui rêvent. Ou ceux qui font un rêve. Le groupe The Liberated Wailing Wall.

C'était le groupe messianique qui nous vient de l'Amérique, The Liberated Wailing Wall, ou Le Mur des Lamentations Libérées, un groupe musical des Juifs pour Jésus, ou Yeshua, comme il est appelé en Israël. Nous allons terminer notre mission avec le chanteur messianique français bien connu au milieu évangélique et protestant, Gilles Bernard, qui a trouvé en Yeshua de Nazareth son Messie et son Sauveur.

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j'ai grandi dans une famille avec pas mal de difficultés, puisque ma mère était gravement malade lorsque j'avais déjà 6 ans. Et elle est décédée de cette grave maladie. Donc à la maison, c'était des difficultés. Et puis ce manque d'affection s'est greffé sur ma vie. Et ce vide et ces problèmes de toutes sortes sont révélés ensuite en grandissant de carences affectives. Pour moi, Dieu existait. Et j'ai même eu cet enseignement religieux d'un Dieu créateur, d'un Dieu existant mais loin, très très loin de moi. Et je ne pensais pas que je pouvais m'adresser à lui. Donc dans ma vie, eh bien, il n'y avait que le quotidien qui était un peu morne, un peu fade, avec ce cœur d'enfant blessé en quête d'amour et vivant dans la souffrance. Et puis j'ai grandi, l'adolescence est arrivée, et là parfois tout se révèle un petit peu plus avec plus de douleur encore et de souffrance. Et j'avais vraiment cette impression d'être comme prisonnière de moi-même, avec plein de rêves au fond de mon cœur, et en même temps plein de peur quant à la vie, parce que pas de protection, je n'avais pas cet amour dont j'avais besoin, et j'étais dans la peur, dans la crainte et dans les rêves. Voilà un petit peu comment je traversais mon adolescence, avec le désir de vivre et la peur d'affronter quoi que ce soit. Et puis je me rappelle d'un jour particulier où j'ai rencontré une dame qui venait nous aider à la maison. Et cette dame, il y a une chose qui m'a vraiment interpellée, c'est que quand elle est venue chez nous, son visage était rayonnant de joie. Et elle m'a dit une phrase que je n'oublierai jamais. Est-ce que tu connais Jésus et est-ce que tu sais qu'il peut être quelqu'un de très proche et ton ami ? Alors, vous savez, Dieu nous connaît parfaitement, même si nous, on le connaît de loin et très mal. Eh bien, Dieu connaissait mon cœur et il savait le vide qui était là et ce Dieu qui me paraissait inaccessible. Et quand j'ai entendu cette phrase, j'ai dit, mais est-ce possible de parler à Dieu? Est-ce qu'il connaît ma vie? Et je suis restée là en contact avec cette personne quelques moments. Et alors que cette personne est partie, j'ai dit, mais pourquoi pas essayer de parler à ce Dieu. Et en quelque sorte, je l'ai mise à l'épreuve. D'ailleurs, dans la Bible, qui est la parole de Dieu, il y a une phrase qui nous dit « Mettez-moi à l'épreuve et vous verrez si je n'ouvre pas pour vous l'écluse du ciel. » En quelque sorte, parlez-moi, demandez-moi et vous verrez comme je peux vous répondre. Voilà un petit peu ce que j'ai fait ce jour-là. J'avais à peu près 14 ans et demi et j'ai mis Dieu à l'épreuve. Et une chose merveilleuse et curieuse à la fois s'est passée, parce que ma prière, c'était juste le désir de mon cœur. Je n'avais pas appris une prière récitée, mais je parlais avec mon cœur. Et là, j'ai dit, eh bien, Dieu, si tu existes, voilà mon problème, voilà mon besoin. Il n'y a que toi qui le connais et je te demande ta réponse. Et j'ai été bouleversée de voir qu'un Dieu, alors si grand dont on m'avait parlé, pouvait entendre le cri de mon cœur et répondre à ma prière. Et ça a été là le démarrage de ma recherche avec Dieu. Et puis vous savez, lorsqu'on a 14 ans, 15 ans, on vit beaucoup par rapport au « quand dira-t-on » et on veut faire comme les autres, être comme les autres. Et cette première expérience faite avec Dieu, je l'ai un petit peu enfouie là au fond de mon cœur et j'ai voulu faire comme mes copains, mes copines. Alors j'ai dit « ben, je vais essayer de me rendre libre, je suis trop prisonnière de moi-même, je vais aller comme les autres, à droite, à gauche, j'ai eu des copains, des copines, j'allais dans les dancing. » Et je trouvais quelques moments de joie, de détente, et puis un grand vide dans mon cœur le soir. Un grand vide parce que c'était la peine et puis la déception de ces joies qui ne duraient pas longtemps. Et puis un jour, dans ces 4 années de lutte et de combat, j'ai réalisé une chose que je n'avais pas comprise jusqu'à présent, c'est que Jésus était mort sur la croix pour me pardonner de mes péchés et pour me donner une réconciliation avec Dieu. Et à l'âge de 18 ans, alors que j'étais dans un dancing pour essayer de trouver la joie de vivre, alors que j'étais prisonnière, j'ai réalisé à ce moment-là, parce qu'on m'en avait parlé, j'ai réalisé que Jésus n'était pas mort parce que des hommes l'avaient mis sur une croix, mais qu'il avait donné sa vie par amour
pour que moi je sois débarrassée de mes peurs, de mes craintes, de mon vide. Et ce jour-là, je suis rentrée à la maison en larmes parce que j'ai vu toute ma misère, toute ma vanité, tous mes mensonges, toute ma lâcheté, tous mes compromis. Là, j'ai dit, mais Jésus, je sais maintenant que tu es mort pour moi. Je te demande pardon et je veux commencer une nouvelle vie. Et je peux vous dire là, devant ce micro, qu'à l'âge de 18 ans, j'ai recommencé une nouvelle vie. Mes pensées étaient transformées. Mon cœur était plein de paix parce que le poids du péché était tombé. Et maintenant, à l'âge de 18 ans, je commençais cette nouvelle vie. Ah, Dieu est grand. Il a touché mon cœur. Il m'a débarrassé de tous mes complexes. J'avais tellement de problèmes intérieurs. Je ne savais pas aimer les autres. J'étais pleine de complexes, pleine de peurs et de craintes. Et Dieu m'a pris dans ses mains et petit à petit, il a travaillé. Il a guéri mes peurs, il a guéri mes culpabilités. Il m'a donné le pardon de mes péchés et il m'a donné cette assurance merveilleuse. C'est qu'un jour, je serai avec lui dans le ciel pour l'éternité. Et voyez, vivre avec Dieu, ça n'a rien de traditionnel, de religieux, mais c'est au quotidien. Chaque jour, dans des problèmes familiaux, je suis maintenant mariée, j'ai 3 enfants, et je vois sa grâce. Un besoin, quel qu'il soit, de famille, un besoin matériel, un souci, je peux lever mes yeux vers lui et parler. Et la Bible dit, quand quelqu'un l'invoque, il l'entend et il répond. Et si je pouvais vous souhaiter quelque chose pour vous qui écoutez, eh bien, ne passez pas à côté de cet appel d'amour, parce qu'en fait, Dieu, il vient non pas pour mettre un joug sur nous, et il vient pour nous libérer. Et moi qui étais prisonnière, je peux dire que j'ai trouvé en Jésus cette liberté de vivre. Avant, je vivotais, mais maintenant, je vis réellement à cause de Jésus, de son pardon et de son amour. Alors, bien, qu'il vous bénisse à vous qui écoutez et que, à votre tour, vous puissiez rencontrer le plus grand des amis, Jésus.

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2: Bonjour à tous. Que le chapitre 4 des proverbes que nous allons voir aujourd'hui, 4 octobre, soit un rayon de soleil dans votre vie. Merci Michel de nous faire cette lecture.
1: Proverbe chapitre 4. Écoutez, mes enfants, l'instruction d'un père. Soyez attentifs pour acquérir du discernement, car c'est une bonne éducation que je vous donne. N'abandonnez pas mes enseignements, car j'ai été, moi aussi, un fils pour mon père, et ma mère me chérissait comme un enfant unique. Mon père m'a enseigné et m'a dit « Que ton cœur retienne mes paroles. Obéis à mes commandements et tu vivras. À qui est la sagesse et l'intelligence ? N'oublie pas ce que je t'ai dit et ne t'écarte pas de mes recommandations. » N'abandonne pas la sagesse et elle te gardera, aime-la et elle te protégera. Voici le début de la sagesse. À qui est la sagesse ? Procure-toi le discernement au prix de tout ce que tu possèdes, tiens-la en haute estime et elle t'élèvera. Si tu t'attaches à elle, elle te mettra en honneur. Elle posera une belle couronne sur ta tête. Elle t'ornera d'un diadème magnifique. Mon fils, écoute-moi et reçois mes paroles, ainsi tu prolongeras ta vie. C'est la voie de la sagesse que je t'enseigne. Je te guide vers de droits chemins. Si tu y marches, tes pas ne seront pas gênés. Et si tu y cours, tu ne trébucheras pas. Tiens-toi fermement à l'éducation qui t'a été donnée. Ne la rejette pas, reste-y attaché, car ta vie en dépend. Ne t'engage pas dans la voie des méchants, ne suis pas l'exemple de ceux qui font le mal. Éloigne-toi de leur sentier, ne t'y aventure pas. Écarte-toi d'eux et va ton chemin, car ces gens-là ne dormiraient pas s'ils n'avaient pas fait quelque chose de mal. Ils perdraient le sommeil s'ils n'avaient causé la chute de quelqu'un. Ils se nourrissent du pain de la méchanceté et boivent le vin de la violence. Le sentier des justes est comme la lumière de l'aurore dont l'éclat ne cesse de croître jusqu'en plein jour. La route des méchants, elle, est plongée dans l'obscurité. Ils n'aperçoivent pas l'obstacle qui les fera tomber. Mon fils, sois attentif à mes paroles. Prête l'oreille à ce que je dis. Ne perds pas de vue mes conseils. Garde-les au fond de ton cœur, car ils apportent la vie à ceux qui les accueillent, et ils assurent la santé du corps. Par-dessus tout, veille soigneusement sur ton cœur, car il est la source de tout ce qui fait ta vie. Garde-toi de prononcer des paroles mauvaises. Rejette les propos méchants. Regarde les gens bien en face, et que ton regard soit dirigé droit devant toi. Prépare ton chemin avant de t'y engager, et emprunte des routes sûres. Ne t'en écarte ni à droite ni à gauche, détourne ton pied du mal. »

La Bible parle beaucoup de notre cœur. Il n'est pas question, bien sûr, de l'organe qui bat et fait circuler notre sang. Mais le cœur, c'est le centre, le siège de nos sentiments, la partie cachée de notre être qui est si importante à notre vie. Un cœur brisé, souffrant, triste, est souvent le départ d'une mauvaise santé et d'une vie détruite. Le verset 4 nous dit « Que ton cœur retienne mes paroles ». Au verset 21, nous lisons « Garde mes conseils au fond de ton cœur ». Et le verset 23 donne cet ordre « Veille soigneusement sur ton cœur ». Il est donc de notre responsabilité de garder notre cœur. Et cela continuellement, car il peut s'y introduire des pensées qui ne sont pas pures et agréables à Dieu. Et nos pensées sont la source de nos actes. Alors votre cœur est-il accablé, triste, brisé? Jésus voit votre souffrance, vos soupirs, votre angoisse. Il connaît toutes les situations, les larmes versées en cachette, l'incompréhension de notre entourage. Il connaît nos pourquoi et nos remords. Lui-même a dit « L'Esprit du Seigneur est sur moi ». Parce qu'il m'a oint pour annoncer une bonne nouvelle aux malheureux. Il m'a envoyé pour guérir ceux qui ont le cœur brisé, pour proclamer aux captifs la délivrance et aux aveugles le recouvrement de la vue, pour renvoyer libres les opprimés. Cela est écrit dans l'évangile de Luc chapitre 4 versets 18 et 19. Quelle bonne nouvelle ! Jésus est venu guérir les cœurs brisés. Lorsque Jésus, le Fils de Dieu, meurt à la croix, il s'écrie « Tout est accompli ». Cela veut dire que nous n'avons rien à rajouter à son sacrifice. Il suffit simplement de le croire pour avoir une pleine réconciliation avec Dieu qui devient notre Père, mais aussi réconciliation avec les autres et avec nous-mêmes. Et c'est lui, le Fils brisé, qui va réparer votre cœur brisé. C'est lui le Fils abandonné qui rétablira la confiance dans votre cœur. C'est lui le Fils sacrifié qui vous délivrera de vos angoisses et de vos peurs. C'est Jésus qui fait disparaître notre mauvais passé pour nous donner un avenir plein d'espérance et un présent heureux. Jésus n'accuse pas, il pardonne. Jésus ne condamne pas, il relève, il restaure. Il est le Dieu de la consolation qui peut remplir le cœur le plus vide. Certaines peines semblent ne jamais pouvoir guérir. Alors, dans ces cas-là, levez les yeux vers lui, détachez-les un moment de ce qui vous fait pleurer et demandez-lui de venir dans votre cœur. Remplissez votre cœur de sa parole jour après jour. Prenez conscience que c'est à vous personnellement qu'il s'adresse et laissez-le faire ce travail de restauration dans votre cœur. Lui-même était mort parce qu'il a pris sur lui le jugement divin contre nos péchés, mais il est ressuscité, il est vivant aujourd'hui et son amour est puissant pour redonner la vie au cœur brisé par la souffrance ou par le péché. Reprenez courage. Jésus vous aime et il a des plans d'amour, des plans de bonheur et de réussite pour vous. Parce qu'il est de notre responsabilité de garder notre cœur, quel qu'en soit l'état, faites confiance à Dieu qui peut et qui veut le guérir et le rendre semblable au sien. Jésus vous aime. Au revoir, rendez-vous à demain.

Nous sommes sur la ligne d'arrivée de cette émission. Alors, si vous avez besoin de la prière, vous le notez dans votre courrier. Vous pouvez contacter bien sûr Edith. Dites-nous ce que cette émission vous apporte. Adresse Edith Pet. Tremplin. Boîte postale 21. 30310. Vergès, ça s'écrit V-E-R-G-E-Z-E, Vergès, France. Par courriel, edith.tremplin@gmail.com. Je répète, edith.tremplin@gmail.com. Faites connaître cette émission autour de vous et rendez-vous à demain. Au revoir.

dans notre entreprise, en des périodes difficiles, nous devions réduire les rémunérations, en particulier suspendre le 13e mois. Autant dire que ça n'était pas accepté par tout le monde, et en particulier pas par le comité. Et dans une conversation très dure, dans une négociation très difficile, à un moment, j'avoue que je me suis posé cette question que je me pose assez souvent, mais pas assez. Et Jésus, qu'est-ce qu'il ferait à ta place? Et à cet instant de la conversation, nous avions tous beaucoup de hargne, je dirais, pour défendre ce que l'on pensait devoir défendre, les intérêts de l'entreprise, les intérêts privés. Et à ce moment-là, quand je me suis posé cette question, je me suis fait bien petit. Et le réflexe que j'ai eu, c'était de, pendant que on m'attaquait à ce moment-là, je me taisais, c'était de bénir chacune des personnes qui étaient en face de moi au nom de Jésus. Et je peux vous dire que cette attitude a complètement changé la négociation à l'issue. On est parti 10 minutes après, c'était une réunion finalement en queue de poisson, on n'a pas conclu. Mais on a conclu finalement le lendemain par une lettre que j'ai adressée à chaque personne, une lettre que j'ai voulu personnelle pour éviter le problème de communication que l'on avait avec le comité. Et là encore, le dimanche, il s'est trouvé qu'il y a quelqu'un qui est monté en chair dans notre assemblée et qui a raconté l'événement, vu par lui. C'est un membre du personnel qui ne savait pas que j'étais là et qui a confirmé qu'il y avait eu une transformation inexplicable dans l'attitude des deux parties et qui a fait que dès le lendemain, dès les semaines qui ont suivi, sur la base d'un accord qui a été, je ne dirais pas signé parce qu'il n'y a pas eu de signature, mais conclu entre hommes, sur la base de cet accord, l'entreprise est repartie. Je vais vous dire la base de l'accord. La base de l'accord, c'est-à-dire, ok, on garde le 13e mois, mais il faut augmenter la productivité de 18%. C'était un calcul arithmétique, mathématique. Pour pouvoir payer le 13e mois, il fallait augmenter la productivité de 18%. Je ne sais pas si vous savez ce que ça représente, mais c'est colossal. Ou alors, ça veut dire qu'on était vraiment très mauvais et on avait une grosse marge de manœuvre devant nous. C'était peut-être ça. N'empêche que l'ensemble de l'entreprise, l'ensemble du personnel, chaque personne a joué le jeu. Et depuis, l'entreprise explose. Cela fait 2 ans, on a fait plus 30 l'année dernière, on est à plus 54 maintenant, mais l'entreprise marche très bien. Je veux simplement dire que j'ai appris à être très petit, très modeste dans tout ce que j'entreprends, parce que je sais que j'ai un grand Seigneur, et que si je lui donne toute la place, il fait beaucoup mieux que moi ce que je pense pouvoir faire avec mes propres forces. Oh, il utilise chacun d'entre nous dans ce que l'on fait. On ne doit pas rester les bras croisés. Mais c'est une attitude de cœur, c'est une attitude d'obéissance, c'est une attitude d'amour. C'est-à-dire que je fais confiance en mon Seigneur. Et je peux vous dire qu'aujourd'hui, on a encore des moments difficiles. Il y a des problèmes. Mais ces problèmes sont finalement facile à supporter. Je suis comme un enfant qui se trouve dans la tourmente, qui se trouve à traverser une rivière ou un torrent difficile, qui tend la main à son père et il sait qu'il traverse la rivière en ayant la main tenue par son père. Il y a quand même la rivière à traverser, il y a quand même les épreuves, il y a les difficultés, il faut faire l'effort. Mais on sait qu'il y a quelqu'un qui est puissant, qui est fort, qui nous tient par la main. Voilà l'expérience que je voulais vous partager.

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Il était une fois un buisson insignifiant qui croissait parmi les ronces. Un jardinier le vit, le déracina et le planta dans son jardin. « Que me veut donc cet homme ?» se dit le buisson. « Il s'est sûrement trompé. Je ne suis pas fait pour vivre dans ce jardin, entouré de fleurs splendides. Il y a erreur. » Le jardinier revint, ayant en main un couteau bien aiguisé. Il tailla le buisson et le greffa. Au printemps suivant, l'arbrisseau s'aperçut qu'il portait des roses. Ainsi Dieu nous arrache à nos anciennes habitudes. Il nous transporte dans son jardin. Il nous taille. La sève de notre cœur saigne. Nous souffrons. Nous croyons qu'il s'est trompé. Nous pensons qu'il y a erreur. Patience. Ce que nous ne comprenons pas aujourd'hui, nous le comprendrons plus tard. Patience et confiance. Ce n'est qu'au printemps que nous apercevrons que notre vie, par Dieu si cruellement dépouillée, porte elle aussi des roses. Car il est écrit, vous vous en souvenez, toutes choses travaillent ensemble au bien de ceux qui aiment Dieu. Grâce soit rendue au Père, le divin jardinier, qui nous a délivrés du pouvoir de ténèbres et nous a transportés dans le royaume du Fils de son amour, en qui nous avons la rédemption, la rémission de nos péchés par son sang.

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1: Bonjour, je m'appelle Serge Hubert, j'ai 43 ans. Je suis auteur, compositeur et interprète.
2: Bonjour Serge, j'entends que vous êtes dans la musique. Depuis combien de temps vous êtes dans cette branche de métier ?
1: Alors tout d'abord, j'ai envie de dire que c'est pas complètement mon métier, c'est avant tout une passion, parce que je suis professeur des écoles. Par contre, la musique, c'est une grande partie de ma vie. Je vais dire que j'ai toujours chanté depuis ma prime enfance. Et par contre, j'ai commencé à composer, à avoir une activité plus régulière dans la musique, on va dire, depuis que j'ai rencontré Dieu en 2003. Et à ce moment-là, j'ai commencé à composer des chants pour partager ma foi autour de moi, auprès de mes amis, ma famille.
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1: Qu'est-ce qui m'inspire ? C'est avant tout cette relation avec Dieu et permettre à d'autres, eh bien, de connaître ce Dieu qui change les cœurs, ce Dieu de miracles. Donc finalement, la musique, la composition, c'est pour moi un moyen de transmettre l'espoir autour de moi.
2: Et actuellement, vous en êtes où avec la musique ? Vous continuez à créer des albums ?
1: Alors là, j'ai un petit peu bifurqué. Jusqu'à présent, je composais avant tout des chansons, des albums. Et en 2017, je suis entré dans une aventure un peu folle, c'est de me lancer dans l'écriture de contes musicaux pour enfants. Alors j'ai pris la plume, j'ai commencé à écrire une petite histoire et au fur et à mesure, je comprenais que c'était un conte musical que j'étais en train d'écrire, puisque parallèlement à l'écriture de l'histoire, j'avais plein de mélodies, plein de musique qui me venaient. Et au final, est sorti ce livre, ce conte musical, Pierre et sa montgolfière, qui est sorti il y a un an et demi. Et là, on en est à la deuxième édition.
2: Je vous propose qu'on écoute une des musiques de ce conte musical.

0: Donc, dans la musique qu'on vient d'écouter, vous nous parlez du pays des adoptés.
1: Oui.
0: Qu'est-ce que ça représente pour vous?
1: Le pays des adoptés, c'est l'endroit où on est appelé, où on est tous appelés. C'est vrai que dans l'histoire de Pierre et sa montgolfière, c'est l'histoire d'un petit garçon qui vit dans une décharge. Il a perdu ses parents, il est orphelin. Et il reçoit un jour une invitation à rejoindre le pays des adoptés. Et cette histoire, c'est une parabole. Une parabole, c'est une histoire dans laquelle il y a une vérité cachée. La vérité cachée, c'est que on est tous appelés quelque part à entrer dans notre destinée. Mais seulement, ce qu'on constate, c'est que bien souvent, on s'arrête au milieu du chemin. Et parfois, je rencontre des gens qui sont au crépuscule de leur vie. Ils sont pas là où ils devraient être. Et quelle frustration d'arriver à la fin de sa vie sans avoir accompli ce pour quoi on est appelé. Donc le pays des adoptés, c'est quelque part ce lieu, cet endroit où Dieu nous attend. C'est un peu la croisée des chemins, on a des choix à faire dans la vie. Et Dieu nous invite à le connaître. Et si on le connaît, eh bien il nous offre une destinée extraordinaire. Et voilà ce que c'est le pays des adoptés.
0: D'accord, je vous propose qu'on lise ensemble un passage qu'on peut trouver dans la Bible et
1: oui.
0: Que vous me dites ce que vous en pensez par rapport à ça. Donc le passage, on peut le retrouver dans Psaume 91 au verset 1 et 2. « Qui s'abrite auprès du Très-Haut repose sous la protection du Tout-Puissant. Je dis à l'Éternel, tu es mon refuge et ma forteresse, mon Dieu en qui je me confie. »
1: C'est extraordinaire, Zach, que vous me proposiez ce verset. Parce que c'est justement le verset que j'ai choisi il y a deux jours. J'ai fait un post sur Facebook pour annoncer la naissance de ma petite fille. Donc je suis papa pour la première fois depuis 3 semaines. Et c'est le verset que j'ai utilisé pour illustrer la photo de ma petite fille. Ce verset m'a beaucoup touché. Tout d'abord parce que on a mis avec ma femme beaucoup de temps pour devenir parent. Ça n'a pas été simple. On a traversé la vallée des larmes. Mais malgré tout, dans cette attente qui a duré près de 2 ans et demi, Dieu nous a rappelé qu'il restait fidèle et que c'est lui qui nous permettrait d'avoir un enfant malgré la difficulté. Voilà, dans ces moments de difficulté, de ces moments où on a beaucoup pleuré, on a beaucoup crié à Dieu, eh bien, Dieu nous a rappelé que celui qui demeure à l'abri du Très-Haut repose à l'ombre du Tout-Puissant. Le Tout-Puissant, c'est Dieu, c'est celui qui nous permettrait d'être un jour parent. Et voilà, ce miracle s'est produit. C'est pour ça que ce verset me tient particulièrement à cœur.
0: Donc, ce verset de la Bible que vous aimez, comme vous nous l'avez dit, est-ce que vous pensez qu'il pourrait vous inspirer pour un futur projet musical?
1: Eh bien, bonne question. C'est vrai que pour l'instant, avec les nuits courtes, et le bébé qui se réveille sans arrêt. J'ai peu de temps pour la composition, mais ouais, mon souhait, c'est de pouvoir me poser dans quelques semaines, dans quelques mois, pour justement écrire, composer dans l'optique d'encourager les gens qui traversent une quelconque difficulté à non pas se reposer sur leur propre force, mais regarder à celui qui est le Tout-Puissant et qui peut accomplir dans leur vie l'impossible. Hub@hotmail.fr.
0: Donc merci Serge d'avoir accepté cette interview. Si on veut retrouver votre musique, comment on peut faire?
1: Eh bien vous pouvez aller sur YouTube, j'ai une chaîne YouTube Serge Hub. On peut se retrouver aussi sur Facebook, sur Instagram et tous les réseaux sociaux, Deezer, Spotify, etc.
0: Merci pour le temps que vous nous avez consacré.
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1: Aujourd'hui, nous accueillons Thomas Castillo sur Radio Bonne Nouvelle. Thomas vous a rappelé sûrement pas, mais il a travaillé à la radio au niveau du site internet. Il n'a pas beaucoup prêté sa voix, mais il a fait un bon travail de fond qui a bien aidé quand je suis moi-même arrivé à la radio. Quand il était dans les studios, il a aussi eu une bonne idée. Une bonne idée de se dire que lui aussi, il était créateur, puisqu'il était à l'image de Dieu. Alors, il s'est mis en tête de créer un jeu de société pour que les enfants puissent se réjouir sur un thème différent que celui du capitalisme à la Monopoly ou à la bonne paye. Il vient nous en parler sur Radio Bonne Nouvelle pour nous dire comment cette aventure qu'il a vécue et qui a bien marqué sa vie s'est déroulée pour lui. Que cela puisse être un encouragement si vous avez envie, si vous avez un projet à cœur et envie de créer quelque chose. Oui, cela est possible et je vous encourage d'aller au bout de vos rêves.

0: Bonjour Thomas Costillo, on est très content de vous avoir sur Radio Bonne Nouvelle. C'est ici même, dans les studios de Radio Bonne Nouvelle, que vous avez créé, il y a maintenant presque 3 ans, un jeu de société fondé sur les fêtes de l'Éternel, les fêtes qu'il y a marquées dans la Bible. Alors, est-ce que vous pouvez nous expliquer en quelques mots comment ce projet vous est venu à cœur, ici à Radio Bonne Nouvelle ?
1: Oui, bonjour Moïse. Je vais raconter un petit peu l'histoire. C'est-à-dire que c'est vrai que c'est amusant parce que ça c'est j'ai eu l'idée pile à la même adresse que la radio, donc à Saint-Laurent-de-Golf. Et c'était pas dans le local même de la radio, mais c'était juste à côté de la maison. Et ça s'est produit après un culte. À l'église à Saint-Laurent-de-Golf. Donc on avait proposé des jeux en fait aux enfants qui étaient présents. Mais malheureusement, ces jeux, il ne leur avait pas vraiment plu. C'est-à-dire qu'ils étaient allés en chercher d'autres, ils étaient allés chercher le Monopoly ou des jeux plus amusants pour eux. Là, j'avais eu un petit peu comme un coup de cœur en me disant que c'est dommage qu'il n'y ait pas un jeu vraiment sur un thème biblique qui leur plaise, quoi, où vraiment ils se régalent à jouer. Tout simplement comme des enfants quoi, où on va pas leur imposer un jeu ou quoi pour en leur demandant qu'il leur plaise, soit il leur plaît ou soit il leur plaît pas. Donc vu qu'à ce moment-là le thème en question c'était les fêtes, et puis moi c'est un thème que j'avais vraiment à cœur, enfin les fêtes de l'Éternel dans la Bible. Tout ça pour beaucoup de raisons, mais surtout pour le fait de voir vraiment Jésus à travers, et puis ces fêtes je trouve magnifiques, et enfin voilà, j'en parlerai peut-être un peu plus après. Donc j'ai voulu faire ce jeu, j'ai vraiment eu l'idée du jeu, des règles du jeu, du plateau, etc. Il y a tout qui est venu, c'est vrai, le même jour, et j'ai été très motivé à le faire. Donc le premier prototype il s'est fait rapidement. À peu près 2 semaines, j'avais fait le premier prototype, et si je me souviens bien, ouais, 1 ou 2 semaines. Et puis j'ai pu le proposer à ces enfants, c'est les mêmes enfants qui étaient là. Et voilà, je leur ai fait faire une partie, et puis vraiment ils se sont régalés. Alors moi, ça m'a vraiment motivé dans le fait qu'on pouvait faire des jeux, que c'était possible de créer des jeux qui leur plaisent en fait, hein, sur un thème biblique. Parce que là, c'était pas un Monopoly, c'était pas la Bonne Paye ou d'autres jeux classiques, là, mais ça leur plaisait quand même, quoi. Donc voilà, ils s'étaient régalés. Donc voilà comment j'ai eu l'idée du jeu qui s'appelle Raxamear. Alors le nom Raxamear, ça veut dire bonne fête, ça veut dire simplement bonne fête en hébreu. Donc voilà, j'ai voulu donner ce nom aussi simplement pour rester dans le thème en fait, hein, pour rester fidèle au thème qui se passe en Israël. Et...
0: Ce jeu qui a vraiment plu aux enfants, alors est-ce qu'il a évolué du coup après ce premier prototype ? Tu as changé un peu les règles ou tu as gardé principalement ce même jeu du coup qui avait plu à ces enfants ce jour-là ?
1: Alors les règles sont restées quasiment les mêmes, elles ont un tout petit peu changé. C'est-à-dire qu'on a fait quelques améliorations et puis quelques rectifications. Donc en fait, après l'avoir fait jouer à beaucoup de personnes, c'est surtout ça, on a fait jouer à des familles, on a fait jouer à des personnes d'un peu tous les âges, on a pu se rendre compte d'une ou deux choses qu'il fallait changer, enfin une ou deux choses même plus, qu'il fallait changer, améliorer, etc. Donc on a pu le peaufiner. Et puis on a changé aussi toutes les images. Parce que bon, pour le prototype, on avait utilisé des images qu'il y avait sur Internet, des images, les premiers trucs qu'on a trouvés en fait. Parce que disons qu'au début, c'était vraiment que pour ces enfants-là qu'on a créé. On ne pensait pas du tout l'éditer. Donc à partir du moment où on a voulu l'éditer, on a modifié toutes les images. Voilà, à 100%.
0: Justement, par rapport à cette édition, donc d'avoir une idée de jeu, c'est quelque chose, mais d'arriver à éditer un jeu, il y a dû avoir un long chemin entre l'idée et l'édition finale, non ?
1: Alors, c'est-à-dire que, donc, à partir du. En fait, on a décidé, donc, en 2016, on a décidé de l'éditer. Là, il y a eu tout un parcours, tout un périple presque, je pourrais dire, jusqu'à la fabrication finale. Parce que, déjà, premièrement, le nerf de la guerre, comme on dit, il fallait des finances, parce que ça coûte très cher en fait de fabriquer un jeu. ce que j'ignorais totalement. Moi, je savais absolument pas qu'est-ce que ça impliquait. Et donc, oui, ça coûte très cher de fabriquer un jeu de société. Et on partait, mon épouse et moi, avec rien, donc avec très peu de finances. Donc, on a fait un pas de foi en étant sûr que ce jeu, bon, il était vraiment du Seigneur, quoi. On avait cette foi-là qu'on était dans la bonne direction. Donc on a continué, on a avancé. Et puis il y a eu toutes sortes de portes qui sont ouvertes justement pour trouver du financement. Donc on a créé des souscriptions, un système de souscription où les personnes pouvaient souscrire un jeu avant sa sortie et il obtenait dès qu'il serait sorti. Donc et nous, ça nous permettait de rassembler déjà une partie du financement pour la fabrication. On a fait aussi une campagne de crowdfunding sur la plateforme Multipli. C'est une plateforme chrétienne là, qui s'est ouverte début de l'année, est très récente, multipli.fr. Et donc, ça nous a permis de récolter une bonne partie aussi de l'argent de la fabrication. Et voilà. Et après, hormis le financement, il y a eu tout un travail de peinture, parce que toutes les images du jeu, bon, pas tout à 100%, mais je dirais bien 90%, c'est de la peinture qui a été faite. Donc une bonne partie par mon épouse qui a fait 35 peintures, non 36, parce qu'il y a aussi la carte d'Israël qui fait le plateau, et une autre artiste peintre qui nous a aidé en faisant 15 peintures. Voilà. Donc il y a eu tout ce travail-là, plus du graphisme de ma part. Et voilà, il y a eu un énorme travail et puis on a pu avoir beaucoup de conseillers aussi qui nous ont aidés, qui nous ont conseillé sur le thème, sur le système de jeu, enfin sur plein de choses, sur sur le support de jeu, enfin, le matériel, etc. On a pu avoir vraiment beaucoup de conseils, on a été bien aidés.
0: Alors ces conseils, vous les avez trouvés où ?
1: Ben, ce qui est beau, c'est justement, vu qu'on connaissait pas grand monde non plus, faut dire qu'on est parti de rien pour les finances, mais aussi pour les conseillers. On connaissait pas grand monde, donc du coup, ben, c'est sur le chemin, quoi. C'est-à-dire, au fur et à mesure, on allait présenter le jeu à divers endroits. Tac, on tombait sur une personne qui s'y connaît sur une chose, et puis une autre sur autre chose, et puis qui nous conseillait d'aller voir telle autre personne. Ça s'est fait comme ça, d'un contact à un autre. Et on est allé en Suisse aussi un bon moment, parce que ma femme est suisse et toute la conception du jeu quasiment s'est fait en Suisse, parce qu'on était là à ce moment-là, dans sa famille. Et là, on a eu beaucoup de conseillers aussi en Suisse, dans les églises et parmi toutes les personnes qu'on a pu rencontrer. Donc voilà, disons qu'on les a vraiment pas cherchés. Je pourrais pas dire, ils sont venus à nous, ou alors ils nous ont donné des contacts qu'ils avaient eux-mêmes. Donc voilà, c'est ça qui était...

0: Vous êtes toujours dans votre émission Vivant et Vrai sur Radio Bonne Nouvelle. Et nous sommes aujourd'hui avec Thomas Castillo, qui a créé avec son épouse un jeu qui s'appelle Hag Samear. Un jeu qui nous replonge dans la culture biblique de l'époque, avec ses us et ses coutumes. C'est une belle œuvre d'art que vous avez créée, donc avec votre femme et cet ami artiste peintre. Maintenant, venons-en un peu plus au jeu. Donc, comment se déroule une partie de Hag Samear?
1: Alors, le système de jeu, il est assez simple. C'est-à-dire qu'on n'a pas créé vraiment un système de jeu, disons, révolutionnaire, quoi. C'est un peu comme un plateau de Monopoly, là, je reviens à Monopoly encore. C'est-à-dire qu'on fait des tours de plateau pour gagner la partie, tout simplement. Donc, c'est pas un jeu de loi, parce qu'un jeu de loi, ça part d'une case pour arriver à une dernière case et on a gagné la partie. Là, c'est plus un système de plateau, voilà, vraiment très simple, où donc on fait des tours de plateau pour gagner la partie. Et pour gagner la partie, il faut avoir 7 cartes. Les 7 cartes des fêtes, des 7 fêtes de l'Éternel qu'on retrouve dans Lévitique 23. Et donc pour avoir ces cartes, il faut tomber sur les cases des fêtes. Donc, un tour de plateau, ça représente une année. Et donc, dans cette année, ils sont incrustés justement les cases avec les fêtes. Il faut tomber sur ces cases-là pour avoir la carte correspondante. Alors, le premier qui a réuni les 7 cartes, c'est donc qu'il a gagné la partie. Et il y a aussi beaucoup d'agriculture. C'est-à-dire qu'on a vraiment mis l'agriculture qu'on retrouve dans la Bible. Toutes les saisons agricoles, etc., les différents types d'agriculture, que ce soit les vendanges, les semences, récoltes, tout ça. Et avec des cartes semences et récoltes. Et donc un système de jeu où pour avoir une carte récolte, il faut l'échanger contre une carte semence. Et donc on se retrouve avec des cartes semences et récoltes accumulées au cours de la partie. Et ça va nous servir à avoir les cartes des fêtes. Voilà, par exemple. Après, il demandait d'autres choses, etc. Il y a aussi des cartes bénédiction qu'on peut avoir. Enfin, on a essayé d'améliorer un petit peu, justement, depuis le premier prototype, on a rajouté un peu de piment, disons, pour vraiment se régaler dans une partie.
0: Et donc, par rapport à d'autres jeux comme le Monopoly, la Bonne Paye, quel est le message que vous voulez transmettre à travers Hag Samear? C'était quoi le but de mettre en avant? Juste une culture israélienne ou y a-t-il un autre message?
1: Alors, le but premier, disons que c'était pour les enfants ou pour ceux qui découvrent la Bible. Et c'est-à-dire pour resituer donc une année en fait du temps de Jésus, tout simplement. Alors disons que c'est vraiment le premier aspect, j'ai envie de dire, du jeu. C'est-à-dire que vu que le plateau ça représente une année, on découvre comment se passait une année. Et on découvre justement que c'était rythmé par deux choses. C'est-à-dire les fêtes, il y avait des temps d'arrêt comme ça dans l'année où il y avait des fêtes, des convocations, et l'agriculture, parce que c'était un peuple qui vivait, ils n'allaient pas au supermarché, il fallait vraiment labourer la terre, il fallait chercher toute sa nourriture, donc c'était beaucoup tourné autour de l'agriculture. Et d'ailleurs,

c'était vital même, parce que dès qu'il y avait plus, dès que l'agriculture tournait plus, je veux dire, c'était la famine dans le pays. Donc voilà, c'est pour découvrir vraiment comment une année se passait. Ça, c'est le premier aspect. Et le deuxième, c'est pour découvrir donc les fêtes de Lévitique 23. Donc nous, on avait à cœur, enfin nous, je parle souvent pour dire mon épouse et moi, mais c'est vrai que moi particulièrement, que ce soit pas un thème obscur de la Bible qu'on raye comme ça d'un coup de stylo en disant qu'on comprend pas ou que c'est quelque chose qui oui appartient au passé et puis que du coup on doit le rejeter. Nous, on n'était pas de cet avis-là. Parce que moi, je crois qu'elles sont profondément importantes. Il y a vraiment un enseignement. Alors, bien sûr, c'est l'ombre des choses à venir. Je veux dire, on ne doit pas se replonger là-dedans et vivre ça comme un joug, en se remettant sous la loi ou je ne sais quoi. Mais je trouve qu'il y a un bon enseignement là-dedans. Il y a un bon enseignement dans les fêtes. Moi, je les crois vraiment prophétiques. Ça, dans le sens qu'elles parlent de Jésus. Et alors c'est ça que je voulais inviter à découvrir aussi dans ce jeu, c'est-à-dire ces fêtes-là qu'on dit bien trop souvent les fêtes juives, et à juste titre, parce que ça part d'Israël et puis c'est eux qui en ont gardé la tradition, qui les pratiquent aujourd'hui. Mais ces fêtes, elles sont vraiment importantes, je trouve. Elles nous parlent du Messie. De la première à la dernière fête, je veux dire, toutes ces fêtes de Lévitique 23, elles nous parlent de Jésus. Moi, j'en suis vraiment persuadé. Alors, on connaît tous la fête de Pâques, par exemple, et son rapport direct avec le sacrifice de Jésus. Là, il y a personne qui peut dire qu'il ne voit pas le rapport direct, je veux dire, avec le sang de l'agneau sur les linteaux. Ben, ça, on le retrouve dans le livre de l'Exode. Et puis le sacrifice de Jésus qu'on retrouve dans l'évangile, enfin les évangiles. Donc ça, c'est très facile à voir ce rapport-là. C'est très facile aussi de voir, par exemple, qu'à la fête de Pentecôte, dans le livre des Actes, eh ben ça nous parle du Saint-Esprit. Donc il y a des choses qui nous parlent très clairement dans plusieurs des

0: C'était Nativité Junior qui nous chantait C'est Jésus. Voilà de quoi nous parlent les fêtes de l'Éternel. Ces fêtes dont Thomas Castillo a fait un jeu qui s'appelle Rag Samear, le moment de Dieu ou les temps de Dieu en hébreu. Justement, le week-end dernier, c'était la fête de Yom Kippour. Thomas, comment cela nous parle-t-il de Jésus ?
1: Alors, la fête de Yom Kippour, pour moi, je dirais, elle me parle surtout du pardon. C'est-à-dire, elle nous parle aussi du sacrifice de Jésus. Parce qu'à l'époque, le grand prêtre, il faisait l'expiation des péchés pour tout le peuple. Alors ça, c'est ce qui était pratiqué à l'époque. C'est-à-dire que le grand prêtre, il sacrifiait un bouc et puis il mettait le sang sur l'arche. Ça, on peut le découvrir dans l'Ancien Testament. Et puis, c'est une image de l'expiation des péchés que Jésus a fait pour nous. Donc, ça nous parle encore une fois du sacrifice de Jésus et ça nous parle de son pardon. Moi, personnellement, cette fête, elle me touche par rapport au pardon. C'est-à-dire qu'il y a le pardon de Dieu qui est vraiment donné pour tout le peuple. Donc, ils ont été invités à se repentir, à se mettre en règle avant cette fête et ils sont pardonnés. Et si ça nous parle pas de Jésus, quand même, pour moi, c'est vraiment une évidence, vraiment, ça saute aux yeux. Donc, je trouve ça très, très intéressant. Je veux dire, très édifiant. Je veux dire, c'est là vraiment pour édifier notre foi. Et aussi, moi, j'ai la conviction que c'est là aussi comme un trait d'union par rapport au peuple juif. C'est-à-dire qu'ils sont là depuis tellement longtemps avec ces fêtes, qui parlent justement du Messie. Que pour moi, ma prière, c'est aussi qu'il puisse rencontrer le Messie à travers ses fêtes, en voyant justement à quel point il parle de Jésus.
0: Alors, la création, c'est pas la première fois que vous en faites, puisque, comme vous l'avez dit, vous êtes infographiste de métier, et que vous avez déjà créé une marque de t-shirt il y a quelques années. Alors, est-ce que cette expérience vous a aidé dans cette deuxième démarche de création, lors de la création de Rag Samear ?
1: Oui. Plus ou moins, oui et non, disons que y a tout qui est différent quand même. C'est-à-dire que bon, c'est le support est différent là cette fois-ci, c'est des jeux de société, donc c'est pas du tout le même comment dire le même processus de fabrication. Mais c'est le côté entreprise. Alors, je pourrais dire que oui, ça m'a aidé parce que j'ai dû me mettre auto-entrepreneur, par exemple, pour le jeu, pour commencer. Donc, je l'avais déjà été il y a des années. Je savais un petit peu les démarches administratives. Ça m'a fait gagner un peu de temps. Après, peut-être, oui, pour savoir comment s'organiser, peut-être un petit peu. Oui, ça m'a quand même un peu aidé.
0: Alors, vous avez beaucoup parlé de Jésus jusqu'à maintenant, et pourquoi un tel attachement à ce personnage ? Qu'est-ce que dans votre vie, Jésus change ?
1: Ah ben, Jésus, il a tout changé. C'est-à-dire que avant de le rencontrer, j'étais complètement esclave et donc j'étais complètement dans les ténèbres. Je veux dire que quand j'ai rencontré Jésus, ça a changé vraiment toute ma vie. Je l'ai rencontré à un moment de ma vie où j'étais peut-être le plus perdu et j'avais vécu des choses très dures. Les événements ont fait, disons, bon, sans donner tout mon témoignage, mais vraiment dans les grandes lignes, en voyant la foi de certains chrétiens qui tenaient bon en face des situations difficiles, ça m'a donné foi. Voilà, je parle même en fait de ma propre maman, en fait, c'est-à-dire qui était chrétienne depuis des années. Et moi, absolument pas. Et donc, en voyant sa foi, en fait, ça m'a confondu. J'ai voulu savoir qu'est-ce qu'elle avait de plus. Et ce qu'elle avait de plus, justement, sa foi en ce Jésus, là, dont on parle depuis tout à l'heure. Et dans son sacrifice qui nous a pardonné vraiment de tous nos péchés et puis qui nous libère aussi. Moi qui étais incapable de me libérer de toutes mes chaînes. La seule chose dont j'étais capable, c'est de m'en rajouter. C'est-à-dire que j'étais pris même dans de l'alcoolisme, dans des soirées hardcore, etc. J'étais pris dans des choses très très sombres et c'est impossible de se défaire de chaînes quand on est dans cet état-là. Le seul truc qu'on arrive à faire, c'est s'en mettre des plus fortes encore. Et là, en rencontrant Jésus, ben j'ai découvert ce que c'était que la paix. J'ai découvert ce que c'était que l'amour, que la joie. Enfin, c'était incroyable. Et c'est lui qui m'a libéré gratuitement, rien que parce que j'ai eu foi. J'ai vraiment eu foi dans son sacrifice. J'ai su qu'il était mort pour moi et que tout ce qui me retenait captif, eh ben ça avait plus d'emprise en fait. Et qu'il fallait que j'y croie. Il fallait vraiment que j'ai cette foi-là. Et puis ça m'a libéré complètement. Alors après, c'est sûr. Après, j'ai eu tout un parcours jusqu'à aujourd'hui. Et là, je parle de plus de 10 ans, 10-11 ans, où il y a eu une marche, il y a eu des périples, des tas de choses. Et qui ont fait ce qu'aujourd'hui, bon, mais je suis dans la situation où je suis avec ce jeu, etc., ma famille, enfin, toute la situation que j'ai là. Mais en tout cas, c'est parti de ce jour-là où j'ai cru. Et ça a changé toute ma vie.

0: Vous êtes toujours dans votre émission Vivant et Vrai sur Radio Bonne Nouvelle. Et nous sommes avec Thomas Castillo qui vient juste de nous parler comment sa rencontre avec Jésus a transformé sa vie, l'a libéré de ses chaînes, comme vient de le dire ce beau chant « Libre de nos chaînes ». Voyons avec lui quelles sont ces qualités que Dieu a et qui font qu'il nous libère, qui nous délivre de ce qui peut dominer de nous-mêmes.
1: Et si vous devez, durant ces 10 années, justement, trouver une qualité de Dieu qui vous a particulièrement touché, vous vous donnerez laquelle ?
2: Alors, ça, c'est dur de... on peut difficilement ne pas dire l'amour, ça c'est sûr. Parce que là, on goûte le vrai amour, de savoir qu'on est aimé par Dieu. Et il n'y a pas de plus grand amour. Ça vient éclipser mais toutes les notions de l'amour qu'on avait avant. Il y a tout qui change. On sait qu'on est aimé par le Dieu créateur qui a tout entre ses mains. Ça, c'est vraiment incroyable. Et puis, j'aurais envie de dire la fidélité, vraiment. La fidélité parce que il y a des épreuves, il nous en arrive à tous des épreuves parfois vraiment très difficiles. Même en tant que chrétien, je veux dire, il y a personne qui est à l'abri jusqu'à la fin de sa vie d'aucune épreuve. Mais Dieu, il est fidèle. C'est-à-dire qu'il arrive à nous en sortir. Et il écoute aussi nos prières. Il est vraiment fidèle et patient aussi envers nous. Donc, oui, l'amour et la fidélité, c'est ces deux mots. Au lieu d'en dire un, je peux en dire deux.
1: Oui, c'est permis.
2: C'est le mot que j'aurais envie vraiment de dire, quoi, qui consolide aussi ma foi de tous les jours, hein, parce qu'il y a des jours où on est dans le doute, il y a des jours où c'est plus dur que d'autres, et puis là on se rattache à ce qu'on a vécu, aussi à la fidélité de Dieu dont on se souvient, parce qu'avec tout ce qu'il a fait dans notre vie, ça a comme forgé aussi quelque chose. On est après convaincu de sa fidélité, quand même, ça fait grandir notre foi. Et puis de son amour aussi. Il y a des jours où on pourrait se sentir comme abandonné, où d'un coup on est là, mais Seigneur, tu m'aimes plus, où est-ce que tu es aujourd'hui, tout ça. Mais non, on sait que son amour, il est là. Et comme il dit dans Ésaïe, même si les montagnes s'éloignaient, même si les collines chancelleraient, son amour, il s'éloignera pas de nous. Et cette parole, elle est vraiment véritable. Et j'invite quiconque, en tout cas, à l'expérimenter, à goûter ça.
1: Pour encourager les auditeurs de Radio Bonne Nouvelle, est-ce que vous pouvez nous donner justement un exemple d'une prière que vous avez faite et que Dieu a répondu dans son amour et sa fidélité ?
2: Oui, bien sûr. La toute première prière que j'ai faite, c'est-à-dire quand j'étais au plus mal et puis que j'ai vu la foi qu'avait ma mère qui tenait bon et puis que moi ça m'a confondu, là je suis allé dans ma chambre, tout simplement, j'ai fermé la porte derrière moi et j'ai prié pour la première fois de ma vie et j'ai simplement prié Dieu, si tu existes, je savais même pas comment prier, je savais même pas s'il y avait un mode d'emploi entre guillemets, mais j'ai simplement dit si tu existes, montre-le-moi. Et je veux savoir, quoi. Et voilà, c'est ce qu'il a fait. Il m'a donné cette conviction, quoi. Ce début de foi, j'ai envie de dire qu'il y a quelque chose qui s'est vraiment passé. J'ai cru. Et à partir de ce moment-là, rien que d'avoir donné un petit peu de foi là-dedans, ça a été le début de tout un changement. Donc voilà. La première prière. Après, il y en a eu bien d'autres, c'est sûr, auquel il a répondu et parce qu'il est fidèle.
1: Donc tu as fait une prière vers Dieu pour lui demander justement de lui donner ta foi et lui, ça a été comme le début d'une eau qui a coulé depuis, c'est ça ?
2: Oui, ça a vraiment été le début, d'un changement de vie, disons, mais surnaturel, complètement surnaturel. C'était plus moi, disons que c'était plus moi qui vivais. J'ai pu goûter vraiment après à cette nouvelle naissance. C'était plus moi qui vivais, c'était lui qui vivait. Disons que je ne saurais pas comment l'expliquer. Il faut y goûter, il faut faire vraiment. Il y a juste ce pas de foi à faire. Et puis après, il fait le reste. Il fait le reste. En tout cas, faut toujours en avoir cette conviction-là qui fait le reste et il peut tout faire. En tout cas, il peut tout faire. Il peut briser toute chaîne qui nous retient captif. Il peut aplanir toute montagne. Il peut vraiment tout faire.
1: Ah ben, merci Seigneur. En tout cas, du coup, ce jeu que vous avez fait aujourd'hui, c'est déjà un miracle, parce que c'est vrai que de pouvoir éditer un jeu, c'est pas une mince affaire. Comment on peut le retrouver si on veut tester un petit peu et avoir une bonne soirée entre amis?
2: Il y a plusieurs façons de se le procurer. Déjà, il y a sur le site internet officiel. Donc jeu.raxamear.com. Alors je suis quand même épelé parce que c'est vrai que ça se prononce pas, enfin ça s'écrit pas comme ça se prononce. Donc www.jeuhagsamear.com. Donc jeuraxamear.com. Le premier, j'ai envie de dire, c'est le site internet officiel. Et après, il y a la CLC, si vous avez une librairie CLC pas loin de chez vous. Alors, c'est pas le cas de tout le monde. Par exemple, moi, je suis à Perpignan, il n'y en a pas. Donc, il n'y en a pas dans tout le département. Mais on peut commander aussi sur leur site CLC. Et dans toutes les librairies CLC, plus d'autres librairies, je crois aussi, qu'ils ont dans leur réseau CLC. Et la Maison de la Bible aussi. Voilà, donc le diffuseur La Maison de la Bible. En France et en Suisse, vendre ce jeu également. Voilà. Donc, mais il est assez facile à trouver en fait sur Internet. En recherchant Raxamear, on trouve généralement tout de suite.
1: Ouais. Voilà, c'est vrai que Internet de nos jours, c'est quand même bien pratique. Merci beaucoup. Et qu'est-ce que vous avez à cœur du coup pour la suite? Vous allez éditer un autre jeu? J'ai entendu dire que maintenant vous avez une épouse, vous avez même deux enfants. Qu'est-ce que vous prévoyez? Vous savez un petit peu?
2: Alors, ce que je prévois, c'est dur à dire ce que je prévois. Disons que ce que j'ai vraiment dans le cœur, en tout cas, c'est oui d'éditer d'autres jeux. Ça, j'aimerais beaucoup. Et puis, après avoir fait ce parcours, qui était quand même un parcours du combattant, qui a été possible, mais vraiment par la grâce de Dieu, je me suis rendu compte de la difficulté aussi que c'était d'auto-éditer un jeu chrétien. Et j'ai pu rencontrer plusieurs porteurs de projets qui m'ont dit que malheureusement ils avaient abandonné en fait leur projet, qu'ils avaient une idée de jeu, qu'ils avaient essayé de faire un prototype, tout ça, mais après pour ce qui était de trouver les financements, pour trouver pour la fabrication, pour tout ça, c'était beaucoup trop dur, ils avaient abandonné. Et puis ça, c'est vraiment quelque chose qui nous a mis, mon épouse et moi, très à cœur, d'éditer des jeux. C'est-à-dire que s'il y avait des porteurs de projets qui ont un jeu de société sur le thème de la Bible, qui dans le cœur, enfin, qui ont vraiment une idée, un projet, qui ont commencé à faire un prototype déjà, ou même pas forcément, qui sont même pas forcément à l'étape du prototype, mais qui voudraient vraiment que ce jeu il existe, on voudrait les aider. Alors, si un jour on a les moyens, carrément l'éditer nous, le financer, mais sinon leur trouver en tout cas des moyens pour avoir le financement et puis leur donner toutes sortes de conseils, en tout cas. Ça, on aimerait vraiment beaucoup des conseils en tout genre pour la fabrication, des conseils techniques, des conseils, tout ce qu'on pourra leur donner, en tout cas, pour les aider. Donc, cette édition, cette maison d'édition, on pourrait dire, elle s'appelle Bible et Jeux. Donc, on a créé ça en même temps que le jeu Raxamear. Donc, au dos du jeu Raxamear, on peut voir un petit logo où il y a écrit Bible et Jeux. Et voilà, donc sur ce support-là, on n'a pas encore fait de site internet, mais on y travaille. Sur ce support-là, donc il est possible de conseiller en tout cas les porteurs de projets. Et j'espère un jour d'éditer des jeux qui ne viendraient pas forcément même de nous. Voilà. Et c'est vrai que de notre côté, on a aussi des projets de jeux qui viendraient par contre de nous. Des idées qu'on a eues nous, et puis on y travaille en fait sur peut-être de prochains jeux, mais ça se fait pas du jour au lendemain, donc on prend bien le temps de prier aussi, de faire des parties avec diverses personnes, de voir ce que les gens en pensent, etc., et s'entourer de conseillers encore. Voilà, donc c'est un peu tôt pour parler d'un prochain jeu, mais on aimerait beaucoup.
1: Donc, si on a envie de jouer des jeux nouveaux, il faut venir chez vous, quoi.
2: Oui, bon, il y en existe d'autres, des jeux qui n'ont rien à voir avec nous. Mais... oui, ben, en tout cas, si vous avez un projet de jeu, n'hésitez pas à nous contacter. Ben, pour l'instant, directement à travers le jeu Raxamear, parce qu'il n'y a pas encore le site justement Bible des Jeux, mais que personne n'hésite à nous contacter, on sera ravis de donner toutes sortes de conseils.
1: D'accord, ben c'est un merveilleux projet en tout cas, qui a l'air d'avoir pas mal d'avenir. Donc effectivement, si des auditeurs de Radio Bonne Nouvelle veulent créer des jeux, contactez-nous ou allez directement sur Raxamear, enfin jeu.raxamear.com, c'est ça?
2: Oui, tout à fait.
1: Ok, ben merci d'avoir pu passer ce temps avec nous, Thomas. Et voilà, à une prochaine sur les ondes de Radio Bonne Nouvelle, peut-être pour le prochain jeu ou la mise en ligne du site Bible et Jeux, c'est ça?
2: Oui, c'est ça, Bible et Jeux.
1: Ok.
2: Voilà. Donc, ben merci beaucoup. Allez, à bientôt.
1: À bientôt.
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Nous sommes dans une série de messages, deuxième partie, sur le pardon des offenses. Nous allons regarder à l'évangile de Matthieu dans quelques minutes, mais vous pouvez tourner maintenant à Matthieu chapitre 5 et garder votre Bible ouverte. On va lire le texte dans quelques minutes, Matthieu chapitre 5, les versets 21 à 25. Et nous arrivons à la deuxième partie de cette série pendant les prochains mois, les mois de mai et de juin, sur le pardon des offenses. Et lorsque nous parlons du pardon des offenses, je crois que le pardon et le non-pardon sont certains des sujets les plus importants de notre époque. Cette semaine, alors que je préparais ce message sur le pardon, j'avais sur mon cœur cette pensée, et ça brûlait sur moi en regardant des choses qui prennent place dans l'actualité, que la modernité ne fait pas disparaître le mal ou la méchanceté. Que l'homme moderne et que les gens de la société moderne dans laquelle nous vivons, les gens, on a toutes sortes d'avancements qu'on a eus qui sont bien technologiques, de sciences, de médecine, toutes sortes de choses. Nous avons beaucoup avancé au niveau modernité, mais que la modernité ne rend pas l'homme meilleur, que la modernité ne change pas le cœur humain. Qu'au milieu de la technologie la plus avancée, les hommes et les femmes sans Dieu sont capables, ici dans cette province, dans ce pays et à travers le monde, sont capables des choses les plus méchantes, des choses les plus anciennes, comme si des barbaries les plus anciennes, comme si l'homme sans Dieu, livré à lui-même, peut avoir la technologie dans les mains, mais le mal est encore dans son cœur. Et cette semaine, je réfléchissais à cela, que c'est seulement, je crois que ce message de pardon, il est important pour nous ici dans l'Église, mais il est important aussi dans l'époque dans laquelle nous vivons. Je crois que la modernité ne peut pas changer un cœur humain, que c'est seulement une relation avec Dieu, une rencontre avec Dieu, où Dieu te communique son cœur, où tu meurs à ce que tu étais auparavant et tu découvres une nouvelle naissance, un nouvel esprit, une nouvelle capacité en Dieu. C'est seulement une communion avec Dieu qui peut changer la méchanceté du cœur d'un homme. Cette semaine, alors que je méditais cette série sur le pardon, d'entendre dans l'actualité, sur l'émission de Paul Arcand, d'entendre cette interview bouleversante avec cet homme qui, je pense qu'ils sont 9 enfants, mais qui ont été une histoire d'horreur derrière des portes closes, de violence et de pédophilie et d'avoir été abusé, violenté, attaché, brûlé, battu, violé par le père de famille et toute les enfants, après toutes ces années, ont porté des charges, c'est maintenant en cours, et ils ont demandé à ce que la vie la vie de non-publication soit enlevée. Ils veulent que ça soit public. Et alors qu'il les interviewait, à travers plusieurs choses qu'il leur demandait, il demandait à ce monsieur-là en particulier, mais pourquoi vous faites ça? Pourquoi vouloir que ça soit public? Puis vous, qu'est-ce que vous avez vécu? Puis il expliquait juste ce que lui avait vécu, les sévices, la violence, d'être traité comme un animal que lui avait vécu. Et à un moment donné, un cri du cœur, j'étais dans ma voiture, puis j'étais ému juste de l'entendre, le monsieur qui dit, ben pourquoi vous avez fait ça? Pourquoi aller public? Puis il cherche une libération. Il dit, pour telle raison, mais aussi, il dit, parce que si je me débarrasse pas de ça, si je suis pas capable de me détacher de ça, je vais mourir. Je pensais à ce message sur le pardon, ce relâchement. Et sans l'Esprit de Dieu, sans une relation, une communion avec un Dieu vivant qui nous permet d'aimer, de pardonner, d'être transformé, la modernité ne change pas la méchanceté du cœur de l'homme. À chaque semaine, il y a, sur un site internet, il y a le vidéo de la semaine, le clip de la semaine sur YouTube, et puis c'est celui-là qui a été le plus téléchargé cette semaine dans le monde entier. C'est toutes sortes de vidéos, toutes sortes de clips qui ont été pris, et cette semaine, malheureusement, tristement, c'est très bouleversant, des millions de personnes ont téléchargé un clip qui a été pris par des téléphones cellulaires qui filment, et puis c'est une scène qui a pris place en Irak d'une jeune fille qui a seulement 16 ans et qui est entourée par des membres de sa famille qui la lapident à mort. Les membres de sa famille qui lui lancent des pierres, et tu le vois, et tout le monde entier le regarde dans tous les détails, et c'était tellement, tellement hallucinant, alors qu'il la frappe à coups de poing, à coups de pied, elle s'effondre, puis il y a tout un cercle autour, et c'est sa famille la plus proche, ses pères, mères, frères, sœurs, cousins, c'est les gens les plus proches, et alors qu'il lance des pierres, et finalement avec des morceaux de blocs de ciment, et jusqu'à mort, tu vois clairement les policiers qui sont là, et eux tiennent la garde afin de s'assurer que la famille va bien, va avoir la liberté de faire ce qu'elle fait. Et dans ce pays, ils appellent cela un crime d'honneur. Que c'est dans l'aveuglement de leur concept et de leur pensée et l'aveuglement de leur haine et de non-pardon sur des millénaires et des générations, cette jeune fille-là a commis le crime. Ils disent, tu as déshonoré notre famille parce qu'elle a fréquenté quelqu'un d'une autre religion.
Elle a fréquenté un garçon qui est d'une religion à côté, et puis, à cause de cela, tu as déshonoré notre famille, et maintenant, la police est là pour protéger le droit de cette famille, qui a la lapide et le monde entier qui la regarde. Comprenez-vous le paradoxe? Comprenez-vous l'anachronisme du moderne et de la méchanceté? Ne pensez jamais que la modernité, la technologie et l'avancement de la modernité va changer le cœur humain. Vous avez cette scène hallucinante de gens qui ont la technologie la plus fine pointe dans les mains, sont capables de filmer l'horreur du mal de leur cœur, la modernité qui ne change pas le cœur humain. Est-ce que vous me suivez? J'aimerais vous déclarer, je méditais cette pensée de pardon. J'aimerais vous dire que non seulement ici, dans l'Église, mais John Lennon a écrit une chanson qui s'appelle Imagine. Et moi, je vous dis ce matin, imaginez la puissance du pardon. Imaginez ce qui peut prendre place, ce qui pourrait prendre place. Imaginez comment ce message est pertinent. Imaginez lorsque le pardon touche des vies humaines et permet une personne à la fois ce qui peut prendre place, ce qui peut être relâché, ce qui peut être bâti, ce qui peut être évité. Imaginez le pardon dans des couples mariés. Imaginez le pardon des enfants envers leurs parents. Imaginez le pardon des parents envers leurs enfants. Imaginez le pardon dans des pays comme le Rwanda, le Darfour, l'Irlande du Nord, le Moyen-Orient. Imaginez le pardon en milieu de travail, entre frères et sœurs dans les familles. Imaginez le pardon dans les églises, entre les églises et entre les mouvements chrétiens. Imaginez, je vais vous dire qu'il y aurait un déversement, un relâchement de réveil et d'action miraculeuse. Ça semble tellement simpliste, mais je le crois tellement profondément que si seulement chaque leader, chaque église, chaque mouvement d'église était consumé par ce cœur de se relâcher, de se pardonner, de s'aimer, de se soutenir, il y aurait un déversement extraordinaire de l'action de Dieu. C'est imaginer le pardon dans les églises, entre les mouvements chrétiens. Imaginez chaque église dans la province de Québec qui est paralysée, tournée, recroquevillée sur elle-même. Pas d'énergie, pas de force, pas de vision passée à aller gagner l'extérieur, à faire le bien, à aider des pauvres, à secourir des gens captifs. Non, non. Toute l'énergie passée à se déchirer l'un l'autre. Imaginez chacune de ces églises investies où chaque leader qui en a la capacité, ouvre son cœur, pardonne, relâche, ferme la porte à l'ennemi et ouvre la porte à l'Esprit de Dieu. Imaginez si vous décidiez de faire le choix du pardon. Je ne peux pas changer le Moyen-Orient en ce moment, je ne peux pas changer le Darfour, je ne peux pas changer le Rwanda. Mais je peux prendre une décision dans ma vie. Je peux prendre une décision dans mon cœur ce matin. Cette notion de choix du pardon, elle nous frappe parfois même de l'actualité. Cette semaine, il y a eu encore des funérailles de jeunes filles, de jeunes hommes qui sont décédés pendant la tuerie qui a pris place aux États-Unis dans le collège américain à Virginia Tech. Et encore cette semaine, des jeunes filles dans la fleur de l'âge qui sont mises en terre, qui ont tombé sous les balles du tireur fou. Et une de ces jeunes filles, c'est assez touchant, de ces jeunes filles, Mary Reed, et on dit d'elle, c'est une jeune fille qui avait le sourire en tout temps, et qui a laissé, qui a appelé, même dans sa mort, appelle ses parents qui sont révoltés, qui sont remplis de colère, les appelle au choix du pardon. Il apparaît que cette jeune fille avait un journal personnel où elle écrivait des pensées, des choses qui étaient importantes pour elle. Elle dit, c'est avec ça que je veux guider ma vie. C'est ça qui me parle. Et la dernière entrée qu'elle a mise, les dernières paroles qu'elle a écrites avant d'aller tomber sous les balles du tueur étaient concernant le pardon. Et l'article qui apparaît à l'écran dit ceci. Ça a passé dans le USA Today. Essayons de pardonner, mais non d'oublier. Comment le supporteront-ils? Parlant des parents, comment est-ce que les parents vont être capables de supporter leur douleur? Ils pourraient prendre une page extraite d'un petit cahier rouge à l'intérieur duquel Mary Reed prenait en note ses citations préférées. Un cahier dont son père a découvert l'existence le matin même des funérailles de sa fille. La toute dernière entrée dans son journal personnel que cette collégienne toujours souriante allait inscrite et qu'il a lu, que son père a lu devant des centaines de sympathisants cette journée-là à sa funéraille, traitait de la puissance du pardon. Mary avait écrit quelques heures avant sa mort, « Lorsqu'une blessure profonde nous est infligée, nous ne pourrons jamais vraiment s'en remettre jusqu'au moment où nous décidons de pardonner. » Partout dans l'actualité, dans
le monde qui nous entoure, qui ceux qui façonnent l'histoire des hommes, qui ont un impact et des femmes sur l'histoire, ont eu à prendre la décision du pardon. Dans son livre, dans le livre de Brian Frost, qui s'intitule « Struggling to Forgive » ou « Le combat pour le pardon », qui est la vie, la biographie de Nelson Mandela. Et le titre du livre, c'est « Le combat pour le pardon de Nelson Mandela et la recherche de l'Afrique du Sud pour la réconciliation ». Il y a une citation de Mandela là-dedans qui a été 27 ans emprisonné sous l'apartheid par racisme, loin de sa famille, loin de ses enfants, loin de tous, et emprisonné. Et lorsqu'il a finalement été libéré, il avait le pouvoir d'enflammer le pays au complet. Il y avait tellement de millions de personnes qui étaient révoltées de ce qui lui était arrivé. Il avait le pouvoir d'enflammer le pays dans une révolte et dans une guerre civile, et il avait été préparé alors que pendant des années, il y avait eu un combat et une œuvre de pardon en lui. Et lorsqu'il a apparu sur la scène mondiale, c'est avec une parole de réconciliation qu'il a faite. Et lorsque dans sa biographie nous lisons ces mots, je crois qu'il interpelle chacun d'entre nous. Mandela a dit, pardonner, c'est libérer un prisonnier pour découvrir que la personne, c'était vous. Pensez que lorsque pardonnez, vous libérez quelqu'un, c'est vous que vous libérez. Seul, je suis d'accord avec lui, seuls les courageux savent pardonner. J'ai compris que le pardon me rendait libre. Même lorsque mes circonstances et ma condition de prisonnier ne changeaient pas, j'ai été rempli de la conviction que si je ne faisais pas le choix du pardon, je serais un captif toute ma vie. Même après la libération d'entre ces murs, le non-pardon et la soif de vengeance m'auraient gardé derrière des murs avec des chaînes aux pieds, même sorti de cet endroit. Par le pardon, je suis déjà libre et personne ne peut m'emprisonner. Je veux déclarer à chaque personne qui est prête à pardonner que personne ne va pouvoir vous emprisonner. R.T. Kendall, dans son livre « Total Forgiveness », un best-seller sur le pardon, a dit ces mots qui, pour moi, est extrêmement important. Il a dit « Je suis plus convaincu que jamais que la clé du pardon se trouve dans la dernière syllabe du mot. Le pardon, c'est un don que nous accordons à ceux qui ne le méritent pas. » C'est nous qui donnons, par grâce, comme nous avons reçu le pardon. Le pardon est un choix. C'est le choix, littéralement. C'est un choix. C'est un choix que nous faisons à chaque jour. Le pardon, c'est un don que nous accordons à ceux qui ne le méritent pas. C'est nous qui donnons, par grâce, comme nous avons reçu le pardon. Le pardon est un choix. C'est le choix.

de Christ sur lui, réduit dans sa patience, réduit dans sa joie, réduit dans sa communion avec Dieu. Faites le choix de retenir et vous serez réduit. Faites le choix de l'amertume et vous serez attaché vous-même. Faites le choix du jugement et vous perdrez la joie. Faites le choix de briser des relations, vous allez perdre la bénédiction. Faites le choix de la rancune et vous allez reculer. Faites le choix de l'entêtement et vous allez peu à peu vous éteindre. Le pardon, c'est un choix. Libérez et vous serez libérés. Voulez-vous dire à voix haute? Dites à voix haute avec moi. Libérez et vous serez libérés. C'est alors que vous libérez d'autres des offenses envers vous que vous allez trouver la libération. Il y a un docteur, un MD, le docteur Bruce Larson, qui a écrit un livre intitulé « La santé, c'est beaucoup plus que de ne pas être malade ». Et il a étudié une série de facteurs non médicaux qui affectent dramatiquement la santé. Et durant ses études, une des choses qu'il a faites, c'est qu'il a visité une association de centres de réhabilitation pour femmes qui était celui que le gouvernement américain a considéré comme ayant le plus haut taux de succès, avec des concepts extrêmement simples mais puissants, plus haut taux de succès pour réhabiliter des femmes de la drogue, de la toxicomanie, de la dépression, de l'abus, de leur passé lourd, des femmes qui sortaient de prison et tout ça. Et lui, une des choses qu'il a marqué, c'est que il a visité plusieurs de ces centres à différents endroits des États-Unis, et lorsqu'il entrait dans la salle de séjour ou la salle principale où les thérapies prenaient place, il y avait une des pensées de fondation, une des pierres angulaires de toute leur philosophie était là sur le mur. Il y avait toujours cette immense pancarte où il était écrit « Avoir raison ou guérir et grandir ». C'est un choix, le pardon. Et il raconte dans son livre que les intervenantes lui disaient qu'un des plus grands combats pour amener ces femmes-là à une guérison, une restauration, une délivrance, hommes et femmes, c'est cette capacité qu'a l'être humain de passer toute sa vie à simplement combattre pour essayer d'avoir raison. À blâmer, justifier, c'est lui, c'est elle, c'est ce qui m'a fait, j'avais raison, non, c'est pas moi, c'est pas de ma faute, c'est lui. Et alors que tout cet, et eux présentent, c'est un choix, passer toute ta vie à avoir raison ou relâcher d'avoir raison pour guérir, pour recevoir, pour grandir. Dites à la personne près de vous, c'est pas important qui a raison, dites à la personne près de vous. Dites à la même personne, l'important, c'est de guérir et grandir. Le pardon, c'est un choix. Tout le monde connaît la citation d'Alexander Pope. L'erreur est humaine, mais le pardon est divin. To err is human, to forgive is divine. Alexander Pope a écrit cela. Mais pour nous, comme chrétiens, comme croyants, nous croyons que cette démarche, que Dieu imprègne, imbibe, transcende. Dieu est au centre de notre démarche de pardon. Que c'est ça, c'est par lui et pour lui que nous pouvons pardonner. Que quel que soit le péché qui a été commis contre nous, quel que soit notre passé, quelle que soit notre personnalité, quelles que soient les peines que nous avons vécues, que Dieu peut et veut nous rendre capables de relâcher, de pardonner, de laisser aller et de guérir. Lorsque nous regardons la pensée chrétienne, je crois que le pardon, c'est l'essence même de Dieu communiqué aux hommes. Je crois que l'Église chrétienne est à son plus beau, à sa plus belle, que l'Église chrétienne brille le plus puissamment lorsqu'elle pardonne. Que l'Église chrétienne est belle, elle est vivante, elle a quelque chose à dire, elle est actuelle, elle est contemporaine, elle est pertinente, elle a un message pour la société, elle a quelque chose de puissant à communiquer, elle est à son mieux et à son meilleur lorsqu'elle pardonne. J'aimerais vous dire que je crois tout aussi fortement que l'Église chrétienne devient risible, inutile. Elle devient complètement archaïque, elle devient complètement inutile, elle devient sans aucune utilité dans notre société et elle devient méprisable lorsqu'elle refuse de pardonner. Lorsqu'en bon québécois, elle parle de Dieu long comme le bras, mais elle n'est pas capable de s'ouvrir les bras et de pardonner. Que l'Église qui parle de Dieu à un monde déchiré et parle de religion et parle de Dieu et parle de salut, mais sans aucune manifestation à l'intérieur de quelque esprit différent, attitude différente ou capacité à pardonner, perd toute crédibilité. L'Église est belle lorsque Dieu en elle est vécu à chaque jour et à l'amour et la capacité de pardon que nous avons les uns pour les autres. Ceux qui ne le connaissent pas découvrent que nous sommes des disciples de Jésus-Christ, que son esprit vient nous risquer. Amen ce matin. C'est par Dieu et pour Dieu que nous pardonnons. Il est au centre de la démarche de pardon.
Nous pardonnons.

Par Dieu, nous pardonnons parce que Dieu nous en rend capables. Nous pardonnons parce que Dieu nous a ordonné de le faire et qu'il veut notre bien. Nous pardonnons parce que c'est Dieu qui nous en donne la force. Nous pardonnons parce que Dieu nous a pardonné à nous l'impardonnable. Il nous a donné la vie. La folie de l'aveuglement des gens, des chrétiens qui refusent de pardonner, c'est que nous n'existons, nous ne sommes vivants aujourd'hui, nous respirons et nous goûtons aux bénédictions de Dieu seulement parce que Dieu nous a pardonné l'impardonnable. Nous avions besoin de son pardon, et combien d'entre vous avez besoin de son pardon à chaque jour? Alors la laideur et la folie d'un peuple qui vit par le pardon, mais refuse de l'accorder. Nous pardonnons à cause de Dieu. Nous pardonnons parce que Dieu s'occupera lui-même de celui qui nous a fait mal. Il s'occupera de nous si nous pardonnons. Nous pardonnons parce que nous tenons davantage à Dieu qu'à notre amertume. Nous pardonnons parce que Dieu compte plus pour nous que notre souffrance. Nous pardonnons parce que nous avons confiance que Dieu fera justice. Et nous croyons aux promesses de Dieu et que Dieu n'est pas menteur. Nous avons vu, nous avons commencé à découvrir les promesses du pardon. Nous allons voir dans les prochaines, on continue ce matin, dans les prochains dimanches matin. Nous allons voir ensemble les mythes et mensonges du pardon débutés ce matin, les miracles de l'onction du pardon, les métaphores du pardon. Il y a des portraits bibliques et des métaphores bibliques qui sont extraordinaires pour nous aider à comprendre et à vivre le pardon. Le modèle et la mesure du pardon. Et ce matin, la moisson du pardon. Qu'il y a une douleur, il y a un prix, il y a un risque, il y a un geste de foi à pardonner. Mais que Dieu dit que de l'autre côté de ce relâchement, il y a toute une moisson de paix et de bénédiction et de communion avec Dieu et d'action divine et de résultats que dans notre état de pré-pardon, de décision, est-ce que je vais pardonner ou non, nous sommes incapables de voir, mais que lorsque nous pardonnons, il y a tout un univers de la bénédiction de Dieu qui s'ouvre devant nous. J'ai reçu une lettre témoignage que j'aimerais vous lire, elle est toute fraîche, un témoignage tout chaud, tout frais d'une dame qui a écrit un long email que j'ai réduit et sauté certaines portions, mais une femme qui a donné sa vie au Seigneur récemment, puis elle me dit, lisez cette lettre devant toute l'assemblée si ça peut aider quelqu'un. Et son témoignage est tout simple, mais je crois qu'il parle à plusieurs. La moisson, la richesse du pardon. Elle écrit, cher Pasteur Wood, je vous ai souvent entendu partager et lire des témoignages, mais je ne pensais pas en écrire un moi-même. Je suis une nouvelle chrétienne à Nouvelle Vie depuis un an. Je ne manque pas un dimanche. Je suis enseignante depuis 30 ans et j'aime la communication. Je me régale à chaque semaine d'entendre la Bible et de communiquer de façon vivante. Dieu me travaille et me change. C'est comme si chaque message est pour moi. Dites à la personne près de vous, t'as raison, c'est pour toi. Dites à la personne près de vous. Je pleure souvent lorsque je me reconnais dans les messages et que je dois changer des choses. Elle écrit, j'avais abandonné les églises dès ma jeunesse. Je n'avais jamais pensé que d'aller à l'église pourrait nous faire tant de bien. Dimanche, le 6 mai a été le sommet. Elle parle de cette année, il y a quelques semaines. Dimanche, le 6 mai a été le sommet pour moi et ma famille. Votre message sur les offenses et le pardon m'a bouleversé. J'ai 4 enfants et ma fille de 23 ans et moi étions en guerre froide depuis 4 ans. J'ai honte de vous dire que je ne lui avais pas adressé la parole depuis 2003. Ça me déchirait, mais j'étais tellement en colère. Elle m'a raconté, puis je l'inclurai pas ce matin, publiquement, mais elle m'a raconté tout ce qui avait pris place. Et les détails ne sont pas importants parce que nous avons tous des moments, tout le monde va vivre des moments où des enfants vont faire une série, des jeunes enfants, des ados, des adultes, ou notre frère, ou notre sœur, ou des amis, vont faire une série de décisions. Cette famille a été bouleversée par tout un drame qui a pris place dans la famille, toutes sortes de déchirements qui a pris place à cause des actions de cette jeune femme. Et ça a déchiré la famille en entier. Puis la dame dit, ma fille avait pris une série de décisions dans sa vie qui nous a tous amenés à une grande douleur, beaucoup de bouleversements. J'aime ma fille, mais elle nous avait fait tellement de mal. J'ai pleuré des nuits, des mois, des années. Votre message m'a fait réaliser comment j'étais offensé. Et que Dieu, et que de faire des gestes vers le pardon était la solution de Dieu pour moi. J'ai appelé ma fille, elle a tout de suite pleuré au téléphone. On s'est rencontrés, puis elle m'a demandé pardon 1000 fois. Dimanche passé, elle est venue avec moi à l'église pour la première fois de sa vie pour la fête des mères. Et elle a été bouleversée. Elle n'arrêtait pas de dire quelle sorte d'église que c'est ça. Toute la famille a été réunie pour la première fois depuis 4 ans pour un dîner de fête des mères. Je suis veuve. Et ma fille n'arrêtait pas de parler de l'église. Mon fils de 31 ans qui est un ingénieur et un cartésien, pas intéressé du tout par la spiritualité ou la religion et complètement indifférent aux églises, a dit « Je pensais que les églises c'était fini ». Mais une église qui ramène ma mère et ma sœur ensemble, il faut que j'aille voir ça. Je vous parle de la moisson du pardon. Applaudissez la moisson du pardon. «
Il y a des mythes et des mensonges concernant le pardon que nous voulons exposer ce matin. Je crois qu'il y a une fureur, il y a parfois une résistance à l'extérieur de l'Église et dans l'Église à la notion du pardon à cause des mythes qui y sont attachés, à cause que ce que les gens pensent que le pardon représente. Et je pense qu'il est important, que ça va être libérateur pour plusieurs d'entre vous, de réaliser bibliquement ce que le pardon n'est pas. Pardonner selon la parole de Dieu, pardonner n'est pas approuver ce que l'autre personne a fait. Ce n'est pas nier l'offense. Ce n'est pas trouver des excuses à la méchanceté des autres. Ce n'est pas justifier le mal pour ôter sa gravité au péché ou fermer les yeux sur le mal qui a été commis. Dans certains cercles, le pardon, c'est comme essayer de nier que quelqu'un m'a fait du mal, que les gens ont mal agi. On pourrait dire en termes très terre-à-terre, c'est cette espèce de pardon de certaines mamans, le pardon d'une mère qui excuse tout, qui voit tout, c'est jamais la faute de son pauvre petit gars. Je peux parler comme ça, parce que j'en étais une racaille moi-même dans ma jeunesse, que ma mère, elle essayait toujours de blâmer quelqu'un d'autre, c'est toujours, c'est pas de sa faute, pauvre petit homme, puis c'est pas lui, puis c'est mon fils, puis t'es un bon garçon, etc., etc. Le vrai pardon, ce n'est pas de nier. Ce n'est pas de faire comme si j'ai pas eu mal. Ce n'est pas de faire d'excuser ou de couvrir le mal ou le péché ou la mauvaise action de l'autre personne. Je vous dis pas ça avec colère pour les mâles. Moi, je vous dis ça avec affection. Je comprends. Tout en comprenant le mal que ça peut faire, je comprends la mentalité des mamans. Ma mère, moi, elle a vécu sa vie comme ça. En niant puis en ayant tout un système de défense pour ses fils. Et mes enfants, maintenant, qui ont 13 et 16 ans, aiment faire parler leur grand-mère de moi quand j'étais jeune. Elle aime ça. Elle aime ça, essayer de savoir le plus possible d'histoires à mon sujet quand j'étais jeune. Histoire que moi, je leur ai pas racontée. Mais que... puis une des choses qui fait rigoler vraiment, c'est que la manière que ma mère arrange les histoires pour que ça soit pas de ma faute. Ça les fait rire, ça les fait rire. Même si ça leur a déjà dit, ils reposent la question. Une des classiques dans la maison chez nous, c'est qu'ils ont appris à travers les branches par ma mère et d'autres. Ils ont appris par mon frère et ma mère et d'autres que je me faisais mettre dehors des classes quand j'étais déjà au primaire, puis que les professeurs me mettaient dehors, puis tout ça. Puis là, mon fils ou ma fille va dire, grand-maman, pourquoi mon père se faisait mettre dehors des classes? Puis sérieusement, ma mère répond, écoute, c'est très simple. Moi, je sais pourquoi il le mettait dehors. C'est parce que il était plus intelligent que les autres. Bon, c'est certain que je m'attendais pas à ce que vous riez si fort que ça, là, mais... Elle dit, c'est pas de sa faute. Elle dit, il finissait les devoirs avant tout le monde. Il finissait avant tout le monde, puis là, lui, il avait fini. Il n'y avait pas de classe avancée dans ce temps-là. Donc il se mettait à parler avec les autres. Elle dit même parfois, il voulait aider les autres avec ses devoirs. C'est pour ça qu'il dérangeait. Dites avec moi, ah, l'amour d'une mère. Mais le vrai pardon, ce n'est pas de nier ce qui a été fait. Ce n'est pas d'excuser à tout prix la personne et de la déresponsabilité. Déresponsabiliser. Ce n'est pas le vrai pardon. Le vrai pardon, ce n'est pas fermer les yeux sur le mal qui a été fait. Ce n'est pas se laisser piétiner ou abuser. Le vrai pardon, ce n'est pas refuser de porter plainte lorsqu'un crime a été commis. Ce n'est pas refuser de protéger d'autres personnes en danger. L'Église chrétienne, au fil de l'histoire, dans toutes ses dénominations, qu'elles soient catholiques ou protestantes ou évangéliques, l'Église chrétienne a péché. L'Église chrétienne s'est souillée lorsque, au nom du pardon, elle couvrait des criminels et les envoyait ailleurs. J'aimerais vous dire que le vrai pardon, ce n'est pas de faire comme si les événements n'avaient pas pris place, de ne pas protéger d'autres personnes lorsque quelque chose de criminel a pris place. Ça n'a rien à voir. Le vrai pardon, ce n'est pas pardonner, ce n'est pas faire semblant de ne pas avoir été blessé. C'est pas cette espèce de façade-là et de déni où on dit « gloire à Dieu, tu es correct », alors que les gens sont déchirés et se déchirent. Le vrai pardon n'est pas l'obligation du retour absolu à la relation précédente. Il y a des fois où, dans beaucoup de cas, à travers le pardon, on peut restaurer une relation avec quelqu'un. Mais il va y avoir des fois où cette relation-là, elle était destructive, elle te détruisait, elle te faisait du mal. Tu ne peux pas, tu ne dois pas restaurer, tu dois pardonner. Ça ne veut pas dire que tu es obligé de restaurer la relation destructive. Pardonner n'est pas que nous devons toujours agir comme si rien ne s'était passé. Pardonner n'est pas conditionnel à la reconnaissance par l'autre de ses torts. Ça, c'est important, parce qu'on a tous vécu comme chrétiens ces moments. Vous savez, on a tous vécu qu'on est à l'Église, on entend un message sur le pardon.
Et là, tout à coup, Dieu se met à parler à notre cœur, puis on pense à une personne qui nous a vraiment fait quelque chose, un chrétien ou quelqu'un qui nous a fait du mal, puis on pense à ça, puis on pense à tout ce qu'il nous a fait, puis on pense à nous ce qu'on a fait, et puis tout ça. Puis là, tout à coup, on sent investi une mission de la part de Dieu, là, je vais aller demander pardon. Et là, tu te mets à jouer la scène dans ta tête, comment ça va se passer. Et dans notre tête, on s'imagine toujours, qu'on voit toujours la scène, qu'on arrive à la personne, puis on dit, écoute, je peux te parler deux minutes, juste te dire que, vraiment, je te demande pardon pour ce que j'ai fait. Quand j'ai fait ça, j'ai fait ça, j'ai fait ça, j'ai fait ça, c'était pas bien, puis je te demande pardon. Puis dans notre tête, on s'attend à ce que l'autre personne va dire, « Ah, moi aussi. » Les violons vont se mettre à jouer. Et là, la personne va dire, « Non, c'est pas toi qui a fait, c'est moi qui a fait pire que toi. C'est moi qui est coupable. Tu me demandes pardon et t'es donc une bonne chrétienne. Non, moi, je te demande pardon. » Mais vous avez tous vécu que tu fais juste la première partie de la scène, tu arrives à la personne, tu te mets à blanc, tu te mets à nu, tu dis, « J'ai fait ça, je te demande pardon. » La personne a dit, « OK, merci, bye, passe en va. » Comment d'entre vous avez vécu? Soyez honnête pendant une seconde. Vous avez vécu que lorsque la personne te fait ça, il y a quelque chose en toi qui dit, je veux reprendre mon pardon. I want to take it back. Comment ça? Moi, je me mets les tripes sur la table. Puis toi, qu'est-ce que tu m'as fait? Laisse faire. Je l'enlève. Retire. Pardon annulé. J'aimerais vous dire que le véritable pardon n'est pas conditionnel à l'état de cœur de l'autre personne. Elle va être responsable devant Dieu pour ses actions. Vous êtes responsable pour les vôtres. Toi, tu relâches et la bénédiction de Dieu va être sur toi. Pardonner n'est pas réel seulement si vous avez un moment béni avec la personne. On a tous le rêve qu'on va demander pardon, la personne va nous pardonner pour avoir un moment béni ensemble. Et c'est merveilleux lorsque ça prend place. Il y a des gens qui sont ici qui ont besoin de relâcher et de pardonner des personnes qui sont décédées. Vous ne pourrez pas avoir un moment béni avec eux ou des personnes qui ont fait un départ, qui sont parties de votre vie. Des personnes qui sont trop dures pour que vous puissiez avoir un moment avec eux parce que eux ne vivent pas ce que vous vivez. Ne vous placez pas sous un joug que si je pouvais juste avoir ce moment-là béni hollywoodien. Non, tu as un moment béni à partir du moment où par la foi, tu fais le geste de ton cœur de relâcher la personne. Toi, tu vas vivre un moment béni. Dieu a une bénédiction pour toi. Le pardonner n'est pas instantané, mystique et hors de notre contrôle ou de nos décisions. Des gens qui disent, combien de fois les chrétiens m'ont dit, lorsque je vais le sentir, lorsque j'aurai plus de rancœur, lorsque j'aurai plus de ressentiment, lorsque j'aurai plus d'émotions négatives, ben là, j'aurai pardonné. Non, il y a des gestes. L'appel au pardon nous appelle à relâcher, nous appelle à faire des gestes, à faire des pas de foi. Et c'est ces pas de foi-là qui vont entamer une œuvre de guérison en nous. Et pardonner n'est surtout pas, lorsqu'on parle de ce que le pardon n'est pas, les mythes et mensonges du pardon, pardonner n'est surtout pas facile, optionnel, sans grandes conséquences, ou pris à la légère par le Seigneur. C'est une des choses les plus profondes qui est manquée par un grand segment du christianisme. Des gens qui ont une liste de péchés qui ne se permettraient jamais. Ils ne réalisent pas à quel point que de garder le non-pardon, l'offense, la rancune dans leurs âmes, les dévalise, les vole, les dérobe, les avorte spirituellement. Je veux que vous écoutiez Jésus lui-même dans l'évangile de Matthieu, chapitre 5. Les versets vont apparaître à l'écran, si vous ne pouvez pas les lire dans votre Bible. Mais écoutez le ton, les mots utilisés, les analogies, l'importance accordée par Jésus à cette notion de pardon et d'offense. 5, 17 de l'Évangile de Matthieu. « Ne pensez pas que je sois venu pour abolir la loi ou les prophètes. Je suis venu non pour abolir, mais pour accomplir. » Verset 19. « Celui donc qui violera ou celui qui supprimera de ses plus petits commandements et qui enseignera aux hommes à faire de même, sera appelé le plus petit dans le royaume des cieux. Celui qui les mettra en pratique et les enseignera, celui-là sera appelé grand dans le royaume des cieux. » Et regardez bien le contexte maintenant des commandements, de quels commandements il parle et d'à quel point ils sont importants et au centre de son message pour nous, verset 21. Vous avez entendu ce qu'il a été dit aux anciens, « Tu ne commettras pas de meurtre. Celui qui commet un meurtre sera passible de jugement. Mais moi, je vous dis, verset 22, « Quiconque se met en colère contre son frère, sera passible de jugement. Celui qui dira à son frère, raca, qui veut dire homme de rien, personne de rien, quiconque diminue la valeur de quelqu'un, abaisse la valeur de quelqu'un, sera justifiable, sera passible de sanctions du Sanhédrin. Celui qui dira insensé sera passible de la géhenne et du feu. Il parle de toute la profondeur des conséquences spirituelles à quelqu'un qui garde amertume, attaque et non pardon dans son cœur. Si donc, et voici la façon très pratique et tellement profonde et spirituelle, la vie à laquelle il nous appelle. Verset 23.
Si donc tu présentes ton offrande à l'autel et que là tu te souviennes que ton frère a quelque chose contre toi, laisse là ton offrande devant l'autel et va d'abord te réconcilier avec ton frère, puis viens présenter ton offrande. Réconcilie-toi, rapproche-toi, arrange-toi promptement avec ton adversaire. Certaines versions disent, réconcilie-toi le plus rapidement possible avec celui qui t'a fait du mal, pendant que tu es encore en chemin avec lui, de peur que l'adversaire ne te livre au juge, le juge aux gardes, et que tu ne sois mis en prison. Un appel de la part de Christ, présentant le pardon comme un commandement. Quiconque va enlever de ces commandements, va les enlever, va les soustraire, va les ignorer, ou va enseigner mon peuple, ou va permettre au peuple de se relâcher dans l'accomplissement de ces commandements, sera le plus petit dans le royaume de Dieu. Et voici maintenant, avant, il était dit que si tu commets un meurtre, tu seras passé de jugement. Mais maintenant, je te parle du meurtre qui est dans ton cœur. Je te parle de tes pensées, de tes rancunes. Je te parle de ce qui habite en toi contre ton frère. Et là, il peint un portrait que nous considérons comme tellement sérieux, tellement important, que lorsque j'arrive à l'église, lorsque j'arrive dans les parvis de Dieu, lorsque j'amène mon offrande, ce qui était à chaque semaine pour eux, lorsque je viens pour présenter ça à Dieu et que je réalise, l'Esprit de Dieu met à mon cœur, je sais dans le fond de moi-même que j'ai quelque chose contre quelqu'un. Quelqu'un m'a fait du mal ou je lui ai fait du mal. J'ai été blessé ou il m'a blessé ou je l'ai blessé. Je peux même pas, ne remets même pas ton offrande. J'aurais pu vous aligner toute une série de versets bibliques qui disent qu'à ce moment-là, ton offrande ne veut plus rien dire pour moi. Ta louange, tes prières, tout ce qui est extérieur devient le battement des bras dans l'air tant que ton cœur n'est pas réglé avec moi. Non, va te réconcilier rapidement avec lui. Pendant que tu es en chemin avec lui, pendant que tu peux le faire, maintenant que le soleil ne se couche pas sur votre colère, ferme la porte au diable, n'attriste pas l'esprit, dit Paul dans Éphésiens, la même pensée. Il dit maintenant, réconcilie-toi de peur que le garde ne vienne, qu'il te prenne et qu'il t'amène et qu'il te jette en prison. Il parle d'une prison. Il parle d'une captivité. Que des chrétiens qui pense à captivité, pense seulement à drogue, toxicomanie, pornographie, violence, mensonge, toutes les choses de souillure d'auparavant qui comprennent que la majorité des croyants savent que tu ne peux pas être dans ce style de vie-là à chaque jour et permettre à ça d'être dans ta vie à chaque jour et de venir servir Dieu et honorer Dieu à chaque jour. Savent qu'il y a quelque chose qui ne va pas, mais qui se permettent, qui croient que de garder de l'amertume, garder de la rancœur, garder de l'attaque contre quelqu'un, garder une situation non réglée entre moi et mon frère, ça, je peux le faire très bien en offrant tout le reste à Dieu. La parole de Dieu nous enseigne toute une série de conséquences, de pertes. Cette prison-là, elle est décrite dans les Écritures. La prison dans laquelle tu es jeté lorsque tu jettes toi-même par ton non-pardon. Et je vous donne en terminant ce matin 10 conséquences du non-pardon et d'un esprit rancunier. Je pourrais aligner des dizaines de versets bibliques pour chacune de ces pensées-là que vous connaissez. Mais alors que les musiciens s'approchent, voici maintenant la prison de celui qui refuse de pardonner. Notre communion avec Dieu est entravée. R.T. Kendall, c'est une centaine de versets bibliques à cet égard. Lorsque nous refusons de pardonner, nous attristons le Saint-Esprit, nous réduisons son action dans nos vies. Lorsque nous refusons de pardonner, Dieu n'exauce plus nos prières. Lorsque nous refusons de pardonner, Dieu nous laisse affronter les problèmes de la vie de nos propres forces, que nous soustrayons de sa main de protection, de direction et de renouvellement. Que lorsque nous refusons de pardonner, notre amertume ouvre une brèche à l'ennemi et tout ce qu'il y a de destructeur. Que nous obligeons Dieu à devenir notre ennemi, que nous perdons la bénédiction de Dieu sur nos vies. Que lorsque nous refusons de pardonner, nous gaspillons notre temps et nos talents, nos énergies, notre créativité, notre capacité à le servir, alors que nous nourrissons nos rancœurs. Toute une vie gâchée, des années, des mois, des vies entières de talents, de capacités d'accomplissement pour Dieu qui sont ruinées, qui sont tellement diminuées alors que nous nourrissons nos rancœurs. Et nous devenons les esclaves de ceux que nous refusons de pardonner. Personne, tu lui donnes le pouvoir sur toi. Elle n'est même plus là, c'est des événements des fois qui sont arrivés longtemps avant. Et c'est elle qui occupe tes pensées, c'est elle qui détermine ton état d'âme, c'est elle qui contrôle comment tu te sens. Vous avez tous vécu que des milliers de fois, certains pendant des années, revivez ce qui a été dit, revivez ce qui a été fait ou pas fait. Et alors que vous le faites, les émotions que vous vivez, l'abattement que vous vivez, l'abaissement que vous vivez, l'avilissement que vous vivez, et tout ça, vous donnez ce contrôle-là à la personne sur vous. Je dis, par le pardon, un des plus grands miracles qui prend place lorsque je coupe, lorsque je retranche, et que Dieu me donne la grâce de libérer la personne, de lui faire don de mon pardon, qu'il n'y a personne d'autre. Je ne serai sous personne d'autre que le Seigneur lui-même, et il n'y a personne d'autre qui va avoir un contrôle sur ma vie.
Je libère afin d'être libéré moi-même. Je libère afin d'être libéré. Et nous perdons le caractère et les caractéristiques de Christ lorsque nous refusons de pardonner. Et nous cachons et gâchons le témoignage de Dieu. Le pardon n'est pas une émotion, c'est un engagement. Ce n'est pas un moment oublié, je l'ai fait, après ça je continue comme avant. Non, c'est une manière de vivre. Le pardon n'est pas facile, mais c'est absolument faisable par la force de Dieu. Je ne parle pas que certains vivent des moments miraculeux où ils semblent avoir un relâchement extraordinaire en un instant. Et d'autres d'entre vous et moi avons vécu que c'est sur des semaines et des mois que je le relâche à Dieu, mais dans ma communion avec lui, il y a une œuvre qui se fait. L'emprise se relâche. Ce n'est pas facile, mais c'est faisable par la force de Dieu. Le pardon n'est pas sans doute et sans douleur, mais il produit une si grande délivrance. Le pardon, c'est un geste de foi. Et tu n'as pas de garantie. Et lorsque tu pardonnes, il y a une douleur, il y a le mal que ça fait. Et tu voudrais tellement être justifié, puis tu voudrais tellement avoir que quelqu'un crie que c'est toi qui avais raison. Et tu voudrais quelqu'un tellement que la personne le reconnaisse. Et tu voudrais tellement que ça ne soit pas arrivé. Mais tout ça, il y a une douleur dans le pardon. Il y a des doutes, est-ce que ça va vraiment donner quelque chose? Mais il y a toujours une délivrance. Le pardon et le non-pardon ne sont pas sans conséquences. C'est pourquoi nous faisons ce choix. Le psalmiste dit de cette façon, c'est le dernier verset de l'avant-midi. « Mon âme, psaume 103, mon âme bénit l'Éternel et n'oublie aucun de ses bienfaits. C'est lui qui pardonne tous mes péchés. C'est lui qui guérit toutes mes maladies. C'est lui qui délivre ta vie de la fosse et qui te renouvelle comme l'aigle. » Dans un contexte du pardon de Dieu, il y a cette promesse que c'est l'Éternel, c'est le Seigneur qui me délivre de la fosse et me renouvelle comme l'aigle. Lorsque nous parlons cette expression « me renouvelle comme l'aigle », ça ne veut pas dire beaucoup pour plusieurs d'entre nous. L'année dernière, au mois de juin, on est allé en Israël. Et alors qu'on était là-bas, on a eu plusieurs heures à aller dans le désert, dans les canyons et dans le désert avec un bédouin, un juif, mais que lui, c'était sa vie, c'était un guide. Et on est arrivé sur la hauteur d'un canyon, on regardait tous le bas du désert, et les déserts, on voyait à perte de vue, puis là, il nous disait à tel endroit, il y a des psaumes qui ont été écrits, etc., à tel autre endroit, c'est un historien. Et alors qu'on était là, pendant qu'on était là, tout à coup, magnifique, au-dessus de nous, il y a un oiseau qui a passé, et comme ça, tout simplement, le guide nous dit, regardez, un aigle. Et alors qu'il a vu passer l'aigle, il s'est mis à nous parler de l'aigle, puis il nous a raconté ce que je vais vous raconter dans un instant, puis il s'est mis à nous parler de l'aigle. Nous, on n'est pas capable, on connaît rien de ça, on lit ça dans les psaumes. Lui s'est mis à nous parler de l'aigle comme un Québécois parle du Canadien. Est-ce que vous comprenez ce que je veux dire? Il s'est mis à parler de l'aigle, et puis il s'est mis à papa, voici un aigle, puis il s'est mis à nous parler de l'aigle pour nous écouter ça. Puis il a dit quelque chose que j'avais déjà entendu, que j'avais déjà lu dans des commentaires bibliques, que j'avais vu par des commentateurs qui expliquent les Écritures. Puis il nous a raconté comment, bien sûr, l'aigle, au fil des années, dépendant de l'animal, des cycles sont plus ou moins longs et courts, mais qu'immanquablement, l'aigle va avoir plusieurs fois dans son existence, dans ses années de vie, l'aigle va avoir plusieurs fois où tout son plumage devient couvert de saleté, devient couvert de souillure, devient couvert, et ça fait comme une croûte sur son plumage, ça devient de plus en plus lourd. Et il y a toutes ces malpropretés qui s'accumulent, il y a cette dureté de plus en plus difficile et pénible de prendre son envol, de moins en moins capable de voler, de moins en moins capable de décoller, et ça couvre ses yeux, la corruption, l'infection en vient à couvrir ses yeux, et le portrait est d'un aigle qui est presque plus capable de voler et qui est rendu presque aveugle. Et l'aigle retarde le plus tard possible ce processus, alors qu'instinctivement, il a été créé pour savoir ce qu'il doit faire. Ce que l'aigle doit faire, c'est qu'il doit déraciner le plumage qui est couvert de toutes ces impropretés. Alors qu'il va le déraciner, alors qu'il va arracher littéralement son plumage, ça fait mal. C'est extrêmement douloureux. Et il le retarde donc jusqu'à temps qu'il soit presque... Il ne voit plus, il ne peut plus voler, il est en danger. Et il se met à arracher le plumage, et alors qu'il l'arrache, avec chaque plume arrachée, il y a une huile qui est relâchée. Le plumage va ainsi se refaire, mais instantanément, alors que l'huile est relâchée, il va avoir un nouveau plumage, une capacité. C'est ce que le psalmiste dit, le psalmiste qui savait, a dit, « Béni soit l'Éternel, oublie aucun de ses bienfaits. C'est lui qui a pardonné tous mes péchés. Et alors que je reçois ce pardon, alors que je répands son pardon, j'évite la fosse, la prison de ceux qui gardent le non-pardon dans leur cœur
et il me renouvelle comme un aigle. Oui, ça fait mal. Je déracine des choses qui m'ont fait mal. Mais à chaque fois que je le fais, le poids s'enlève. Mes yeux se remettent à voir ce que je voyais plus. Ma perspective redevient ce qu'elle était. Et j'ai la capacité de m'élever et de m'envoler au-dessus de ce qui me tenait captif auparavant. J'ai combattu toute la semaine à savoir est-ce que... Je vais partager ceci parce que il y a des choses qui sont de nos vies passées que ça fait tellement longtemps et Dieu a fait une grande œuvre qu'on a une pudeur, on a une retenue à en parler publiquement, par respect pour nos familles et tout ça. Et en même temps, j'ai vraiment senti, puis ceux d'entre vous qui venaient chaque semaine, c'est très, très rare que je parle de ces choses-là très personnelles. J'ai vraiment ressenti de la part de Dieu qu'il y a plusieurs personnes qui avaient besoin d'entendre. J'ai parfois l'impression que les gens qui sont assis dans la salle semblent penser que les pasteurs qui sont en avant, que nous, on n'est pas comme soumis aux mêmes choses que le monde normal. Que lorsqu'on parle de pardon, c'est bien beau, le pasteur parle de pardon, mais lui, il ne comprend pas qu'est-ce que moi je vis, qu'est-ce que moi j'ai vécu, etc. Les gens qui pensent qu'on vit des vies un peu éthériques, comme si le pasteur passe sa semaine à lire sa Bible, alléluia, alléluia, gloire à Dieu. Et puis, s'il y a à pardonner quelqu'un, c'est quelqu'un qui s'est endormi pendant qu'il prêchait. Vous comprenez ce que je veux dire? C'est ça notre vie. Ou que nous n'avons pas de passé. Les gens ont comme cette idée que je mets une cravate en avant en train de prêcher avec un micro. Des gens qui pensent que je couche avec mon micro le soir et ma Bible dans les mains et que je suis né dans une Bible et que le premier mot que j'ai dit, c'est Jésus. Est-ce que vous comprenez? Non. Les gens d'entre vous qui avaient une capacité naturelle à pardonner, que vous avez ce don-là, une nature de pardon, humainement, je pourrais dire, je vous envie. Parce qu'à cause de ma vie, mon caractère, ma famille, où j'ai grandi, ce que j'ai vécu, c'est absolument l'inverse qui m'a été inculqué pendant des années. Le folklore de la famille chez nous, c'est des hommes violents, des hommes crapuleux, des hommes durs, des hommes méchants, infidèles. Et une des plus grandes sources de fierté de la famille Hood chez nous, des hommes, c'était leur capacité de se venger. Tu me fais mal, on va te voir. Tu me donnes un coup de poing, je reviens avec un bâton. Tu reviens avec un bâton, moi t'ouvrir comme un poisson. C'est comme suivi cette pensée de. Puis on avait tout un langage, une expression. Puis les histoires t'as raconté de comment c'est ça qui était glorifié. 2 ans après, il est allé le chercher. 3 ans après, 5 ans après, il est arrivé ici, il est arrivé ça, il s'est passé ici, il s'est passé ça. Je l'ai attendu, mais j'ai donné un chien de ma chienne. Est-ce que vous me suivez? Tout un langage, une vulgarité, tout ce qui vient avec. J'ai grandi là-dedans, moi. Et à cause de l'abus, de la violence, de tout ce que moi j'avais vécu, c'est ça qui brûlait en moi. Je vous donnerai pas d'exemple parce que je ne veux même pas glorifier cette portion-là. Mais c'était ma hantise. J'étais capable de porter une haine et des choses pendant des années. C'est ça qui brûlait en moi. Quand j'ai donné ma vie au Seigneur, il y a une grande œuvre qui a été faite. Mais dès mon jeune âge, je me souviens à l'âge de 18-19 ans, j'ai eu pour la première fois dans ma vie chrétienne à arriver à la réalisation qu'il fallait que je déracine des choses. Puis que ça ferait mal. Mais que c'était la seule façon que l'aveuglement s'enlèverait. Que l'huile coulerait, que je pourrais prendre mon envol vers ce que Dieu avait préparé pour moi. Mon père était un homme violent qui nous battait, puis il battait ma mère. Il était méchant, puis il était dur. Puis moi, après que j'ai donné ma vie au Seigneur, à partir de l'âge, je ne me souviens pas aussi longtemps que je peux, peut-être à l'âge de 8 ans, 9 ans. Mais de 8 ans, 9 ans, jusqu'à pendant des années de temps, je rêvais à chaque soir que je me battais avec lui. Toutes les soirs. Des milliers de fois. Je rêvais qu'on se battait, puis il m'étouffait, puis je me battais. Vous savez, dans les rêves, des fois, tu cours, puis tu n'avances pas, ou tu n'es pas capable de faire ce que tu devrais faire. Moi, je rêvais toujours nuit après nuit, après nuit, après nuit, après nuit. C'était ça, ma vie. Je rêvais tout le temps que je frappais mon père, puis je faisais pas mal. Puis lui, il m'étouffait, puis il me faisait mal. Je rêvais que je m'envolais, puis je me sauvais de lui, puis comme je venais juste pour m'envoler, j'y retombais dans les bras, puis il m'étouffait, puis je me réveillais. Quand j'ai donné ma vie au Seigneur, c'est une grande différence entre dire je pardonne, je demande pardon, etc. Et le moment où Dieu, par son Saint-Esprit, te montre qu'il y a des choses à déraciner. J'étais au collège biblique, puis un professeur qui a apporté une série de messages sur le pardon, puis je me souviens que j'avais été tellement confronté par Dieu. Et aujourd'hui, je connaissais pas ce passage-là dans ce moment-là, mais à ce moment-là, je réalise que je commençais à arracher le plumage. Puis il y a des personnes qui vivent des choses instantanées. Moi, ça n'a pas été instantané. Ça a été sur des semaines et sur des mois, mais c'était une poursuite de Dieu. Une poursuite du Seigneur, une poursuite de son cœur. J'avais au moins ce sens, 18-19 ans. Mais j'avais ce sens qu'à moins que je me libère de ça, je ne pourrai jamais m'envoler. Je ne pourrai jamais faire ce que Dieu a pour moi. Je me souviens, après ma première année de collège biblique, je suis allé. Je chantais que c'est la direction du Seigneur de le faire. Je suis allé voir mon père dans son appart à Montréal, puis je lui ai demandé pardon.
ne comprenais pas ce que je faisais, puis c'était un homme alcoolique et dur et tout ce que vous voulez. Incapable de quelque émotion, quelque parole gentille, jamais. Je commençais à lui parler de ça, puis je le voyais, puis moi, je savais pas trop quoi dire, quoi faire, puis je lui ai parlé. Puis après quelques minutes, je revenais d'un an de collège biblique. Le collège biblique est entouré de chrétiens, mais 4 heures par jour. Tout le monde se donnait des hugs, tout le monde s'embrassait. Gloire à Dieu, Saint te bénisse, Saint te bénisse. J'ai eu comme un réflexe, je suis venu pour lui donner un hug, puis lui m'a juste poussé comme ça là. Voyons, il a fait ça de même. On l'a dit, c'est assez, là. Ça va être ça, notre moment de contact, pour le moment. Mais j'ai senti, dans ce geste d'obéissance, qu'il y avait quelque chose qui se faisait. Il ne m'a rien montré, mais en lui aussi. Dans les mois qui ont suivi, j'ai vécu le moment merveilleux de prêcher dans une église à Montréal puis de voir mon père arriver s'asseoir. Lever sa main pour accepter le Seigneur, s'avancer, devenir chrétien. J'ai eu le bonheur de passer mon père moi-même dans les eaux du baptême. Mon père était devenu mon frère. La vie, ce n'est pas un film d'Hollywood. Je ne peux pas vous dire que tout est devenu parfait, que mon père a reconnu tout ce qu'il a fait, qu'il est devenu un communicateur extraordinaire, puis pour le prochain 20 ans, il s'est mis à rebâtir ce qu'il ne nous avait jamais donné avant. Je ne peux pas vous dire ça. Je pensais que j'avais toute la vie devant moi, mais à moins qu'un an plus tard, à l'âge de 51 ans, mon père est mort d'une crise cardiaque, foudroyé, comme son père l'avait été, les membres de sa famille. J'étais à l'église en train de faire une réunion, puis ils m'ont appelé, j'ai quitté. J'étais à l'église de Saint-Hubert et j'ai quitté, puis je suis arrivé à Montréal juste à temps pour les voir le mettre dans le sac et fermer la fermeture éclair pour l'emporter, la mort de l'emporter. Pas de temps, pas d'année pour rebâtir, pas d'année pour... Mais combien j'étais reconnaissant à Dieu de m'avoir permis, moi, d'avoir libéré, afin, moi, d'être libéré et de vivre cette libération. Et ce matin... Il faut applaudir le Seigneur, c'est sa grâce. Ce matin, Dieu veut faire cette œuvre-là dans chacun d'entre nous. J'aimerais vous inviter à vous lever avec moi en sa présence et à dire, me voici, Seigneur. Avant qu'on quitte, avant qu'on se mette en mouvement, avant qu'on parte, il y a des choses qui ont besoin d'être déracinées. C'est trop lourd. C'est trop lourd, tu ne peux pas voler avec ça. Ça couvre tout ce que tu es, ce que tu fais. C'est comme le poids qui s'est accumulé sur les ailes de l'aigle. C'est trop lourd. Et tes yeux, ta vue spirituelle devient de plus en plus amenuisée, de plus en plus diminuée. Difficulté à voir la bénédiction de Dieu, de voir les bontés, de voir l'avenir, de voir les possibilités. Toutes sortes de choses qui sont à toi, qui te sont promises, qui t'appartiennent, qui vont être possibles si tu permets au pardon, au déracinement, de laisser l'huile couler afin que tu puisses prendre ton envol. Béni soit l'Éternel, je n'oublierai aucun de ses bienfaits. C'est lui qui m'a pardonné tous mes péchés et qui m'appelle à pardonner, à relâcher. Par sa grâce, par sa puissance, afin que j'évite la fosse que l'ennemi avait pour moi et que je puisse prendre mon envol comme un aigle. Ce matin, ce n'est pas un geste légaliste, c'est pour quelque chose d'extérieur, c'est simplement une expression peut-être d'un désir de votre cœur. Si vous le désirez, j'aimerais vous inviter à juste lever vos bras vers Dieu comme un enfant vers celui qui l'aime et dire, Seigneur, je veux relâcher quelqu'un ce matin. Je crois que le Saint-Esprit déjà fait une œuvre dans vos cœurs. Mets quelqu'un sur votre cœur. Mets quelqu'un du passé, du présent. Vous allez simplement le relâcher ce matin. Vous allez simplement commencer partout à travers ce lieu avant qu'on chante. Partout à travers ce lieu, commencez à parler à Dieu. Seigneur, tu es grand. Seigneur, tu es tellement grand. C'est à cause de la grandeur de ton pardon que je peux faire ceci. C'est à cause de la grandeur de ton action par ton Saint-Esprit en moi que je peux faire ceci. C'est à cause de la grandeur de ta patience envers moi que je peux faire ceci. C'est à cause de la grandeur de ta fidélité envers moi que je peux faire ceci. Alléluia. Seigneur, je viens devant toi. Seigneur, je veux relâcher quelqu'un ce matin. Je veux pardonner. Je veux faire le don du pardon. Et alors que je vais relâcher un prisonnier, c'est moi qui vais être libéré. Alors que je vais libérer, je vais être libéré. Alors que je renonce à avoir raison, c'est moi qui vais grandir. Et c'est moi qui vais être guéri. Seigneur, tu es grand.
Tu es grand, tu es magnifique et tu es digne de louange. Et ce matin, je déclare ta grandeur. Et c'est devant le grand Dieu, par le grand Dieu,

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1: Je m'appelle Anna Torres et j'ai 83 ans. Je viens du sud, d'Anduze, dans le Gard. Ma relation avec Dieu jusqu'à l'âge de 17 ans était celle que l'on a avec un oncle d'Amérique. On en parle peu, on ne le connaît pas, il vit très loin et on ne l'a jamais rencontré. Et cela jusqu'à un certain jour, lorsque maman a reçu un évangéliste ukrainien. Mais cet homme, lui, est venu nous parler de l'évangile. Et c'est ce qu'il a fait. C'était intéressant, mais Dieu, hélas, restait toujours l'oncle d'Amérique. J'ai été invitée à passer quelques jours dans la famille de cet évangéliste. Ils m'ont entourée de gentillesse, d'amour, et ils ont répondu à toutes mes questions, mais avec beaucoup de patience. Mais j'avoue que ce qui m'a surtout frappée chez eux, c'est ce qui se dégageait de ce foyer. C'était la paix, le respect de l'autre, une certaine sérénité. Et je dois confesser que j'ai envié tout cela. Rentrée à la maison, j'ai pris conscience que quelque chose avait changé dans mon mode de pensée. Tout semblait devenir plus clair. Dieu n'était plus l'oncle d'Amérique, mais il était devenu mon père. Il était devenu quelqu'un de particulier. Celui qui, grâce à qui mes fautes, mes manquements avaient été pardonnés. Ça y est, j'avais foi en lui. L'évangéliste avait eu la sagesse de me confier à une petite église dans ma ville. Ah, ça a été une sage décision, car bien vite, je me suis rendu compte que la vie chrétienne n'était pas un long fleuve tranquille. Dans cette église, j'ai trouvé des personnes qui m'ont aidé, encouragé, qui m'ont instruit dans la parole. J'ai pu grandir, m'épanouir dans cette nouvelle foi, cette foi que je découvrais. Je suis réconfortée quand je lis dans la parole des promesses telles que celles-ci que je trouve dans Ésaïe. Jusqu'à votre vieillesse, je serai le même. Jusqu'à vos cheveux blancs, je vous soutiendrai.
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0: Voici pour vous aujourd'hui une parole encourageante. Nous la trouvons dans le livre du prophète Ésaïe au chapitre 5, au verset 10. Que celui qui marche dans l'obscurité, qui manque de lumière, se confie dans le nom de l'Éternel et qu'il s'appuie sur son Dieu. Une fillette de 4 ans, qui avait parfois bien peur le soir quand elle était couchée dans son petit lit, regardait la lune par la fenêtre entrouverte. Maman, dit-elle, est-ce que la lune est la lampe de Dieu?
1: Oui, répondit la mère, la lune est la lampe de Dieu.
0: Est-ce que Dieu éteindra sa lampe et s'endormira ensuite?
1: Non, mon enfant, reprit la mère, Dieu n'éteint jamais sa lampe.
0: Alors, dit la petite, je n'aurai plus peur ce soir.
2: Lorsque l'enfant Samuel se réveilla, appelé par son Dieu qui voulait faire de lui un prophète, la lampe de Dieu n'était pas éteinte. Elle ne l'est pas encore aujourd'hui, car Jésus, lumière du monde, est avec nous tous les jours. Il l'a promis. Chrétien, reprends confiance et bon courage. La lampe de ton Dieu n'est pas éteinte.

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1: Le déclic de mon parcours, c'est une délivrance d'un passé douloureux ou d'un mauvais choix qui est devenu une liberté pour moi. Je suis Isabelle Mandré, je suis née en 1954, donc j'ai 67 ans. Je fais de l'aquarelle, de la couture, je m'occupe de mes petits-enfants, je fais pas mal de randonnées. À l'âge de 29 ans, j'ai fait une très grosse déprime. Et au préalable, j'avais décidé de tout envoyer balader, ce qui s'appelle religion, Dieu. J'avais une belle-mère qui tirait les cartes, donc j'étais dans cette spirale. Tout ce qui rejoint l'occultisme, que je ne connaissais pas au préalable, je me suis retrouvée dans cette ambiance où je me sentais pas du tout épanouie, je me sentais plus opprimée, espionnée. Entre-temps, j'entends parler de l'évangile. Alors j'étais très méfiante vis-à-vis de tout ce qu'on me disait. Et une fois, je me rappelle, j'avais posé la question à ma belle-mère, qui est-ce qui vous inspire ? Elle me dit, oh, c'est Dieu, parce que je lis la Bible. Alors déjà qu'avant j'avais une mauvaise idée de Dieu, je me dis, oh là là, c'est terrible. Et je comprenais pas qu'elle puisse avoir Dieu dans sa vie, parce qu'elle vraiment elle me dominait. Par la suite, mon père me dit, si ça va pas dans ta vie de couple, si ça va pas dans ta vie de mère, de famille, c'est parce que tu tires les cartes. J'ai mis du temps à vouloir vérifier. Je me suis décidée au bout de 6 mois, parce que vraiment c'était de pire en pire, et je suis allée à Mulhouse voir ma famille et ma sœur qui fréquentaient une église avec mon père. Et c'est là que j'ai vu que dans la Bible, il ne fallait pas consulter les magiciens, tout ce qui rapporte à l'occultisme. Ça a changé ma vie parce que je n'ai pas hésité à donner mon cœur au Seigneur. Pour moi, c'était une rencontre. Alors qu'avant, je voulais rien savoir. Et là, j'ai vu que Jésus a vraiment m'attiré de là, parce que par la suite, j'étais beaucoup plus forte. Mon mari n'a pas accepté que j'avais une Bible avec moi, que je croyais en Dieu. Il m'a dit, je veux pas que t'aimes Dieu plus que moi. Je lui dis, c'est trop tard, j'aime Dieu. Maintenant, je sais qui il est, je vois qu'il me sort de mes angoisses. Et j'étais vraiment guérie de mes angoisses. Pour moi, c'était un revirement total. Aujourd'hui, pour moi, c'est quotidien. J'ai besoin de Dieu dans ma vie, j'ai besoin de lire la parole, j'ai besoin de communiquer avec ceux aussi qui ont la foi, qui croient en Jésus-Christ, crucifié et ressuscité, hein. Mais je suis un peu réticente vis-à-vis des églises. J'ai besoin de vivre ma foi librement et de parler de Jésus comme je le ressens, comme je suis inspirée de le faire.
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Évangile selon Matthieu, chapitre 16. Les pharisiens et les sadducéens abordèrent Jésus et pour l'éprouver, lui demandèrent de leur faire voir un signe venant du ciel. Jésus leur répondit, « Le soir, vous dites, il fera beau, car le ciel est rouge. Et le matin, il y aura de l'orage aujourd'hui, car le ciel est d'un rouge sombre. Vous savez discerner l'aspect du ciel, et vous ne pouvez discerner les signes des temps. » Une génération méchante et adultère demande un miracle, et il ne lui sera donné d'autre miracle que celui de Jonas. Puis il les quitta et s'en alla. Les disciples, en passant à l'autre bord, avaient oublié de prendre des pains. Jésus leur dit, « Gardez-vous avec soin du levain des pharisiens et des sadducéens. » Les disciples raisonnaient en eux-mêmes et disaient, « C'est parce que nous n'avons pas pris de pain. » Jésus, l'ayant connu, dit, « Pourquoi raisonnez-vous en vous-même, gens de peu de foi, sur ce que vous n'avez pas pris de pain ? Êtes-vous encore sans intelligence ? Et ne vous rappelez-vous plus les 5 pains des 5 000 hommes ? Et combien de paniers vous avez emportés ? Ni les 7 pains des 4 000 hommes, et combien de corbeilles vous avez emportées ? Comment ? Ne comprenez-vous pas que ce n'est pas au sujet de pain que je vous ai parlé. Gardez-vous du levain des pharisiens et des sadducéens. » Alors ils comprirent que ce n'était pas du levain du pain qu'il avait dit de se garder, mais de l'enseignement des pharisiens et des sadducéens. Jésus étant arrivé dans les territoires de Césarée et de Philippe, demanda à ses disciples, « Qui dit-on que je suis, moi, le Fils de l'homme ?» Ils répondirent, « Les uns disent que tu es Jean-Baptiste, les autres Élie, les autres Jérémie ou l'un des prophètes. » Et vous, leur dit-il, « Qui dites-vous que je suis ?» Simon-Pierre répondit, « Tu es le Christ, le Fils du Dieu vivant. » Jésus, reprenant la parole, lui dit, « Tu es heureux, Simon, fils de Jonas, car ce ne sont pas la chair et le sang qui t'ont révélé cela. Mais c'est mon Père qui est dans les cieux. Et moi je te dis que tu es Pierre, et que sur cette pierre je bâtirai mon Église, et que les portes du séjour des morts ne prévaudront point contre elle. Je te donnerai les clés du royaume des cieux. Ce que tu liras sur la terre sera lié dans les cieux, et ce que tu déliras sur la terre sera délié dans les cieux. » Alors il recommanda aux disciples de ne dire à personne qu'il était le Christ. Dès lors Jésus commença à faire connaître à ses disciples qu'il fallait qu'il allât à Jérusalem, qu'il souffrit beaucoup de la part des anciens, des principaux sacrificateurs et des scribes, qu'il fut mis à mort et qu'il ressuscita le 3e jour. Pierre, l'ayant pris à part, se mit à le reprendre et dit, « À Dieu ne plaise, Seigneur, cela ne t'arrivera pas. » Mais Jésus, se retournant, dit, « Arrière de moi, Satan, tu mets en scandale. » Car tes pensées ne sont pas les pensées de Dieu, mais celles des hommes. » Alors Jésus dit à ses disciples, « Si quelqu'un veut venir après moi, qu'il renonce à lui-même, qu'il se charge de sa croix, et qu'il me suive. Car celui qui voudra sauver sa vie la perdra, mais celui qui la perdra à cause de moi la trouvera. Et que servirait-il à un homme de gagner tout le monde s'il perdait son âme? Ou que donnerait-il à un homme en échange de son âme? Car le Fils de l'homme doit venir dans la gloire de son Père avec ses anges, et alors il rendra à chacun selon ses œuvres. Je vous le dis en vérité, quelques-uns de ceux qui sont ici ne mourront point, qu'ils n'aient vu le Fils de l'homme venir dans son règne. »

0: très court d'évangélisation, comment pourrais-je faire autrement?
1: Wenn man einen Evangelisten einlädt, dann weiß man ja, was man zu erwarten hat.
0: Quand on invite un évangéliste, alors il faut savoir ce qu'on a à attendre.
1: Preist dem Herrn.
0: Que le Seigneur soit loué.
1: Ein Evangelist verkündigt das ABC des Evangeliums.
0: Un évangéliste, il annonce l'ABC de l'évangile.
1: Nämlich das Zentrum des Evangeliums.
0: C'est-à-dire le centre de l'évangile.
1: Und das ist die Rettermacht Jesu Christi.
0: Et ceci est la puissance de salut de Jésus-Christ.
1: Das Kreuz von Golgatha.
0: La croix de Golgatha.
1: Amen.
0: Amen.
1: Je länger ich über das Kreuz nachdenke,
0: et plus que je réfléchis à cette croix,
1: kostbarer wird es mir.
0: Plus qu'elle me devient précieuse.
1: Jesus von Nazareth.
0: Jésus de Nazareth
1: zimmerte die Pforte zum ewigen Leben aus dem Holz des Kreuzes von Golgatha.
0: Il a construit la porte pour la vie éternelle par le bois donc de la croix de Golgotha.
1: Jesus hat uns vom Tod zum Leben gebracht.
0: Jésus nous a amené de la mort à la vie.
1: Das Kreuz war nötig, damit wir ewiges Leben finden können.
0: Et la croix était nécessaire afin que nous puissions avoir la vie éternelle.
1: Nun habe ich ein Wort auf meinem Herzen.
0: Et là maintenant, j'ai une parole qui est sur mon cœur.
1: Das Bestandteil einer jeden Erweckungsbewegung ist.
0: Qui est partie de chaque mouvement de réveil.
1: Nämlich dieses.
0: C'est-à-dire ceci.
1: Dass Jesus bald wiederkommen wird.
0: C'est que Jésus bientôt il va revenir.
1: Jesus kommt bald.
0: Jésus revient bientôt.
1: Halleluja.
0: Halleluja.
1: Preist dem Herrn.
0: Que le Seigneur soit loué.
1: Ich heiße Sie alle herzlich willkommen.
0: Et je vous souhaite à tous la cordiale bienvenue.
1: Ich heiße auch alle unsere lieben Freunde willkommen, die am Fernsehschirm uns zuschauen.
0: Et j'aimerais aussi souhaiter la bienvenue à tous nos chers amis qui nous regardent à la télévision.
1: Und wenn wir jetzt Gottes Wort gemeinsam lesen.
0: Et si maintenant ensemble nous lisons la parole de Dieu.
1: Und Sie Ihr Herz für das Evangelium öffnen.
0: Et si vous ouvrez votre cœur à l'évangile.
1: Dann werden Sie ganz persönlich Gottes Kraft erleben können.
0: Alors personnellement, vous allez expérimenter la puissance de Dieu.
1: Matthäus 24.
0: Nous trouvons ceci dans Matthieu 24.
1: Ich lese ab Vers 37.
0: À partir du verset 37.
1: Aber wie die Tage Noahs waren, so wird auch die Ankunft des Sohnes des Menschen sein. Denn wie sie in den Tagen vor der Flut waren, sie aßen und tranken, sie heirateten und verheirateten, bis zu dem Tag, da Noah in die Arche ging und es sie es nicht erkannten, bis die Flut kam und alle wegraffte. So wird auch die Ankunft des Sohnes des Menschen sein. Dann werden zwei auf dem Feld sein. Einer wird genommen und einer gelassen. Zwei Frauen werden auf dem Mühlstein mahlen. Eine wird genommen und eine gelassen. Wacht also, denn ihr wisst nicht, zu welcher Stunde euer Herr kommt.
0: Ce qui arriva du temps de Noé arrivera de même à l'avènement du Fils de l'homme. Car dans les jours qui précédèrent le déluge, les hommes mangeaient et buvaient, se mariaient et mariaient leurs enfants, jusqu'au jour où Noé entra dans l'arche, et ils ne se doutèrent de rien, jusqu'à ce que le déluge vint et les emporta tous. Il en sera de même à l'avènement du Fils de l'homme. Alors de deux hommes qui seront dans un champ, l'un sera pris et l'autre laissé. De deux femmes qui moudront à la meule, l'une sera prise et l'autre laissée. Veillez donc, puisque vous ne savez pas quel jour votre Seigneur viendra.
1: Jesus kommt bald.
0: Jésus revient bientôt.
1: Diese Botschaft ist wunderbar.
0: Ça, c'est un message qui est merveilleux.
1: Und gleichzeitig auch erschreckend.
0: Et en même temps, il est effrayant.
1: Denn wie wir eben gelesen haben, wenn Jesus wiederkommt, dann wird die ganze Welt bewegt werden.
0: Et comme nous venons justement de le lire, quand Jésus reviendra, le monde entier en sera secoué.
1: Die Gläubigen natürlich.
0: Les croyants tout d'abord.
1: Diejenigen, die Jesus Christus nachfolgen,
0: ceux qui suivaient Jésus Christ,
1: und die Christus als ihren Retter angenommen haben,
0: et qui avaient accepté Jésus Christ comme leur sauveur.
1: Aber auch die Ungläubigen,
0: mais aussi les incroyants.
1: Die ganze Welt wird es verspüren, wenn Jesus wiederkommt.
0: Le monde entier le sentira quand Jésus reviendra.
1: Ich möchte nur hier einige Punkte herausgreifen.
0: Et là, j'aimerais seulement faire ressortir quelques points.
1: Dieses Thema ist ja ein enormes Thema, ein gewaltiges Thema.
0: Et ce thème est un grand thème.
1: Und ich möchte nur hier einige Punkte herausgreifen.
0: Et là, j'aimerais juste ressortir quelques points.
1: Was passiert, wenn Jesus wiederkommt?
0: Qu'est-ce qui arrive quand Jésus reviendra?
1: Was passiert, wenn Jesus wiederkommt?
0: Qu'est-ce qui arrivera quand Jésus reviendra?
1: Wenn Jesus kommt,
0: quand Jésus revient,
1: dann werden Katastrophen eingeleitet.
0: Il y a des catastrophes qui se produiront.
1: Das ganze Universum wird reagieren.
0: L'univers entier réagira.
1: Die Sterne werden sich am Himmel bewegen.
0: Et les étoiles dans le ciel bougeront.
1: Hier ist ein ganz wichtiges Ereignis in der Geschichte dieser Welt.
0: Et là, il y a un événement très important dans l'histoire du monde qui est cité.
1: Jesus kommt, um die Seinen heimzuholen.
0: Jésus vient pour venir chercher les siens.
1: Und die ganze Erde erschüttert.
0: Et la terre entière est tremblante.
1: Und das Universum zittert.
0: Et l'univers entier est secoué.
1: Ich glaube, dass auch künstliche Satelliten fallen werden.
0: Et je crois qu'à ce moment-là, des satellites artificiels tomberont.
1: Denn kein Mensch kann sich vor Gott verstecken.
0: Parce que personne ne pourra se cacher devant Dieu.
1: Ich staune immer, wie up to date die Bibel ist.
0: Et je suis toujours étonné comment la Bible est à jour.
1: Die Bibel ist ein modernes Buch.
0: La Bible, c'est un livre moderne.
1: Es ist erstaunlich, wie Gottes Wort in die Zukunft hinein deutet.
0: Et il est étonnant de voir comment la parole de Dieu désigne déjà le futur.
1: Zum Beispiel, ich gebe nur mal ein Beispiel.
0: Et là, j'aimerais vous citer un exemple.
1: In der Prophet Obadja.
0: Là, nous lisons dans le prophète Obadja.
1: Hat nur ein einziges Kapitel geschrieben.
0: Il n'a écrit qu'un seul chapitre.
1: Aber hochaktuell.
0: Mais qui est pleinement d'actualité.
1: Man nennt ihn den kleinen Propheten.
0: On l'appelle un petit prophète.
1: Nicht weil er eine kleine Botschaft hatte.
0: Pas parce que il avait un petit message,
1: sondern eine kurze.
0: Mais c'était très court.
1: Aber die Botschaft ist fantastisch.
0: Mais là le message était fantastique.
1: Und hier spricht Gott jetzt.
0: Et là Dieu nous parle ceci.
1: In Obadja, ich gebe mal eine kleine Kostprobe.
0: Donc c'est dans Abdias.
1: Da heißt es ab Vers 3.
0: Et là, à partir du verset 3, nous voyons ceci.
1: Der Übermut deines Herzens hat dich betrogen.
0: L'orgueil de ton cœur t'a égaré.
1: Dich, der in den Schlupfwinkeln der Felsen wohnt.
0: Toi qui habites le creux des rochers.
1: In der Höhe seinen Sitz hat.
0: Qui t'assis sur les hauteurs.
1: Und in seinem Herzen spricht.
0: Et qui dit en toi-même.
1: Wer wird mich zur Erde hinabstürzen?
0: Qui me précipitera jusqu'à terre?
1: Und jetzt kommt's.
0: Et c'est là maintenant la suite.
1: Wenn du dein Nest auch hoch bautest wie der Adler und wenn es zwischen die Sterne gesetzt wäre.
0: Quand tu placerais ton nid aussi haut que celui de l'aigle, quand tu le placerais parmi les étoiles,
1: ich werde dich von dort hinabstürzen, spricht der Herr.
0: Je t'en précipiterai, dit l'Éternel.
1: Obadja hat tatsächlich von unserer neuen Satellitenwirtschaft gesprochen.
0: Et là, Abdias y parle déjà de nos satellites modernes.
1: Gott sagt, und wenn du dein Nest zwischen den Sternen bauen würdest.
0: Et Dieu dit, si tu construisais ton nid là parmi les étoiles.
1: Von dort wirst du herabstürzen.
0: Alors de là, tu seras précipité.
1: Es gibt kein Entrinnen.
0: Il n'y a aucun échappatoire.
1: Wir müssen ein bauen würdest.
0: Et Dieu dit, si tu construisais ton nid là parmi les étoiles.
1: Von dort wirst du herabstürzen.
0: Alors de là, tu seras précipité.
1: Es gibt kein

0: diesen Raumstationen.
1: Et même là dans ces stations du cosmos.
0: Werden sie zurückkommen müssen.
1: Ils reviendront.
0: Der kleine Prophet Obadjah hatte schon gesagt.
1: Et le petit prophète Abdias nous l'avait déjà dit.
0: Durch die Inspiration des Heiligen Geistes.
1: Au travers de l'inspiration du Saint-Esprit.
0: Und wir sollten alle das zur Kenntnis nehmen.
1: Et nous devrons tous en prendre note.
0: Es gibt kein Entrinnen.
1: Il n'y a rien où on pourra s'échapper.
0: Amen.
1: Amen.
0: Halleluja.
1: Halleluja.
0: Es gibt Leute, die alles besser wissen.
1: Il y a des personnes, ils savent toujours tout mieux.
0: Mir hat in Deutschland mal jemand gesagt.
1: En Allemagne, quelqu'un m'a une fois dit ceci.
0: Herr Bonnke,
1: Monsieur Bonnke,
0: Sie sind altmodisch.
1: Vous êtes encore vieux jeu.
0: Wir sind aufgeklärt.
1: Nous sommes déjà éclairés.
0: Haben Sie noch nicht gehört, dass Gott tot ist?
1: Est-ce que vous n'avez pas encore entendu parler que Dieu était mort?
0: C'est un alter Zopf, aber das hat er gesagt.
1: C'était déjà une vieille chose, mais il l'a quand même exprimé.
0: Haben Sie noch nicht gehört, dass Gott tot ist?
1: Vous n'avez pas encore entendu dire que Dieu était mort?
0: Ich weiß wohl, dass die Bibel sagt, wir sollen einem Tor nicht wie ein Tor antworten.
1: Et je sais que la Bible nous dit qu'il ne faut pas répondre à un insensé comme un insensé.
0: Aber an dem Tag konnte ich mich nicht beherrschen.
1: Mais ce jour-là, je n'ai pas pu me retenir.
0: Ich habe gesagt, bester Mann.
1: Alors j'ai dit, cher homme.
0: Wenn, wie Sie sagen, Gott tot ist.
1: Si Dieu était réellement mort, comme vous le dites.
0: Warum beerdigen Sie denn Gott nicht?
1: Alors pourquoi vous n'allez pas l'enterrer?
0: Da guckt er mich ganz groß an.
1: Alors il m'a regardé tout étonné.
0: Wusste nicht, was er sagen sollte. Niemand hatte je so eine Frage gestellt.
1: Et il ne savait pas quoi me répondre parce que personne auparavant ne lui avait posé cette question.
0: Und während er noch verwundert war,
1: et pendant qu'il était encore étonné,
0: sagte ich zu ihm,
1: je lui ai dit,
0: wissen Sie, ich weiß, warum Sie Gott nicht begraben.
1: Je sais pourquoi vous n'enterrez pas Dieu.
0: Sie können seine Leiche nicht finden.
1: Parce que vous n'arrivez pas à trouver son cadavre.
0: Und ich will Ihnen sagen, warum Sie Gottes Leiche nicht finden können.
1: Et je veux vous dire pourquoi vous ne pouvez pas trouver le cadavre de Dieu.
0: Weil Gott nicht tot ist.
1: Parce que Dieu n'est pas mort.
0: Er sitzt auf dem Thron aller Thronen.
1: Il est là sur le trône de tous les trônes.
0: Er ist hoch erhoben.
1: Il est élevé au-dessus de tout.
0: Gott lebt.
1: Dieu est vivant.
0: Christus lebt.
1: Christ est vivant.
0: Halleluja.
1: Halleluja.
0: Das ist eine Tatsache.
1: Ça, c'est une réalité.
0: Amen.
1: Amen.
0: Ich sag's noch einmal.
1: Et je le répète.
0: Gott ist Wirklichkeit.
1: Dieu est réalité.
0: Kein Mensch kann Gott entweichen oder entrinnen.
1: Aucun homme ne peut échapper à Dieu ou disparaître.
0: Irgendwann müssen wir alle vor den Richter aller Welt treten.
1: Quelque part, nous devrions comparaître devant le juge de tous les mondes.
0: Um über unser Leben Rechenschaft abzulegen.
1: Afin de rendre des comptes sur notre vie.
0: Und wenn Jesus kommt,
1: et quand Jésus vient,
0: dann erbebt das ganze Weltall.
1: Alors l'espace tout entier est secoué.
0: Und die ganze Welt.
1: Et le monde entier.
0: Amen.
1: Amen.
0: Dann ein zweites, eine zweite Auswirkung des Kommens Jesu.
1: Alors voici encore une deuxième répercussion de ce retour de Jésus.
0: Wir haben es eben gelesen in Matthäus 24.
1: Nous venons juste de le lire dans Matthieu 24.
0: Und wir lesen es ergänzend in Lukas 17.
1: Et là, en complément, nous allons le voir dans Luc 17.
0: Dann wird gleichzeitig ein universelles Wunder geschehen.
1: Alors, en même temps, il y aura un miracle universel.
0: Jesus sagte es so.
1: Jésus l'a dit ainsi.
0: Zwei werden auf dem Feld arbeiten.
1: Il y en a deux qui travailleront ensemble dans les champs.
0: Einer wird angenommen, einer wird zurückbleiben.
1: Un, il sera accepté, l'autre, il sera laissé.
0: Zwei Frauen werden auf einer Mühle mahlen.
1: Deux femmes seront en train de moudre ensemble.
0: Eine wird angenommen, die andere wird zurückgelassen.
1: L'une sera acceptée, l'autre sera laissée.
0: Zwei werden auf einem Bette liegen.
1: Deux seront couchés sur un lit.
0: Einer wird angenommen, einer wird zurückgelassen.
1: L'un sera accepté, l'autre sera laissé.
0: Es scheint ein Schnitt durch Familien und sogar Ehen zu gehen.
1: Il semble que le partage passera par des familles et même au travers donc de d'époux et d'épouses.
0: Es wird eine Trennung geben.
1: Il y aura une séparation.
0: Zwischen denen, die wirklich wiedergeboren sind zu einer lebendigen Hoffnung.
1: Entre ceux qui sont réellement nés de nouveau pour une espérance vivante.

0: zu Jesus Christus gebracht hatten und sie haben wegwaschen lassen durch sein teures Blut.
1: Ceux qui auront apporté leur péché à Jésus-Christ et ils se seront laissés laver par son sang précieux.
0: Und denen, die in ihrem Hochmut Jesus Christus als ihren Retter ablehnten.
1: Et ceux qui dans leur orgueil auront refusé, rejeté Jésus-Christ.
0: Jesus wird kommen, um seine Kinder heimzuholen.
1: Jésus viendra pour chercher ses enfants.
0: Und wer nicht sein Kind ist, wird zurückbleiben.
1: Et celui qui n'est pas son enfant, il restera en arrière.
0: Zwei werden auf einem Bette liegen.
1: Deux seront couchés sur un lit.
0: Einer wird angenommen.
1: L'un sera pris.
0: Einer bleibt zurück.
1: L'un sera laissé.
0: Zwei werden zusammenarbeiten.
1: Deux seront en train de travailler.
0: Einer wird angenommen.
1: L'un sera pris.
0: Einer, der andere wird abgelehnt.
1: L'autre sera refusé.
0: Das hat Jesus gesagt.
1: C'est ce que Jésus a dit.
0: Das ist Gottes Wort.
1: Ça, c'est la parole de Dieu.
0: Deswegen müssen wir es ernst nehmen.
1: C'est pour cela, il faut prendre au sérieux cela.
0: Das ist ein Aufruf an jedermann.
1: C'est un appel pour tout le monde.
0: Wir müssen von neuem geboren sein.
1: Il faut que nous soyons nés de nouveau.
0: Wir brauchen Vergebung unserer Sünden.
1: Nous avons besoin d'être pardonnés nos péchés.
0: Denn Jesus Christus kommt bald.
1: Parce que Jésus-Christ vient bientôt.
0: Amen.
1: Amen.
0: Meine Bibel sagt in diesem Zusammenhang.
1: Et là, dans ce contexte, ma Bible dit ceci.
0: Dass wenn Jesus kommt.
1: Quand Jésus viendra,
0: er so kommt wie ein Dieb in der Nacht.
1: Et il viendra comme un voleur dans la nuit.
0: Lange Zeit habe ich mich an dem Wort Dieb gestoßen.
1: Et pendant longtemps, je me suis un petit peu heurté à ce terme voleur.
0: Ich habe immer gedacht, das Wort Dieb passt hier doch nicht hin.
1: Et je me suis dit, ce mot voleur ne va pas là-dedans.
0: Wer könnte Jesus mit einem Dieb vergleichen?
1: Qui pourrait comparer Jésus à un voleur?
0: Und mit einem Mal ging mir ein Licht auf.
1: Et soudain une lumière s'est faite.
0: Wenn Jesus kommt wie ein Dieb in der Nacht.
1: Parce que Jésus vient comme un voleur dans la nuit.
0: Es gibt einen Unterschied zwischen einem Dieb und Jesus.
1: Mais il y a une différence entre un voleur et puis Jésus.
0: Ein Dieb kommt bei Nacht, um das zu holen, was ihm nicht gehört.
1: Un voleur, il vient dans la nuit pour venir chercher quelque chose qui ne lui appartient pas.
0: Aber Jesus kommt bei Nacht, nur um das zu holen, was ihm gehört.
1: Mais Jésus, lui, il viendra dans la nuit pour venir chercher ce qui lui appartient.
0: Amen.
1: Amen, amen.
0: Preis dem Herrn.
1: Que le Seigneur soit loué.
0: Und all den Damen und Herren,
1: et tous ces dames et ces messieurs,
0: die Jesus nicht annehmen wollen,
1: qui ne veulent pas accepter Jésus,
0: möchte ich hier versichern,
1: alors j'aimerais maintenant les assurer,
0: dass wenn Jesus kommt,
1: quand Jésus viendra,
0: er sie getrost zurücklassen wird.
1: Alors il vous laissera tout naturellement en arrière.
0: Niemand wird in den Himmel gekidnappt.
1: Parce que personne ne sera kidnappé pour être amené au ciel.
0: Im Himmel wird es nur Freiwillige geben.
1: Au ciel, il n'y aura que des volontaires.
0: Menschen, die Jesus als ihren Retter hier unten angenommen haben.
1: Des gens qui ont accepté Jésus-Christ ici-bas comme leur sauveur.
0: Und noch etwas.
1: Et encore quelque chose.
0: Bei diesem Wort hört auch alle Heuchelei auf.
1: Et là, avec cette parole, il y a toute hypocrisie qui cesse.
0: Es gibt Christen, die Heuchler sind.
1: Il y a des chrétiens qui sont des hypocrites.
0: Nach außen scheinen sie so heilig zu sein.
1: En dehors, ils ont l'air tellement saints.
0: Und so fromm zu sein.
1: Et tellement pieux.
0: Aber innen ist alles schmutzig.
1: Mais là, l'intérieur, tout est sale.
0: Man kann es von außen nicht sehen.
1: De l'extérieur, on n'arrive pas à le voir.
0: Aber wenn Jesus kommt,
1: mais quand Jésus vient,
0: an dem Tag,
1: alors ce jour-là,
0: dann wird alles offenbar.
1: Tout sera mis à découvert.
0: Alles offenbar.
1: Tout sera mis à découvert.
0: Der eine wird angenommen.
1: Il y en a un qui sera pris.
0: Der andere wird zurückbleiben.
1: L'autre sera laissé.
0: Man kann seinen Nachbarn täuschen.
1: On peut même tromper son voisin.
0: Man kann seine Frau täuschen.
1: On peut même tromper sa femme.
0: Man kann seinen Mann täuschen.
1: On peut tromper son mari.
0: Man kann seine Eltern täuschen.
1: On peut tromper ses parents.
0: Man kann den Pastor täuschen.
1: On peut même tromper le pasteur.
0: Man kann die Nachbarn täuschen.
1: On peut tromper les voisins.
0: Aber man kann nicht den lebendigen Gott täuschen.
1: Mais le Dieu vivant, on n'arrive pas à le tromper.
0: Es ist ein Ding der Unmöglichkeit.
1: C'est une chose impossible.
0: Jesus weiß, wer ihm gehört.
1: Jésus sait qui lui appartient.
0: Er wird sich an niemand vergreifen, der ihm nicht gehört.
1: Il ne violera personne qui ne lui appartient pas.
0: Jesus kommt bald.
1: Jésus revient bientôt.
0: Wir müssen unsere Kleider helle machen im Blut des Lammes Gottes.
1: Et il faut que nos habits soient lavés dans le sang de Jésus.
0: Und deswegen sage ich allen 50-50 Christen.
1: Et c'est pour cela que je m'adresse à tous les chrétiens 50-50.
0: Übergib dein Leben richtig Jesus.
1: Donne ta vie entièrement à Jésus.
0: Amen.
1: Amen.
0: Die Schwaben in Deutschland sagen das so schön.
1: Et là, en Allemagne, ceux de la Swabie disent ceci.
0: Ils sagen, ein halber Christ ist ein ganzer Mist.
1: Alors, ils disent, un demi-chrétien, c'est un fumier entier. Donc, ça se rime en allemand, hein.
0: Man kann kein halber Christ sein.
1: On ne peut pas être chrétien à demi-portion.
0: Sondern man muss ein ganzer Christ sein.
1: Mais il faut être chrétien entier.
0: Jesus rettet total.
1: Jésus sauve totalement.
0: Total.
1: Totalement.
0: Er zerbricht alle Ketten.
1: Il brise toute chaîne.
0: Alle üblen Gewohnheiten.
1: Il enlève toutes les mauvaises habitudes.
0: Christ, der Retter, ist da.
1: Christ, le Sauveur, est là.
0: Jesus liebt dich.
1: Jésus t'aime.
0: Und Jesus ist hier, um dir zu vergeben.
1: Et Jésus, il est ici pour te pardonner.
0: Amen.
1: Amen.
0: Ich sage in Afrika immer wieder.
1: Et en Afrique, je dis toujours ceci.
0: Ich bin ja Afrikaner.
1: Je me sens africain.
0: Und ich sage in Afrika immer wieder.
1: Et en Afrique, je dis toujours ceci.
0: Als Jesus in diese Welt kam, kam er nicht in der Uniform eines Polizisten.
1: Quand Jésus est venu dans ce monde, il n'est pas venu dans une uniforme de policier.
0: Jesus läuft uns nicht hinterher.
1: Jésus ne nous suit pas derrière nous.
0: Um aufzupassen, wenn wir ein Gesetz übertreten.
1: Et nous guetter au moment où nous allions transgresser une loi.
0: Und wenn das passiert,
1: et au moment où ça arrive,
0: dann schnappt er zu.
1: Et il le saisit.
0: Und sagt, verhaftet.
1: Et il dit, tu es arrêté.
0: Jesus kam nicht, um uns zu verhaften, er kam, um uns zu retten.
1: Jésus n'est pas venu pour nous arrêter, mais il est venu pour nous sauver.
0: Halleluja.
1: Halleluja.
0: Jesus liebt uns.
1: Jésus nous aime.
0: Das ist die frohe Botschaft des Evangeliums.
1: Ça, c'est le message merveilleux de l'Évangile.
0: Übergib dein Leben Jesus von Grund auf.
1: Donne ta vie à Jésus depuis le fond.
0: Da macht er von Grund auf alles neu.
1: Alors depuis le fond, il changera tout et fera tout nouveau.
0: Halleluja.
1: Halleluja.
0: Darf ich noch ganz kurz etwas zu sagen zu diesen 50-50 Christen?
1: Et j'aimerais encore vous dire quelque chose très courtement concernant ces chrétiens 50-50.
0: Das kommt mir gerade so ins Herz.
1: Et c'est quelque chose qui me vient dans mon cœur.
0: Diese halben Christen, diese 50-50 Christen.
1: Ces demi-chrétiens là, ces 50-50.
0: In Deutschland nennen wir sie Unterseeboot-Christen.
1: En Allemagne, on les appelle les chrétiens sous-marins.
0: Das sind die ganze Woche lang wie ein U-Boot auf Tauchstation sind.
1: Et c'est les chrétiens qui pendant toute la semaine comme un sous-marin, ils sont en plongée.
0: Aber Samstagnacht kommen die hoch.
1: Mais le samedi soir, voilà qui remonte.
0: Glouc, glouc, glouc, glouc, glouc, glouc, glouc, glouc, glouc.
1: Et voilà, glouc, glouc, glouc, glouc, il remonte.
0: Und am Sonntagmorgen tauchen die in der Kirche auf.
1: Et dimanche matin, voilà qu'ils apparaissent à l'église.
0: Da können die beten, dass die Wände wackeln.
1: Alors ils peuvent prier et les murs tremblent.
0: Da können die singen, man meint, die Engel seien aus dem neuen Jerusalem in die Kirche.
1: Et ils chantent, on pourrait croire que les anges sont descendus directement de la nouvelle Jérusalem.
0: Den ganzen Sonntag.
1: Et ceci le dimanche tout entier.
0: Aber dann am Sonntagnacht.
1: Et là, dans la nuit du dimanche au lundi, voilà.
0: Glouc, glouc, glouc, glouc, glouc, glouc,
1: glouc, glouc, glouc, glouc, glouc.
0: Verschwinden sie wieder auf Tauchstation.
1: Et disparaissent de nouveau en plongée.
0: Und am Montag?
1: Et le lundi?
0: Da kreuzen sie in tiefsten Tiefen.
1: Alors là, ils sont en croisière, tout en dessous.
0: Wenn man sie auf der Straße trifft?
1: Quand on les rencontre quelque part dans les rues?
0: Könnte man nie ahnen, dass das Christen sein sollen.
1: Jamais on pourrait soupçonner que ce soit des chrétiens.
0: Die fluchen.
1: Ils jurent.
0: Die reißen schmutzige Witze.
1: Ils le disent des plaisanteries sales.
0: Bei der Arbeit.
1: Et pendant leur travail.
0: Da lachen sie über die schmutzigen Witze.
1: Et ils rient de ces plaisanteries sales.
0: Da holen sie sich ihre Pornografie.
1: Et là, ils cherchent leur magazine de pornographie.
0: Und all den Dreck.
1: Et toute cette saleté.
0: Aber Samstagnacht.
1: Mais là, dans la nuit du samedi au dimanche.
0: Geht's wieder los.
1: Alors, ils reviennent.
0: Glouc, glouc, glouc, glouc, glouc.
1: Glouc, glouc, glouc, glouc.
0: Ich sag das mit einem wehen Herzen.
1: Je vous dis ceci avec un cœur brisé.
0: Im Namen Jesus.
1: Au nom de Jésus.
0: Du kannst Gott nicht täuschen.
1: Tu ne peux pas tromper Dieu.
0: Wir können Gott nicht täuschen.
1: Nous ne pouvons pas tromper Dieu.
0: Jesus kennt die Seinen.
1: Jésus connaît les siens.
0: Und ich fordere einen jeden heraus.
1: Et là maintenant, j'en appelle à chacun.
0: Wagst doch einmal dein ganzes Leben Jesus zu übergeben.
1: Et donc une fois le courage de donner ta vie entièrement à Jésus.
0: Komplett und total.
1: D'une façon complète et totalement.
0: Dann werden sich die Fenster des Himmels öffnen.
1: Alors là, les écluses des cieux s'ouvriront.
0: Dann wird die Freude am Herrn deine Stärke werden.
1: Alors la joie de l'Éternel sera ta force.
0: Jesus kommt bald.
1: Jésus vient bientôt.
0: Jesus kommt bald.
1: Jésus vient bientôt.
0: Halleluja.
1: Halleluja.
0: Preis und Dank dem Herrn.
1: Que le Seigneur soit loué et remercié.
0: Wenn Jesus kommt, geschieht noch etwas.
1: Et quand Jésus vient, il y a encore autre chose qui se passe.
0: Wenn Jesus kommt, gibt es die größte Abwertung aller Abwertungen.
1: Alors, quand Jésus viendra, il y aura la plus grande des dévaluations.
0: Auch der solide Schweizer Franken.
1: Aussi le franc suisse très solide
0: wird abgewertet werden.
1: Il sera dévalué.
0: Alle Währungen.
1: Toutes les valeurs.
0: Warum?
1: Pourquoi?
0: Weil mit einem Mal im Licht der Ewigkeit die irdischen Schätze wie Müll vorkommen.
1: Parce que soudainement, dans la lumière de l'éternité, les richesses de cette terre seront considérées comme de la boue.
0: All die Schätze, an die der Mensch seine irdischen Schätze, an die der Mensch sein Herz gehängt hat.
1: Toutes les richesses auxquelles l'homme avait accroché son cœur.
0: Im Licht der Ewigkeit merkt man, dass das eigentlich gar keine Schätze sind.
1: Là, dans la lumière de l'éternité, il découvrira que ce ne sont pas des richesses.
0: Oh, ich bitte den Herrn.
1: Et je prie le Seigneur.
0: Dass einmal ein Strahl des Lichtes der seiner Herrlichkeit hier jeden einzelnen Menschen trifft.
1: Que une fois un rayon de sa lumière puisse toucher ici chacun de nous.
0: Und wir uns alle in seinem Licht sehen.
1: Et que nous puissions tous nous voir dans sa lumière.
0: In seinem Licht sehen wir, was wirklich wertvoll ist und was nicht wertvoll ist.
1: Parce que dans sa lumière, nous voyons réellement ce qui est valable et ce qui n'est pas valable.
0: Wenn Jesus kommt, gibt's eine Abwertung aller irdischen Werte.
1: Quand Jésus vient, il y a une dévaluation de toutes les richesses de cette terre.
0: Der Wert unserer sogenannten sicheren Existenz ist dahin.
1: Et la valeur de notre existence, soi-disant sûre, eh bien, il est passé.
0: Ich traf ein Elternpaar.
1: Un jour, j'ai rencontré un couple.
0: Die sagten mir, wissen Sie, vor einem Jahr waren wir noch Spötter, Herr Bonke, sagten sie. Vor einem Jahr waren wir noch Spötter.
1: Et ils m'ont dit, vous savez, Monsieur Bonke, il y a une année de cela, nous étions encore des moqueurs.
0: Aber jetzt folgen wir Jesus nach von ganzem Herzen.
1: Mais maintenant, nous suivons Jésus de tout notre cœur.
0: Ich habe gesagt, erzählen Sie mir doch mal, was hat Sie denn dazu gebracht, von Spöttern Gotteskinder zu werden.
1: Et je leur ai demandé, j'ai dit, comment est-ce que vous êtes arrivés à partir de ceux qui se moquaient à devenir des enfants de Dieu?
0: Ach, sagte die Frau.
1: La dame me dit ceci.
0: Herr Pastor, wissen Sie, vor einem Jahr starb unser Sohn.
1: Monsieur Pasteur, vous savez, il y a une année, il y a notre fils qui est mort.
0: Er war 16 Jahre alt.
1: Il était âgé de 16 ans.
0: Er starb in einem Unfall.
1: Il est mort d'un accident.
0: Und als wir am offenen Grab unseres Sohnes standen.
1: Et quand nous étions devant le tombeau ouvert de notre fils.
0: Mit einem Mal verschoben sich alle unsere Werte.
1: Soudain, toutes nos valeurs se sont déplacées.
0: Wir wollten unserem Sohn eine Zukunft bauen.
1: Ce que nous avions l'intention de faire, c'était de construire pour notre fils
0: unser
1: un futur.
0: Unser Sohn sollte es einmal besser haben als wir.
1: On avait décidé que notre fils, il devrait être mieux que nous.
0: Wir kamen zu Wohlstand und alles war für unseren Jungen gedacht.
1: Nous étions arrivés à une certaine aisance et tout cela était destiné à notre fils.
0: Und mit einem Mal ging uns auf.
1: Et soudain, nous avons découvert.
0: Das sind nicht die wahren Werte des menschlichen Lebens auf Erden.
1: Que cela ne sont pas les vraies valeurs de la vie humaine sur cette terre.
0: Und die Frau sagte, am Grab sind wir beide auf unsere Knie gefallen.
1: Et la femme m'a dit, là devant le tombeau, nous sommes les deux tombés à genoux.
0: Und haben gesagt, oh Gott im Himmel, wenn es dich gibt.
1: Et nous avons dit, oh Dieu dans le ciel, si tu existes.
0: Dann zeige du uns doch den Sinn des Lebens.
1: Alors montre-nous la raison de notre vie.
0: Und jemand kam und hat uns von Jesus Christus erzählt.
1: Et voilà quelqu'un qui est venu et qui nous a parlé Jésus
0: Christ. Wir haben Vergebung unserer Sünden empfangen.
1: Nous avons reçu le pardon de nos péchés.
0: Wir haben Frieden mit Gott bekommen.
1: Nous avons reçu la paix avec Dieu.
0: Und wir wissen, dass wir hier nur in dieser Welt auf dem Durchmarsch sind.
1: Et maintenant nous savons que ici dans cette terre nous ne sommes qu'en transition.
0: Jetzt bauen wir auf Ewigkeitswerte auf.
1: Maintenant nous construisons sur des valeurs éternelles.
0: Und ich habe ihnen gesagt, gesegnet sind sie.
1: Alors je leur ai dit, soyez bénis.
0: Gesegnet sind sie.
1: Soyez bénis.
0: Und da, so ein Erlebnis wird vieler werden viele viele haben.
1: Et ce genre d'expérience pour qu'on pourront l'avoir.
0: Die heute in vergängliche Schätze ihr Vertrauen setzen.
1: Qui aujourd'hui mettent leur confiance dans des richesses qui passeront.
0: Schätze, wie Jesus sagte, die Motten und Rost fressen.
1: Des richesses qui seront rongées par la rouille et la niel, comme dit Jésus.
0: Aber was wir hier auf Erden tun.
1: Mais ce que nous faisons ici sur cette terre.
0: Gottes ewiges Reich zu bauen.
1: Afin de construire le royaume éternel de Dieu.
0: Und was wir dafür geben.
1: Et tout ce que nous donnons pour cela.
0: Das transferieren wir von der Vergänglichkeit zur Unvergänglichkeit.
1: Nous le transférons depuis le monde qui passe dans un monde éternel, qui ne passe plus.
0: Halleluja.
1: Halleluja.
0: Das sind die wahren Schätze.
1: Ça, c'est les vraies richesses.
0: Das sind die wahren Schätze.
1: Ça, c'est les vraies richesses.
0: Ich wuchs in Norddeutschland auf.
1: J'étais élevé dans le nord de l'Allemagne.
0: Mein Vater kam zu meinem ältesten Bruder.
1: Un jour, mon père est venu vers mon frère aîné.
0: Und sagte, Martin, was willst du mal werden?
1: Et lui posa la question, Martin, qu'est-ce que tu aimerais faire dans la vie?
0: Martin sagte, Vater, ich möchte gerne Wissenschaftler werden.
1: Alors Martin a dit, Père, j'aimerais devenir un scientifique.
0: Docteur rerum naturarum.
1: C'est un docteur rerum naturarum.
0: Dann kam die Zeit meines anderen Bruders.
1: Alors est venu le temps d'un autre de mes frères.
0: Mein Vater sagte, Peter, was willst du werden?
1: Alors mon père a demandé à Pierre, qu'est-ce que tu veux devenir?
0: Peter sagte, Papa, ich möchte gerne Arzt werden.
1: Alors Peter a dit, Papa, j'aimerais devenir médecin.
0: Mein Bruder ist heute Arzt.
1: Mon frère, aujourd'hui, il est médecin.
0: Und dann kam die Zeit, als ich die Schule verließ.
1: Et voilà le temps qui arriva où moi j'ai quitté l'école.
0: Mein Vater kam zu mir und sagte, Reinhard, was willst du werden?
1: Et voilà mon père qui vient vers moi et qui dit, Reinhard, qu'est-ce que tu veux devenir?
0: Was willst du tun?
1: Qu'est-ce que tu veux faire?
0: Mir war, als ob ein Film vor meinen Augen ablief.
1: Et pour moi, c'était comme si y avait un film qui se déroulait devant mes yeux.
0: Ich dachte, was, wenn ich Reichtum wähle?
1: Alors, qu'est-ce qui se passera si je choisissais la richesse?
0: Mit einem Mal merkte ich,
1: et soudain, j'ai réalisé,
0: selbst wenn ich der reichste Mann der Welt wäre,
1: même si je devenais l'homme le plus riche du monde,
0: Totenhemd hat keine Taschen.
1: La chemise du mort, du cadavre, ils ont plus de poche.
0: Die Reichtümer bleiben einmal zurück.
1: Et toutes les richesses restent en arrière.
0: Was, wenn ich der gebildetste Mann werde?
1: Et même si j'étais l'homme le plus cultivé.
0: Ich habe nichts gegen Bildung.
1: Je n'ai rien contre la culture.
0: Aber selbst wenn man das ganze Alphabet hinter seinem Namen hat.
1: Mais même si on a tout l'alphabet placé derrière son nom.
0: Alle Universitätsgrade.
1: Si on a tous les titres universitaires.
0: Ich glaube, auf dem Grabstein sieht man sie zum letzten Mal.
1: Alors, je crois que c'est sur la pierre tombale qu'on les voit pour la dernière fois.
0: In der Ewigkeit sind sie unbedeutend.
1: Dans l'éternité, ils n'ont plus d'importance.
0: Mein Vater sagte zu mir, Reinhard, was willst du tun?
1: Alors mon père a dit, Reinhard, qu'est-ce que tu veux faire?
0: Und da war mir klar.
1: Et là, pour moi, c'était clair.
0: Ich sagte, ich möchte gerne meine sterblichen Hände benutzen, um etwas Unsterbliches zu bauen.
1: Et je lui ai dit, j'aimerais utiliser mes mains mortelles pour construire quelque chose d'immortel.
0: Ich sagte, Vater!
1: J'ai dit, Père,
0: ich weiß, was ich will.
1: Je sais ce que je veux.
0: Mich hat Gott gerufen.
1: Dieu m'a appelé.
0: Meine sterblichen Lippen sollen das ewige Evangelium verkündigen.
1: Mes lèvres donc terrestre, eh bien, il faut qu'ils proclameront l'évangile éternel.
0: Und meine sterblichen Hände sollen sein ewiges Reich bauen.
1: Et mes mains qui sont terrestres, eh bien, ils devront construire son royaume qui est éternel.
0: Hallelujah.
1: Hallelujah.
0: Das sind Ewigkeitswerte.
1: Ça, c'est les valeurs éternelles.
0: Das sind Ewigkeitswerte.
1: Ça, c'est les valeurs éternelles.
0: Und ich fordere alle hier auf.
1: Et j'en appelle ce soir à tous qui sont ici.
0: Betrachten Sie sich einmal im Strahl der Ewigkeit, des Lichtes Gottes.
1: Laissez-vous une fois considérer dans ce faisceau de lumière qui vient de Dieu.
0: Und tun Sie etwas.
1: Et faites quelque chose.
0: Was Ewigkeitswert hat.
1: Qui aura de la valeur éternelle.
0: Amen.
1: Amen.
0: Preis dem Herrn.
1: Le Seigneur soit loué.
0: Noch ein Punkt, ich bin gleich fertig.
1: Encore un point et j'ai terminé.
0: Wenn Jesus kommt, wird's nicht nur eine Abwertung geben.
1: Quand Jésus reviendra, il n'y aura pas seulement une dévaluation.
0: Es wird nämlich gleichzeitig auch eine Aufwertung geben.
1: Il y aura en même temps aussi une révaluation.
0: Eine Aufwertung.
1: Une révaluation.
0: Halleluja, eine Halleluja. Aufwertung.
1: Une révaluation.
0: Und ich will Ihnen sagen, was aufgewertet wird.
1: Et j'aimerais vous dire ce qui sera révalué.
0: Die verachtete Schar.
1: Eh bien, c'est le troupeau qu'on aura méprisé.
0: Derjenige.
1: C'est le troupeau de ceux-ci.
0: Die verfolgt wurde.
1: Qui ont été persécutés.
0: Die bespuckt wurde.
1: Sur lesquels on avait craché.
0: Die verachtet wurde.
1: Qu'on avait méprisé.
0: Um des Namens Jesu Christi willen.
1: À cause du nom de Jésus-Christ.
0: Die wird aufgewertet werden.
1: Alors ceux-là seront réévalués.
0: Es lohnt sich, Jesus Christus nachzufolgen.
1: Il vaut la peine de suivre Jésus-Christ.
0: Halleluja.
1: Halleluja.
0: Was für eine Aufwertung.
1: Alors quelle réévaluation.
0: Oh, da werden sie glänzen wie die Sterne so rein in des Heilandes Krone als Edelgestein, heißt es im Lied.
1: Oh, ils seront comme les diamants là dans la couronne de Jésus, comme des étoiles qui brillent.
0: Mit einem Mal sind wir nicht mehr diejenigen, die immer von oben runter bekommen.
1: Et là, à ce moment-là, on ne sera plus de ceux qui reçoivent toujours des coups de haut en bas.
0: Mit einem Mal im Lichte der Ewigkeit stehen wir da, so wie Gott uns sieht.
1: Et là, soudainement, dans la lumière de Dieu, nous serons comme Dieu nous voit.
0: Ein weißes Kleid.
1: Avec un habit blanc.
0: Die Krone von Gold.
1: Et une couronne en or.
0: Ein wunderschönes Haus von Gott erbaut.
1: Et là-haut, une merveilleuse maison construite par Dieu.
0: Oh, wir werden Jesus in den Wolken des Himmels treffen.
1: Et là, nous rencontrerons Jésus dans les nuées du ciel.
0: Wir werden mit ihm einziehen in die Herrlichkeit.
1: Là, nous rentrerons avec lui dans l'éternité.
0: Johannes sagte, ich sah einen neuen Himmel und eine neue Erde.
1: Jean, il nous dit, j'ai vu un nouveau ciel et une nouvelle terre.
0: Nicht von Menschen erbaut, sondern von Gott erbaut.
1: Qui n'a pas été construit par les hommes, mais par Dieu.
0: Jesus kommt bald.
1: Jésus revient bientôt.
0: Wir müssen uns darauf vorbereiten.
1: Il faut que nous nous y préparions.
0: Das ist eine ernste Botschaft.
1: C'est un message qui est important et sérieux.
0: Ich sage einem jeden, der noch nicht Jesus Christus als seinen Retter angenommen hat.
1: Et je dirai maintenant, chacun qui n'a pas encore accepté Jésus comme son sauveur.
0: Tun Sie es jetzt.
1: Faites-le maintenant.
0: Wer auf das Fleisch sieht, wird Verderben ernten.
1: Celui qui regarde la chair, eh bien, il héritera la perdition.
0: Wer auf den Geist sieht, wird ewiges Leben ernten.
1: Mais celui qui regarde l'esprit, il héritera la vie éternelle.
0: Gelobt sei der Name des Herrn.
1: Que le nom du Seigneur soit loué.
0: Wir wollen auf den Geist sehen.
1: Nous voulons regarder à l'esprit.
0: Wir wollen auf das Evangelium setzen.
1: Nous voulons poser toutes nos valeurs sur l'évangile.
0: Wir wollen auf Jesus setzen.
1: Nous voulons mettre sur Jésus.
0: Amen.
1: Amen.
0: Darf ich noch ein kleines Erlebnis erzählen?
1: J'aimerais encore vite vous raconter une petite expérience.
0: Noch klein?
1: Juste une petite expérience. Vous êtes d'accord?
0: Zwei Minuten.
1: Deux minutes.
0: Amen.
1: Amen.
0: Ich habe das einmal erlebt, ich werde es nie vergessen, solange ich lebe.
1: Et cela est arrivé, je ne l'oublierai jamais aussi longtemps que je vivrai.
0: Ich war in Südafrika, in Johannesburg und wurde vom nationalen Fernsehen zu einer Diskussion eingeladen.
1: Je me trouvais en Johannesburg, dans l'Afrique du Sud, et j'avais été invité par la télévision nationale.
0: Das war keine religiöse Sendung.
1: C'était pas une émission religieuse.
0: Eine normale Sendung.
1: C'était une émission normale.
0: Man hatte mich eingeladen und man hatte einen Atheisten eingeladen.
1: On m'avait invité et on avait invité un athée.
0: Meine Definition für Atheismus ist ja diese.
1: Et voici ma définition pour l'athéisme.
0: Atheismus ist intellektueller Vandalismus. Vandalismus.
1: Ah, donc l'athéisme est du vandalisme intellectuel.
0: Dieser Atheist saß da.
1: Et voilà, cet athée, il était assis.
0: Und der Moderator.
1: Et le, celui qui dirigeait la, l'émission.
0: Und ich.
1: Et moi-même.
0: Und als das Gespräch anfing,
1: et quand la discussion commença,
0: ich weiß nicht, wie das möglich war,
1: je ne sais pas comment cela a pu se faire,
0: landeten wir mit einem Mal beim Pferderennen.
1: Nous avons, et, soudain, nous avons commencé par parler de courses de chevaux.
0: Pferderennen.
1: Des courses de chevaux.
0: Wetten.
1: Es ging um Wetten. Voilà, et des paris.
0: Und ich habe natürlich keine Ahnung davon.
1: Et moi, j'avais aucune idée de cela.
0: Ich weiß überhaupt nichts von Wetten.
1: Je ne sais rien, absolument rien de cela.
0: Ich habe noch nie um Geld gewettet.
1: Jamais encore j'avais fait le pari pour de l'argent.
0: Mein ganzen Leben noch nicht.
1: Jamais de toute ma vie.
0: Und ich saß da und war total blank.
1: Et là, j'étais assis et j'étais absent.
0: Aber meinem Herzen betete ich.
1: Mais là, dans mon cœur, je priais.
0: Herr, hilf mir.
1: J'ai dit, Seigneur, aide-moi.
0: Der Atheist, der kannte all die Pferde bei Namen.
1: Et là, cet homme athée, il connaissait tous ces chevaux par leur nom.
0: Da in der Stadt war gerade das große Pferderennen.
1: Et là, dans la ville, il y avait justement une grande course.
0: Er kannte die Namen all der Jockeys.
1: Et il connaissait tous les noms de ces jockeys.
0: Oh, der kannte die Namen von hinten nach vorne.
1: Et il connaissait ses noms en commençant de devant par jusqu'à derrière.
0: Und mit glühenden Augen erzählte er.
1: Et avec des yeux flamboyants, il racontait ça.
0: Ich habe all mein Geld auf das und das Pferd gesetzt.
1: Et il a dit, j'ai mis tout mon argent sur tel et tel cheval.
0: Mit einem Mal ging ein Strahl durch mich.
1: Et soudain, il y a une lumière qui m'a traversé.
0: Ich wachte auf.
1: Je me suis réveillé.
0: Und ich sagte zum Atheisten.
1: Et j'ai dit à cet homme athée.
0: Ich sag, bester Mann, jetzt möchte ich Ihnen mal etwas über Pferde sagen.
1: Alors j'ai dit, cher homme, maintenant j'aimerais une fois vous dire quelque chose sur des chevaux.
0: Der Pferdeexperte war jetzt erstaunt. Was weiß der Pfarrer hier?
1: Alors l'expert des chevaux, il était tout étonné. Qu'est-ce que ce pasteur sait sur les chevaux?
0: Ich sag, wissen Sie?
1: Alors je lui ai dit, est-ce que vous savez?
0: Ich habe all mein Geld auf das weiße Pferd im Buch der Offenbarung gesetzt.
1: Vous savez, j'ai mis tout mon argent sur le cheval blanc de l'Apocalypse.
0: Der Pferdeexperte guckt mich mit großen Augen an.
1: Et l'expert en chevaux, il me regarde avec des grands yeux.
0: Kratzt sich den Kopf.
1: Il s'est gratté les cheveux.
0: Und wiederholt.
1: Et il a répété.
0: Weißes Pferd.
1: Un cheval blanc.
0: Im Buch der Offenbarung.
1: Dans le livre de l'Apocalypse.
0: Das war das einzige Pferd, von dem der Pferdeexperte noch nie etwas gehört hatte.
1: C'était le seul cheval dont cet expert en chevaux n'avait encore jamais entendu parler.
0: Und dann kam er mit der zweiten Frage.
1: Et il est venu avec une deuxième question.
0: Und nun machte er seinen zweiten Fehler.
1: Et là, il a fait sa deuxième erreur.
0: Der arme Mann setzte genau seinen Fuß dahin, wo ich ihn haben wollte.
1: Et ce pauvre homme, il a justement mis le pied là où je voulais qu'il le mette.
0: Er sagte zu mir.
1: Et il m'a dit.
0: Sagen Sie mir doch mal, Herr Pastor.
1: Alors dites-moi donc, Monsieur le Pasteur.
0: Wer ist denn der Reiter auf diesem Pferd?
1: Quel est le cavalier sur ce cheval?
0: Ich hatte den Eindruck, er wollte gerne wissen, wer der Jockey war.
1: Et j'avais l'impression, il voulait savoir qui était le jockey.
0: Ich sagte zu ihm, Mister.
1: Alors je lui dis, Monsieur.
0: In Offenbarung Kapitel 19 lesen wir.
1: Dans l'Apocalypse, le chapitre 19, nous lisons ceci.
0: Dass der Name des Reiters treu und gerecht ist.
1: Que le nom du cavalier signifie Fidélité et justice.
0: Sein Name ist Jesus Christus.
1: Et son nom est Jésus Christ.
0: Es ist der Sohn des lebendigen Gottes.
1: C'est le Fils du Dieu vivant.
0: Halleluja.
1: Halleluja.
0: Halleluja.
1: Halleluja.
0: Ich sagte, und wissen Sie?
1: Et je lui ai dit, vous savez?
0: Ich will Ihnen ehrlich sein, ich habe mein Geld nicht auf ihn gesetzt, weil ich gar kein Geld habe.
1: Je vais être honnête, j'ai pas mis d'argent là-dessus parce que j'ai pas d'argent.
0: Aber ich habe mein ganzes Leben auf ihn gesetzt.
1: Mais j'ai mis toute ma vie sur lui.
0: Und ich sagte, und ich weiß heute schon, dass ich gewinnen werde.
1: Et je lui ai dit, aujourd'hui, je sais déjà que je gagnerai. Alléluia.
0: Dass Jesus siegt, bleibt ewig ausgemacht.
1: Que Jésus est vainqueur, ceci est décidé pour l'éternité.
0: Alléluia.
1: Alléluia.
0: Alléluia.
1: Alléluia.
0: Jesus kommt bald.
1: Jésus revient bientôt.
0: Wir müssen uns darauf einstellen und darauf vorbereiten.
1: Et il faut que nous nous y préparions.
0: Und wer Vergebung seiner Sünden braucht, der wird sie jetzt empfangen.
1: Et celui qui a besoin du pardon de ses péchés, eh bien, il le recevra maintenant.
0: Wer Befreiung braucht von Satans Macht, der wird sie jetzt empfangen.
1: Celui qui a besoin d'être libéré de la puissance de Satan, il le sera maintenant.
0: Wer ein Rückfälliger ist, der wird jetzt von Jesus erneut angenommen.
1: Celui qui est un rétrograde, eh bien, il sera accepté maintenant par Jésus.
0: Wer ein Heuchler ist, dem wird Jesus jetzt vergeben.
1: Celui qui est un hypocrite, eh bien, Jésus lui pardonnera maintenant.
0: Wohl dem.
1: Et heureux celui,
0: der zu Jesus kommt,
1: qui vient vers Jésus.
0: Jetzt ist der Tag des Heils.
1: Maintenant, c'est le jour du salut.
0: Und eines Tages,
1: et un jour,
0: wenn der Herr gekommen ist,
1: quand le Seigneur sera revenu,
0: werden wir alle mit ihm gehen.
1: Alors nous serons tous enlevés avec lui.
0: Wie gesagt, wir werden den Herrn treffen in den Wolken des Himmels.
1: Et il est dit que nous allons le rencontrer là dans les nuées du ciel.
0: Das wird Herrlichkeit sein.
1: Ce sera la gloire merveilleuse.
0: In Jesu Namen.
1: Au nom de Jésus.
0: Wir wollen unsere Häupter neigen zum Gebet.
1: J'aimerais maintenant qu'on puisse incliner nos têtes pour la prière.
0: Hier in diesem Saal.
1: Et ici dans cette salle.
0: Nebenan.
1: Et aussi dans la salle à côté.
0: Und auch im Fernsehen.
1: Et aussi ceux qui regardent à la télévision.
0: Jesus spricht zu uns jetzt.
1: Jésus nous parle maintenant.
0: Während alle Häupter geneigt sind,
1: et
0: alle Augen geschlossen sind.
1: Pendant que toutes les têtes sont inclinées et que vous avez fermé les yeux.
0: Möchte ich fragen, wer ist hier heute Abend?
1: Alors j'aimerais poser la question, qui d'entre vous est ici ce soir?
0: Der sagt, ich möchte Jesus Christus bitten, dass er mir meine Sünden vergibt.
1: Et qui dit, j'aimerais prier Jésus-Christ pour qu'il me pardonne mes péchés.
0: Ich brauche Vergebung meiner Schuld.
1: J'ai besoin du pardon de mes péchés.
0: Ich möchte Jesus bitten, meine Sünden zu vergeben.
1: J'aimerais prier Jésus pour qu'il me pardonne mes péchés.
0: Jesus wird es jetzt tun.
1: Jésus va le faire maintenant.
0: Weil er sie liebt.
1: Parce que il vous aime.
0: Und es ist mein größtes Vorrecht, für sie zu beten.
1: Et c'est mon grand privilège de prier pour vous.
0: Wer ist hier heute Abend, der sagt, ich möchte mein Leben Jesus heute Abend übergeben?
1: Qui est ici parmi nous ce soir qui dit, j'aimerais maintenant donner ma vie à Jésus?

de ta vie à Jésus-Christ, cela en vaut vraiment, vraiment, vraiment la peine. Et tu seras heureux. Et dans les difficultés, tu auras un ami qui est là pour t'aider, pour te soutenir. Viens, viens maintenant à Jésus-Christ.

Dieu. Car Dieu a tant aimé le monde qu'il a donné son Fils unique, afin que quiconque croit en lui ne périsse pas, mais qu'il ait la vie éternelle. »

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Il est marqué dans la parole de Dieu. Si nous confessons nos péchés, il est fidèle et juste pour nous pardonner nos péchés et nous purifier de toute iniquité.

plus grand amour, d'après l'évangile de Jésus-Christ selon saint Jean. Comme le Père m'a aimé, je vous ai aussi aimé. Demeurez dans mon amour. Si vous gardez mes commandements, vous demeurerez dans mon amour, de même que j'ai gardé les commandements de mon Père et que je demeure dans son amour. Je vous ai dit ces choses afin que ma joie soit en vous et que votre joie soit parfaite.

amour que de donner sa vie pour ses amis. Vous êtes mes amis si vous faites ce que je vous commande. Je ne vous appelle plus serviteur parce que le serviteur ne sait pas ce que fait son maître, mais je vous ai appelé ami parce que je vous ai fait connaître tout ce que j'ai appris de mon père. Ce n'est pas vous qui m'avez choisi, mais moi, je vous ai choisi et je vous ai établi afin que vous alliez et que vous portiez du fruit et que votre fruit demeure, afin que ce que vous demanderez au Père en mon nom, il vous le donne. Ce que je vous commande, c'est de vous aimer les uns les autres.

C'était « Il n'y a pas de plus grand amour », morceau de musique composé et interprété au piano par Lully Sakaguchi. Il était accompagné par la lecture d'un extrait de Jean 15, extrait biblique que Lully Sakaguchi a choisi elle-même pour accompagner cette composition.

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Est-ce que vous croyez aux rêves? Alors moi, quand j'étais jeune fille, j'avais un rêve. Trouver le prince charmant. Avoir une belle maison. Avoir une belle voiture. Mais j'ai jamais rêvé d'avoir 8 enfants. 3 max. Alors voilà, la vie a suivi son cours. On s'est rencontrés, j'avais 19 ans. À 20 ans, on s'est mariés. À 21 ans et demi, nous avions notre premier fils. Au bout du 3e enfant, on a construit une maison, la maison de mes rêves. Jusque-là, le rêve de jeune fille se réalise comme je le souhaitais. Ensuite, arrive notre 4e enfant. Et là, je dis, oh oh, ça fait une très grande famille. Et cet enfant que Dieu nous a donné, parce qu'il est un cadeau, au bout de 3 mois et demi, il nous le reprend. On ne comprend pas. Moi, je deviens malade, dépressive, en colère, révoltée contre Dieu. Pourquoi tu me l'as donné? Pourquoi tu me l'as repris? Et tout pendant un an, comme ça, pourquoi, pourquoi, pourquoi, pourquoi? Et ma santé déclinait. Et mes 3 petits-enfants souffraient. Antoine souffrait. Au bout d'un an, Dieu me parle et il me dit, pourquoi te révoltes-tu? Et alors là, j'ai capitulé. J'ai dit, Seigneur, tu me l'as repris. Merci beaucoup. Et j'ai continué à cheminer. Ensuite arrive la numéro 5. Une fille, encore un cadeau. Ensuite arrive la numéro 6. Non, c'est 7 déjà. Encore une fille. Et numéro 8 arrive, un petit gaillard. Quelle joie! Parce que ce sont des cadeaux de Dieu. Et j'aime parler de la famille. C'est pas toujours facile, mais nous avons des joies. Nous avons des pleurs, mais il y a beaucoup plus de joie que de pleurs. Dieu nous a remplis d'un amour, parce qu'il y a des jours où nous sommes vraiment au ras des pâquerettes quand on a une grande famille. Mais Dieu nous relève en nous donnant la vision de plus tard. Ils seront comme ça, comme ça et comme ça. Et je vous encourage, chers parents, chers grands-parents, à aimer vos enfants, vos petits-enfants, à les éduquer dans le Seigneur, en leur lisant des paraboles de Jésus. C'est pour leur avenir. C'est un très bon investissement.

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Au début de ce nouveau culte liturgique, mes chers amis, auditeurs, auditrices fidèles de notre émission, je vous invite à louer le Seigneur avec le psalmiste du psaume 81. Lancez des acclamations vers Dieu, notre force. Lancez une clameur vers le Dieu de Jacob, entonnez la psalmodie, faites résonner le tambourin, la harpe mélodieuse et le luth. Sonnez du cor à la nouvelle lune, à la pleine lune, au jour de notre fête, car c'est une prescription pour Israël, une ordonnance du Dieu de Jacob, c'est un témoignage qu'il a placé en Joseph quand il sortit contre le pays des servitudes, et j'entends là un langage qui m'est inconnu. Mes amis, que la grâce de notre Seigneur Jésus-Christ, l'amour de Dieu le Père, et la communion du Saint-Esprit soit et demeure avec nous durant ce culte, durant cette journée et durant toute notre vie, si nous restons fidèles à la sainte parole de l'Évangile.

Dans l'Ancien Testament, au livre du prophète Jérémie, au chapitre 31e, je vous lis quelques passages. Livre du prophète Jérémie, chapitre 31, les versets 1 à 9. Il s'agit d'une prophétie concernant le rétablissement d'Israël et de Juda. En ce temps-là, oracle de l'Éternel, je serai Dieu pour toutes les familles d'Israël et ils seront mon peuple. Ainsi parle l'Éternel, il a trouvé grâce dans le désert, le peuple des rescapés de l'épée, Israël marche vers son repos. De loin l'Éternel se montre à moi, je t'aime d'un amour éternel, c'est pourquoi je te conserve ma bienveillance. Je te rebâtirai et tu seras rebâti, vierge d'Israël. Tu auras encore tes tambourins pour parure et tu sortiras au milieu des danses de ceux qui s'égayent. Tu planteras encore des vignes sur les montagnes de Samarie. Les planteurs planteront et récolteront, car il est un jour où les gardes crient sur les monts d'Éphraïm, « Levez-vous, montons à Sion, vers l'Éternel notre Dieu. » Car ainsi parle l'Éternel, « Acclamez Jacob avec joie, éclatez d'allégresse à la tête des nations. » Faites-vous entendre, louez, dites, Éternel, sauve ton peuple, le reste d'Israël. Voici que je les fais revenir du pays du nord, je les rassemble des extrémités de la terre, parmi eux sont l'aveugle et le boiteux, la femme enceinte et celle en travail, tous ensemble. C'est une grande assemblée qui revient ici. Ils viennent en pleurant, et je les conduis au milieu de leurs supplications, je les mène vers des torrents d'eau, par un chemin uni où ils ne peuvent trébucher, car je suis un père pour Israël, et Éphraïm est mon premier-né.

Dans le Nouveau Testament, dans la première lettre de l'apôtre Saint Paul aux Thessaloniciens, je vous propose la lecture du premier chapitre. Première lettre de Paul aux Thessaloniciens, chapitre 1er. Paul, Sylvain et Timothée à l'église des Thessaloniciens qui est en Dieu le Père et dans le Seigneur Jésus-Christ, que la grâce et la paix vous soient données. Nous rendons continuellement grâce à Dieu pour vous tous et faisons mention de vous dans nos prières. Nous nous souvenons sans cesse devant Dieu notre Père de l'œuvre de votre foi, du travail de votre amour et de la fermeté de votre espérance en notre Seigneur Jésus-Christ. Nous savons, frères bien-aimés de Dieu, que vous avez été élus car notre évangile n'est pas venu jusqu'à vous en parole seulement, mais aussi avec puissance, avec l'Esprit Saint, et une pleine certitude. Vous savez en effet ce qu'à cause de vous, nous avons été parmi vous. Vous êtes devenus nos imitateurs et ceux du Seigneur en recevant la parole au milieu de beaucoup de tribulations, avec la joie de l'Esprit Saint. Ainsi, vous êtes devenus un modèle pour tous les croyants en Macédoine et en Achaïe. Quand la parole du Seigneur a retenti de chez vous, non seulement en Macédoine et en Achaïe, mais votre foi en Dieu s'est fait connaître en tout lieu, à tel point que nous n'avons pas besoin d'en parler. On raconte, à notre sujet, quel accès nous avons eu auprès de vous et comment vous vous êtes convertis à Dieu en vous détournant des idoles pour servir le Dieu vivant et vrai et pour attendre des cieux son Fils qu'il a ressuscité d'entre les morts, Jésus, qui nous délivre de la colère à venir.

Enfin, une dernière lecture dans le Nouveau Testament, dans l'Évangile selon Matthieu au chapitre 9e, à partir du verset 27 et jusqu'à la fin de ce chapitre, Matthieu 9, 27 à 38. Comme Jésus s'en allait, deux aveugles le suivirent en criant « Aie pitié de nous, fils de David !» À son arrivée à la maison, les aveugles s'approchèrent de lui et Jésus leur dit « Croyez-vous que je puisse faire cela ?»« Oui, Seigneur, lui répondirent-ils. » Alors il leur toucha les yeux en disant « Qu'il vous soit fait selon votre foi !» Et leurs yeux s'ouvrirent. Jésus leur fit cette recommandation sévère. « Prenez garde que personne ne le sache. » Mais à peine sorti, ils répandirent sa renommée dans le pays entier. Comme il s'en allait, on lui amena un démoniaque muet. Le démon chassé le muet parla. Et les foules, dans l'admiration, disaient « Jamais rien de semblable ne s'est vu en Israël !» Mais les pharisiens disaient « C'est par le prince des démons qu'il chasse les démons !» Jésus parcourait toutes les villes et les villages. Il enseignait dans leurs synagogues, prêchait l'évangile du royaume et guérissait toute maladie et toute infirmité. À la vue des foules, il en eut compassion, car elles étaient lassées et abattues comme des brebis qui n'ont pas de berger. Alors il dit à ses disciples, « La moisson est grande, mais il y a peu d'ouvriers. Priez donc le Seigneur de la moisson d'envoyer des ouvriers dans sa moisson. » Mes amis, à la fin de ce culte liturgique, je vous propose aussi de conclure notre service et notre émission par la prière de M. de Richelieu, pasteur de l'église de Plouers et Saint-Malo, prononcée en 1659. Une prière en temps de tourmente. Nous avons été à toi, Seigneur, en nos tribulations et tu nous as exaucés. Nous avons crié du ventre du gouffre et tu as exaucé notre voix. Qui est comme toi entre les forts, ô Éternel? Qui est comme toi magnifique en sainteté, faisant merveille et que l'on doit révérer en louange? Poursuis le cours de tes bénéfices envers nous pendant notre voyage et nous fais toujours comprendre que, bien que tes enfants soient environnés de maux et sur mer et sur la terre, néanmoins tu les délivres de tous quand il te plaît. Davantage, fais-nous cette grâce que, tirant des délivrances passées, un ferme argument de la continuation de tes bontés pour l'avenir, nous sentions vivement, en nos cœurs, combien sont heureux ceux qui se retirent vers toi, afin que nous fiant en tes promesses, nous nous reposions assurément en ta bonté, remettant notre sûreté et espérance sous l'ombre de tes ailes.

0: Eric, dans un pays étranger où tu enseignes le français et où des jeunes chrétiens cherchent une vision chrétienne cohérente du monde, tu avais organisé une matinée de réflexion sur un certain nombre de thèmes. Tu t'es particulièrement intéressé au dualisme qui caractérise le monde chrétien en général, mais hélas, je dirais les protestants réformés en particulier. Qu'est-ce qui t'a amené à t'intéresser à cette question? Et pourquoi as-tu vu là un problème?
1: Oui, je me suis rendu compte dans cette université où j'enseigne, où je suis également étudiant, que nous avons là beaucoup de jeunes chrétiens qui sont très sincères, très enthousiastes, très consacrés et qui participent volontiers à toutes sortes d'activités, de réunions de prière, activités ecclésiales, voyages missionnaires, etc., campagnes d'évangélisation, mais qui sont bien souvent inactifs, silencieux lorsqu'il s'agit de présenter. De traiter des problèmes de société d'une manière spécifiquement chrétienne, qui soit transformée par une vision dirigée par la foi. Et je pense qu'il y a là un problème, effectivement, car le monde moderne a besoin de réponses spécifiques, une réponse chrétienne dans chacune de ces sphères. Et ces jeunes semblent souvent incapables de réfléchir de manière consistante et cohérente sur ces aspects de la vie dans le monde en général, malgré tout leur enthousiasme et toute leur foi.
0: Je peux me permettre de te demander quelles sont ces sphères. Est-ce que tu pourrais mentionner quelques sphères d'une manière très spéciale ou
1: Je pense
0: spécifique?
1: on pourrait parler de l'éducation, par exemple, on pourrait parler de la politique, on pourrait parler des arts, on pourrait parler des loisirs, de l'environnement. On pourrait en citer beaucoup d'autres également.
0: L'économie,
1: L'économie, naturellement, oui.
0: la psychologie.
1: La psychologie. Je pense en particulier à la question politique qui me semble d'un intérêt aujourd'hui particulièrement crucial. Et je suis très, très désolé de voir cette absence de réflexion qui caractérise même des jeunes qui sont intelligents, qui sont capables d'avoir une réflexion, mais qui n'ont pas été guidés ou qui ne voient pas la nécessité de réfléchir sur ces thèmes.
0: Oui, en effet, on a tellement abattu les oreilles aussi en Occident, en tout cas là où nous sommes, en Europe ou en Amérique, comme quoi les chrétiens ne font pas la politique, que la politique est devenue presque le domaine du diable, où on laisse les affaires politiques entre les mains des politiciens de la politique politicienne, et où il n'y a évidemment aucun témoignage chrétien, aucun témoignage rendu à la Seigneurie du Christ et au royaume de Dieu. Mais je crois que nos auditeurs, auditrices seraient très intéressés de savoir un peu plus ce que tu appelles le dualisme. Est-ce par exemple un phénomène récent ou est-ce qu'il accompagne le christianisme au long de son histoire?
1: Bien, je vais tâcher de donner une définition du dualisme. Le dualisme chez les chrétiens est en quelque sorte ce divorce indu qui ne devrait pas exister entre deux sphères de leur existence. La sphère dite spirituelle, qui s'occupe des activités ecclésiales, etc., de l'évangélisation, et la sphère dite séculière. Qui est laissé aux mains de tous les penseurs non chrétiens ou autres. Et cette séparation, ce divorce devient un phénomène dramatique à cause des conséquences qu'il a dans la vie de la société en général. Ce n'est pas un phénomène récent, non. Malheureusement, il faut reconnaître que le christianisme, depuis 2000 ans, a été pénétré par des tendances non chrétiennes, des restes de pensées païennes qui ont parfois pris davantage d'importance que les motifs véritablement chrétiens. Je voudrais par exemple signaler cette espèce de dualisme entre la nature et la grâce que le Moyen-Âge a récupéré, a hérité d'une manière ou d'une autre de la philosophie grecque et qui a divisé l'existence entre une sphère dite spirituelle, bénie par l'Église en quelque sorte, une sphère où le rôle des sacrements tenait lieu de toute vie chrétienne, alors que le reste de l'existence était considéré comme naturel, répondait à des normes qui n'étaient pas sanctifiées ou transformées par une pensée véritablement chrétienne. Il suffisait en quelque sorte que l'Église soit présente là par l'intermédiaire d'un sacrement et ou par l'intermédiaire d'une procession ou d'une prière, et cela suffisait pour sanctifier les pratiques et les coutumes héritées peut-être du paganisme ou d'une philosophie tout à fait non chrétienne. Nous avons hérité, même dans nos milieux protestants et dans nos cercles dits réformés, de cette tendance et de ce dualisme nature-grâce qui a fait beaucoup de ravages. Il est temps d'en sortir.
0: Oui, oui, en effet. Tu vois, en ce qui me concerne, je m'intéresse d'une manière très spéciale à l'évangélisation de la société moderne. Comment éviter une présentation fragmentée du message chrétien, ce que tu appelles avec raison le dualisme. Peut-on aussi parler d'antinomisme, c'est-à-dire une opposition à la loi de Dieu. Peut-être nous pourrions signaler aussi par une illustration cela, dans cette théologie du Moyen-Âge, on peut concevoir l'existence en deux étages. Premier étage, la nature. Deuxième étage, la grâce. La chute a affecté le deuxième étage, la grâce, mais le premier étage est resté intact. Je crois que cela répond un peu ou correspond un peu à ce que tu as dit. Mais j'aimerais illustrer ma pensée par une anecdote qui m'amuse, mais qui est quand même une preuve de cette légèreté, de cette peut-être inconscience, je ne dirais pas d'irresponsabilité, mais de l'inconscience des chrétiens. Je me trouvais il y a quelques années à Amsterdam en visite, et sur la place centrale d'Amsterdam, que vois-je, un attroupement de jeunes, et au milieu de ce groupe, un jeune évangéliste, entre les guillemets, avec une immense croix montée sur des roues. Il venait de faire le tour du monde, la croix sur ses épaules, ou plutôt sur les roues, et il pensait que, en présentant ce symbole que nous vénérons de la foi chrétienne, il évangélisait. Au fond, c'était une sorte de spiritualisation à l'excès, une sorte de symbolisation inutile de la foi chrétienne. Et c'est cela qui, comme tu le signales avec raison, a fait des ravages au sein de l'Église pour son témoignage. Et puis, ce genre d'évangélisation, je viens de lire récemment un livre fort intéressant que je voudrais signaler à nos auditeurs et auditrices sous la signature d'Henri Hude, un jeune penseur chrétien. Le titre de l'ouvrage, c'est « Éthique et politique ». Et dans ces pages, Henri Hude dit, voilà, c'est le salut en 3 minutes, en 4 leçons, en 5 vérités, et à la fin du mois, des bénédictions extraordinaires, ce que Henri Hude qualifie de plat cuisiné, ou nous dirions ici de fast-food. Donc, pourrais-tu nous dire quelque chose de très spécifique sur l'évangélisation ?
1: Oui, je voudrais revenir à ce que tu disais tout à l'heure sur cet étage de la nature qui, soi-disant, n'aurait pas été corrompu par le péché. Le message biblique est très clair. Le monde entier est pris sous l'effet du péché, de la corruption introduite par le péché dans le monde. Et nous attendons également une rédemption totale. Une rédemption complète. Si Jésus-Christ est véritablement sauveur, il n'est pas sauveur simplement de mon âme, nous ne croyons pas en l'immortalité de l'âme, mais en la restauration finale de toute chose. Par conséquent, nous chrétiens sommes appelés à témoigner dans l'espérance, par notre espérance, de ce royaume qui vient et qui dans lequel Dieu transformera et restaurera toute chose. Et c'est la raison pour laquelle il nous convient de nous intéresser à toutes les sphères de l'existence et à croire que si toutes choses appartiennent véritablement à Dieu, et si Christ est le maître de toutes choses, il nous faut travailler dans toutes les directions pour restaurer sa présence. Il y a des normes, il existe des normes pour l'éducation, il existe des normes pour la politique, il existe des normes pour l'économie. Quelles sont-elles? Elles ne sont pas toujours données de manière directe, mais c'est à nous de travailler sous la conduite de l'Esprit et de découvrir quelles sont ces normes, de témoigner en espérance, mais activement, de la restauration finale de toute chose. Voilà pourquoi le chrétien ne peut pas s'enfermer dans une sphère dite spirituelle et abandonner le reste du monde à tous les penseurs violemment antichrétiens ou s'inspirant d'idéologies tout à fait destructrices. Notre siècle a besoin d'autres réponses et il est temps que les chrétiens se mettent à réfléchir. Se mettent à réfléchir aussi sur la complexité du monde. La création de Dieu est d'une complexité faramineuse. Nous n'allons pas échapper aux défis et aux enjeux de cette complexité. Mais nous pouvons le faire avec confiance. Car Dieu n'abandonne pas son peuple et ceux qui sont fidèles en toutes choses, recevront sa conduite, seront conduits par son esprit. Et je crois que j'ai prononcé le mot d'espérance plusieurs fois, c'est une espérance qui est vivante, qui n'est pas vague, qui n'est pas en l'air, et qui nous amène à devenir actifs, à réfléchir en profondeur, à saisir cette complexité et à lui apporter les réponses qui conviennent. Des réponses qui acceptent que Dieu a une loi pour le monde, il a des normes, et que ces normes, il nous faut les découvrir et les appliquer.
0: Tu penses donc que le message chrétien a une portée sur l'ensemble de l'existence quotidienne, non seulement du chrétien, mais aussi du monde, et que l'évangélisation peut être une entreprise aujourd'hui salutaire, dans ce sens que la vie sociale, les structures sociales aussi peuvent être affectées et transformées par le message libérateur de l'Évangile. Chers amis, nous venons donc de vous présenter un entretien avec Eric Kayayan, entretien au sujet du dualisme dans le monde chrétien.

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Dans l'attente de notre prochaine émission, nous vous disons au revoir et à Dieu seul la gloire.

0: Oui, merci, et sans tarder, retrouvons nos amis luthériens, la voix du Christ.
1: Amis des quatre coins du monde, bonjour. Marie-France, il y a dans le comportement de chacun des signes qui révèlent

0: avec clarté ce qu'est sa personnalité profonde. La Bible dit déjà qu'on reconnaît un arbre à son fruit. Marie-France, on doit pouvoir reconnaître un vrai chrétien à sa façon d'être et d'agir. À vous.
1: Gustave Doré, le célèbre peintre français, se trouva un jour à un poste frontière sans avoir emporté sa carte d'identité. Il se présenta tout simplement ainsi. Gustave Doré, peintre. Pour savoir s'il disait la vérité, le douanier lui présenta une feuille de papier et un crayon et lui demanda de dessiner le paysage que l'on voyait par la fenêtre du bureau et des douanes. Devant le résultat, le douanier fut comme fasciné. « Passez, dit-il, seul un très grand peintre peut réussir une œuvre aussi belle. » La Bible dit qu'on reconnaît les hommes aux fruits qu'ils portent.

Priez avec nous. Dieu de force et de vérité, nous te remercions de nous avoir donné dans l'Écriture sainte un guide qui ne peut ni se tromper ni mentir. Alors, aide-nous à aimer cette parole et à aller au-delà de nos questions et de nos doutes. Aide-nous surtout à obéir à ses suggestions et à les mettre en pratique dans le détail de notre vie de tous les jours. Fais notre foi plus éclairée et plus forte, en sorte que nous sachions suivre avec toujours plus d'assiduité Jésus-Christ, ton Fils, par qui nous te prions.

0: J'aime chanter mon Dieu, j'aime louer mon Dieu, j'aime parler de ses bienfaits. Nos relations avec Dieu ne sont souvent faites que de demandes. Donne-moi ceci, cela et autre chose encore. Dieu est si heureux quand nous disons sa bonté, quand nous la chantons aussi. Merci au Gédéon.
1: Marc, je vous ai déjà entendu dire que Dieu ne parle jamais pour ne rien dire et que tous les passages de la Bible ont quelque chose à nous apprendre. Or, en ouvrant récemment ma Bible au livre de la Genèse, je suis tombée sur quelques versets dont l'intérêt ne m'a pas semblé évident.
0: Ouh là là ! Parlez-nous donc de votre étonnante découverte.
1: Eh bien voilà, ce sont les versets 7 à 10 du chapitre 25 de la Genèse. Je crois que le mieux est que je vous les lise, non ?
0: D'accord, allez-y.
1: Abraham avait 175 ans quand il mourut. C'est donc après une longue et heureuse vieillesse qu'il rejoignit ses ancêtres dans la mort. Ses fils, Isaac et Ismaël, l'enterrèrent dans la grotte de Macpéla, dans le champ d'Éphron, fils de Sohar le Hittite, près de Manré. Abraham avait acheté ce champ aux descendants de Heth. Il y fut enterré avec sa femme Sarah. Franchement, je dois dire que ces informations ne m'avaient pas manqué jusque-là et qu'elles ne me bouleversent pas vraiment. Non, elles ne bouleversent pas mon existence non plus aujourd'hui.
2: Je comprends, Marie-France, que vous ayez pu ne pas découvrir tout de suite ce que ce récit peut avoir d'enrichissant pour un croyant. Il nous fait en effet assister à un service de funérailles, celui d'Abraham, l'un des grands hommes de Dieu dans l'Ancien Testament de la Bible. Il se peut d'ailleurs que la possibilité de regarder la chose avec un certain détachement, puisqu'il ne s'agit pas d'un membre de notre famille, et que ses funérailles ont été célébrées il y a maintenant près de 4000 ans, nous permettent de faire le point de notre foi chrétienne et de nos relations avec Dieu. Abraham est sans doute celui que l'Écriture nous cite le plus souvent en exemple pour l'encouragement à croire plus fort. À propos de la vie d'Abraham, on peut parler d'un siècle de foi.
1: On peut effectivement parler d'un siècle de foi puisqu'il s'est passé exactement 100 années entre le premier appel adressé par Dieu à Abraham et cet appel dernier dont il est question dans les versets que nous avons lus.
0: Remarquons d'emblée que les mots qui introduisent les versets que vous nous avez lus, Marie-France, contiennent déjà une vérité spirituelle. Voici le nombre d'années qu'Abraham vécut. En effet, Abraham a été un vivant au plein sens du terme, et je ne parle ici ni de sa belle santé, ni de la grande taille de ses troupeaux, ni du nombre impressionnant de ses serviteurs, car ce ne sont ni sa santé, ni sa fortune qui ont fait la vie d'Abraham riche et pleine, c'est sa relation personnelle avec Dieu.
2: Il faut se souvenir du premier appel de Dieu à Abraham, alors que celui-ci, nous l'avons dit, était déjà âgé de 75 ans. « Abraham, dit Dieu, quitte ton pays, ta famille et la maison de ton père, et va dans le pays que je te montrerai. Je ferai de toi un grand peuple. Toutes les familles de la terre seront bénies en toi. » Et la Bible rapporte la réponse d'Abraham à l'appel de Dieu. Abraham partit ainsi que Dieu le lui avait ordonné.
1: Ça n'a pas dû être facile. Et pourtant, malgré toutes les bonnes raisons qu'Abraham avait de refuser l'appel, il a pris Dieu au mot. Il a fait confiance à la promesse. Il est parti. Et il est en cela un exemple pour tous les croyants.
0: Nous avons, nous, plus de raison qu'Abraham de prendre Dieu au mot. Pour lui, sa foi était fondée sur une promesse. La nôtre est fondée sur l'accomplissement de cette promesse. Sa foi s'attachait au Messie à venir. La nôtre reçoit le Sauveur né dans l'histoire, crucifié, ressuscité et vivant. Le Nouveau Testament nous dit par exemple « Le sang de Jésus-Christ vous purifie de tout péché. » Si nous le croyons, nous prenons Dieu au mot et notre vie est purifiée, nous vivons dans la lumière de Dieu, libérés de tout ce qu'il alourdissait, de tout ce qu'il a tiré vers le bas.
2: Il faut faire l'effort de voir tout cela d'une façon très pratique. Supposons que nous soyons 4000 ans en arrière et que nous ayons en cortège apporter le cercueil d'Abraham auprès de la fosse fraîche que nous avons fait creuser dans le cimetière. D'Abraham, nous dirions, c'était un brave homme. C'est ce qu'on dit toujours dans de telles circonstances. Mais dans le cas d'Abraham, c'est trop peu dire. Car si Abraham était incontestablement un brave homme, c'était aussi un pécheur. D'Abraham, nous pouvons dire cela. Et même avec infiniment d'imagination bienveillante, nous ne pourrons jamais dire que la bonté d'un homme fait oublier ses fautes. En tout cas, pas aux yeux de Dieu. Si cela avait été possible, le Fils de Dieu aurait été bien fou de quitter le ciel de Dieu, de venir vivre dans la corruption qui règne sur la terre, pour finalement y subir l'horrible mort de la croix. Il a fait tout cela parce que c'était indispensable à notre salut. La foi en Christ nous est fondamentale, car sans la foi, il n'est pas possible de plaire à Dieu.
1: C'est bien cette foi que possédait Abraham, la foi qui fait confiance à Dieu, qui le prend au mot. Et c'est pourquoi la Genèse peut dire « Abraham expira et mourut dans une belle vieillesse, âgé et rassasié de jours, et il rejoignit ses ancêtres dans la mort. » Le début de ce verset doit être distingué de sa fin. Les premiers mots se réfèrent à la mort physique, tandis que les derniers indiquent qu'il y a une vie au-delà du tombeau. Oui, Abraham est mort, mais son âme a retrouvé celle des croyants, morts avant lui, pour attendre le jour glorieux de la résurrection de tous les croyants.
0: Ici encore, l'Ancien Testament indique implicitement ce que le Nouveau révèle clairement. Notre vie se poursuit au-delà de la mort. Cette certitude est fondée sur la glorieuse résurrection de notre Seigneur à Pâques. Celui qui a souffert à notre place a brisé pour nous les liens de la mort en sorte que nous sommes assurés de ressusciter glorieusement.
1: C'est en effet bien cela, la foi qui, prenant Dieu au mot, devient certitude apaisante et comportement pratique. Car Christ dit « Je suis la résurrection et la vie. Celui qui croit en moi vivra même s'il meurt. » Voilà ce qu'il faut croire. Demandons à Dieu de nous affermir dans cette foi.
0: Comme il est grand notre Dieu, il donne sa propre réponse au plus grand de nos problèmes, celui de la mort de chacun de nous. Abraham a fait l'expérience de la vérité de cette réponse. Au terme de 100 années de vie sur la terre, dans la communion de Dieu, ce Dieu fidèle l'a appelé à une éternité de bonheur. Il y a peu de gens dont on puisse dire qu'ils ont fait l'expérience de 100 années de foi sur la terre. Mais qu'il s'agisse de 100 ou de 70 ou de 50 ou même de 25 ou de 10, si nous croyons au Christ Sauveur, elles nous conduiront, comme Abraham, à une éternité de joie et de bonheur dans la maison de Dieu, devenue notre maison. »

0: Marie-France, nous allons rarement en Israël. Je me demande pourquoi. Car c'est une terre importante pour nous les chrétiens. À chaque fois que des fouilles y sont pratiquées, ce qu'on découvre prouve la véracité des textes de la Bible dans ses moindres détails.
1: Oui, Israël, découvertes archéologiques. Le roi Hérode le Grand, qui a régné de 40 à 4 avant Jésus-Christ, est entré dans la conscience chrétienne en ordonnant le massacre des enfants de Bethléem. On vient de découvrir les restes de son palais à mi-chemin entre Tel Aviv et Haïfa, au bord de la mer, là où se trouvait autrefois la ville de Césarée. Dans les ruines, des mosaïques ainsi qu'une piscine de 35 mètres de long ont été mises à jour. Le palais découvert est mentionné dans le livre des Actes 23 à 35, qui raconte que le procurateur Félix y a interrogé l'apôtre Paul. Peut-être découvrira-t-on l'endroit où il a été incarcéré.

0: Nous voici au terme de notre rencontre d'aujourd'hui et c'est toujours avec un peu de tristesse que nous vous quittons. Vous pouvez cependant rester en communion de pensée avec nous si vous le désirez.
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0: Merci, c'était Sam Samuel Afghan avec sa très belle chanson, Même si. Je vous propose maintenant de retrouver nos amis de la Voix de l'Évangile avec comme invité Monsieur Alain Choiquier qui va nous parler aujourd'hui de l'humilité.
1: Bonjour, c'est vraiment très sympathique d'être fidèle au rendez-vous pour notre émission réalisée par la Voix de l'Évangile. Fidèle au rendez-vous, eh bien, l'est aussi Alain Choiquier qui continuera pour vous sa causerie sur la marche chrétienne. Fidèle au rendez-vous, Ray Combo qui est à la technique et qui vous fait un grand sourire d'ailleurs. Fidèle au rendez-vous, eh bien voilà, je suis avec vous jusqu'à, eh bien, pour un quart d'heure. Nous vous proposons d'écouter une chanson, une très belle chanson qui est une prière, une chanson interprétée par le groupe Les Ménestrels, un groupe marseillais d'ailleurs. Et ce groupe interprète maintenant Intercession. Quelqu'un a besoin de Jésus, c'est peut-être vous.

0: Alain Choquet, vous avez sorti un mot qui sent un peu la naphtaline. C'est le mot humilité. Cependant, ce mot est riche d'enseignements pour notre vie spirituelle. Nous vous écoutons avec intérêt.
1: Nous parlions la dernière fois des traces que le Christ nous a laissées à propos d'un texte de l'apôtre Pierre dans sa première lettre au chapitre 2 et au verset 21. Permettez que nous poursuivions sur ce thème aujourd'hui pour parler d'une autre trace que Jésus voudrait nous voir prendre avec son aide, la trace de son humilité. Christ a souffert pour vous, vous laissant un exemple afin que vous suiviez ses traces. La Bible dit dans l'Épître aux Philippiens au chapitre 2 et des versets 6 à 8 que Jésus existait en forme de Dieu avant sa naissance à Bethléem et qu'il n'a point regardé son égalité avec Dieu comme une proie à arracher, mais qu'il s'est dépouillé lui-même en prenant une forme de serviteur, en devenant semblable aux hommes. Il a paru comme un vrai homme. Il s'est humilié lui-même, se rendant obéissant jusqu'à la mort, même jusqu'à la mort de la croix. Avec ces textes, nous sommes en présence de l'une des plus belles fresques bibliques, touchant à la personne du Christ dans l'Écriture. Ah, l'humilité! Certains la voient comme une faiblesse, mais il n'en est rien en réalité. L'humilité est l'un des aspects du véritable amour, lequel, dit l'apôtre, ne s'enfle point d'orgueil. L'humilité nous paraît une faiblesse parce que nous sommes orgueilleux de nature. Et parce qu'orgueilleux de nature, nous n'arrivons pas à nous connaître tels que nous sommes vraiment, tels que Dieu nous connaît, l'orgueil jouant chez nous le rôle d'un miroir déformant. Et parce qu'orgueilleux toujours, il nous est difficile de reconnaître et d'apprécier nos vraies limites. Rappelez-vous cette fable de La Fontaine, la grenouille et le bœuf. On sait comment le récit se termine, par la mort de la grenouille qui voulut se faire aussi grosse que le bœuf. C'est ainsi que beaucoup finissent pour ne pas s'être connus vraiment et ne pas s'être acceptés tels qu'ils sont. Dans le fond, l'humilité vient d'une bonne connaissance de soi. Et que faire pour se connaître? Pour se connaître vraiment? Eh bien, se débarrasser du miroir déformant de notre orgueil. Voilà tout. Mais c'est impossible, dites-vous. Il fait partie de nos meubles. La Bible nous rapporte l'histoire d'un homme fier, lequel un jour, sur le chemin de Damas, rencontra le Christ. Ceci le ramena à ses justes dimensions. Il s'agit de Saul de Tarse, devenu Paul par la suite, vous l'avez deviné. Elle nous parle aussi de cet homme appelé Zachée, grand monsieur en son temps et dans sa ville, mais qui était petit de taille. Là encore, une rencontre avec le Christ le mit bien dans sa peau. C'est en effet une rencontre avec le Christ qui nous place face à nous-mêmes et nous donne de nous connaître tels que nous sommes. Et comment cela, dites-vous? Eh bien, le Christ a été l'homme parfait, l'étalon humain par excellence, un homme comme jamais la terre n'en a porté, sans pour autant avoir été un surhomme. Il a été parfaitement homme, dit la Bible. Et j'insiste sur ce point parce que je sais la question qui vous brûle. Pourquoi vouloir nous comparer à lui? Vous prenez là un exemple trop grand, trop beau, trop important. Mais il a été homme comme nous. Dans nos mêmes limitations, il a eu faim, soif, il a été fatigué, il a pleuré, il s'est réjoui. Il a été un homme comme nous, mais un homme comme Dieu le veut. C'est-à-dire un homme sans orgueil, sans péché. Voilà qui explique nos complexes devant lui. Et s'il est venu, c'est pour nous dire ce que Dieu veut que nous soyons. En nous l'envoyant, c'est comme si Dieu voulait nous dire « Vous voulez être de vrais hommes. Voilà le modèle. Allez à lui. Faites ce qu'il vous dira. Suivez-le. »

0: Quelqu'un disait du Christ que s'il a montré aux hommes l'image du vrai Dieu, il a su aussi montrer à Dieu l'image du vrai homme. C'est pourquoi Dieu a trouvé en lui tout son plaisir. Il a été humble, humble en acceptant de naître dans les tables de Bethléem, humble en acceptant de mourir sur une croix maudite pour nos péchés. Si nous voulons plaire à Dieu, mettons nos pieds dans les traces de son humilité. En quoi faisant, pratiquement ? En lisant sa parole, voilà le miroir qui nous dit ce que nous sommes vraiment et qui nous oriente vers le Christ. Je citais le fier Saul de Tarse tout à l'heure. Savez-vous ce que cet homme a écrit de lui après être devenu l'apôtre que l'on sait ? Nous avons en effet, dit-il, que la loi est spirituelle, mais moi je suis charnel, vendu au péché, car je ne sais pas ce que je fais, je ne fais point ce que je veux, et je hais ce que je fais. Or, si je fais ce que je ne veux pas, je reconnais par là que la loi est bonne. Et maintenant, ce n'est plus moi qui le fais, mais c'est le péché qui habite en moi. Ce qui est bon, je le sais, n'habite pas en moi, c'est-à-dire dans ma chair. J'ai la volonté, mais non le pouvoir de faire le bien. Car je ne fais pas le bien que je veux, et je fais le mal que je ne veux pas. Et si je fais ce que je ne veux pas, ce n'est plus moi qui le fais, c'est le péché qui habite en moi. « Misérable que je suis, poursuit-il, qui me délivrera de ce corps de mort ?» Nos psychologues aujourd'hui le verraient comme un obsédé, un maniaque dépressif ou encore comme le cas type du dédoublement de la personnalité. Mais que diraient-ils ces mêmes psychologues à le lire quelques versets plus loin, disant « Mais dans toutes ces choses, nous sommes plus que vainqueurs par celui qui nous a aimés. » Et que penserait-il de sa pleine assurance quant à la vie ? Et à la mort, du délire mystique, sûrement. Eh bien, laissons ces psychologues à leur psychose, et disons seulement que si Paul a parlé ainsi, c'est qu'il s'était d'abord connu tel qu'il était, pour se confier ensuite dans celui-là seul qui sauve et délivre du péché. Cet homme a pris les traces du Christ pour devenir le grand apôtre que nous savons, et conduire des multitudes à la connaissance de Jésus-Christ. Il lui a fallu d'abord se connaître lui-même pour être ensuite délivré de son péché et des forces du mal agissant en lui. Dites-moi, ami auditeur, vous connaissez-vous vous-même ? Après cette prise de conscience de ce que nous sommes, la délivrance est là, parfaite, totale et définitive en Jésus-Christ. Si humblement nous lui avouons nos fautes, notre misère, nos manquements et toute notre laideur morale, notre cœur, notre intelligence sont alors changés, régénérés. Notre vision des choses devient plus juste, plus vraie, plus exacte dans ces sentiers d'humilité avec le Christ. Et surtout, nous changeons radicalement dans nos rapports avec les autres, avec des égards pour leurs intérêts, du respect pour leurs personnes, nous réjouissant de leur bonheur, nous attristant de leur malheur, et ce, sans jouer la comédie. L'humilité change la vie, lui donnant un parfum rare, agréable à Dieu. Être humble, c'est être à sa vraie place. Or, quelqu'un disait qu'être à sa vraie place, c'est le bonheur. L'humilité est indispensable au bonheur. Jésus dit dans l'Évangile, « Prenez mon joug sur vous et recevez mes instructions, car je suis doux et humble de cœur. Vous trouverez du repos pour vos âmes. » Voulons-nous répondre à l'appel qu'il nous lance et accepter le joug de son amour, de son humilité, de sa douceur ? C'est là le chemin du bonheur.
1: Alain Jocquier, je me joins à toutes nos auditrices et nos auditeurs pour vous remercier de cette réflexion spirituelle qui nous a tant fait de bien. À un de ces jours.

0: 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Merci de votre confiance, merci de votre écoute. Au revoir, que Dieu vous bénisse vraiment.
1: Merci, merci à nos amis de la Voix de l'Évangile. Nous avons retrouvé notre ami et notre célèbre ami plutôt, Monsieur Billy Graham, dans quelques minutes. Mais juste avant, Corinne Lafitte, nous serons debout. Monsieur Billy Graham, lui, va nous mettre les pendules à l'heure en ce qui concerne notre monde. Tout de suite, Corinne Lafitte.

0: Passons maintenant le micro à Monsieur Billy Graham.
1: Tout dans ce monde montre que la vie est un conflit qui imprègne chaque génération, peu importe sa croyance, sa race ou la couleur de sa peau. C'est le conflit du bien et du mal. Tant que le principe du péché existe dans le monde, l'éternelle guerre continuera à faire rage. Ce monde, avec ses forces en opposition, est un champ de bataille gigantesque, d'épées étincelantes et de combats mortels. L'anarchie est en conflit avec ce qui est permis. Le monde d'intrigues et de malhonnêteté est en révolte contre la vérité et l'honnêteté. L'intolérance est brouillée avec la tolérance et la compréhension humaine. La convoitise et le plaisir ne sont pas d'accord avec la bienséance et la pureté. Le monde sans Dieu est en conflit avec le monde de la justice. Le désordre est en guerre avec l'ordre et la décence. Nous vivons donc dans un monde de conflits sans fin. Il n'est pas étonnant que Christ ait dit « Je ne suis pas venu apporter la paix, mais l'épée ». Il voulait dire que le symbole de la vie n'est pas une branche d'olivier ou une feuille de palmier, mais une épée. Il ne se taisait pas au sujet des choses de la vie. Il leur faisait face avec réalisme. Il disait à ses disciples « C'est la guerre, préparez-vous pour la bataille ». Il est vrai qu'il n'y a jamais eu de sang sur son épée. Quand Pierre a voulu se servir de la sienne, Jésus lui a dit « Ceux qui prendront l'épée périront par l'épée. L'épée que Jésus a mis dans la main de ses soldats n'est pas de celle qui blesse, qui tue. C'est l'épée de l'esprit qui est la parole de Dieu. Mais bien que ce soit une arme spirituelle, elle perce, elle divise. Elle confond ses ennemis et détruit la puissance des ténèbres. La Bible parle de trois ennemis du chrétien, le monde, la chair et le diable. À eux trois, ils sont un adversaire puissant dont le but est d'entraver et de combattre le plan de Dieu dans la vie des hommes. Le monde est le terrain d'action de Satan où il attaque au niveau horizontal. La chair est la force contre-offensive qui s'acharne à éliminer la force et l'efficacité spirituelle. Le diable est la puissance et le prince des airs et représente l'armée diabolique bombardant continuellement les chrétiens dans un effort intensif pour anéantir l'offensive chrétienne. Ces forces diaboliques sont décrites dans la Bible. Vous marchiez autrefois selon le train de ce monde, selon le prince de la puissance de l'air, de l'esprit qui agit maintenant dans les fils de la rébellion. D'abord, la Bible dit que le monde est en guerre contre le chrétien spirituel. L'esprit du monde est une attitude de l'âme. Sa tête n'est jamais levée vers Dieu qu'il ne reconnaît pas. Il est matérialiste, sensuel. Son centre d'attention est la gratification de ses désirs et de ses appétits les plus bas. Il est complètement aveugle aux choses de l'esprit. Dieu est oublié dans ce genre de monde. Le chrétien est en guerre contre cet aspect du monde qui a lapidé les prophètes, brûlé les martyrs. Le monde a crucifié Christ et s'oppose à ceux qui osent vivre hors de sa philosophie et de sa puissance. La Bible nous avertit de ne pas aimer le monde ni les choses qui sont dans le monde, et que l'amour du monde est inimitié contre Dieu. Ainsi, le chrétien se trouve dans un conflit journalier, mortel, avec le monde autour de lui, et il ne doit pas céder d'un centimètre. De plus, la chair est aussi en guerre avec le chrétien. Le mot « chair » dans la Bible est utilisé pour parler de notre ancienne nature, celle du péché. L'apôtre Pierre, qui en savait long sur la lutte contre la chair, dit « Bien-aimé, je vous exhorte, comme étrangers et voyageurs sur la terre, à vous abstenir des convoitises charnelles qui font la guerre à l'âme. La chair est l'ennemi intérieur, l'esprit qui s'infiltre. Notre ancienne nature, même si elle a été soumise jusqu'à un certain degré à l'esprit de Dieu qui habite dans le chrétien, réclame le droit de libre expression. Ainsi le chrétien découvre que souvent son plus grand conflit est en lui-même. La Bible dit que, même si nous sommes à Christ, la vieille nature corrompue est toujours là, et les mauvaises tentations viennent d'au-dedans de nous. Autrement dit, un traître vit en nous et veut nous faire tomber. La guerre a été déclarée. Vous avez deux natures en conflit, chacune luttant pour avoir la victoire. La Bible dit, la chair a des désirs contraires à ceux de l'esprit, et l'esprit en a de contraires à ceux de la chair. Ils sont opposés entre eux. La vieille nature ne peut pas plaire à Dieu. Elle ne peut pas être convertie. Elle ne peut pas être arrangée. Mais dans ce conflit, la Bible donne un grand espoir car, quand Christ est mort, il vous a pris avec lui sur la croix. La vieille nature peut être rendue inopérante. Vous pouvez vous considérer comme mort au péché par la foi et vous pouvez avoir la victoire. Paul dit qu'il n'a aucune confiance en la chair, en la vieille nature. À une autre occasion, il dit « N'ayez pas soin de la chair » et encore « Je tiens mon corps assujetti ». Nous devons nous abandonner si totalement à Dieu que nous pouvons par la foi admettre que nous sommes morts au péché. Le troisième ennemi du chrétien est bien sûr le diable. Il veut imposer une défaite au chrétien. Il sait très bien qu'un enfant de Dieu est un ennemi dangereux à sa cause. Il a fait tout ce qu'il a pu pour tenter et donner une défaite à Christ. Maintenant, il se concentre sur ceux qui le suivent. Il est le commandant en chef des puissances du mal et il attaque surtout ceux qui sont du côté de Christ et de la justice. Il y a actuellement beaucoup de gens qui sont des adorateurs de Satan. Le diable harasse, accuse, tente, déçoit et ment dans ses rapports avec les chrétiens. Il travaille grâce à ses alliés, le monde et la chair. Nous avons donc trois ennemis, le monde, la chair et le diable. Le diable utilise le monde et la chair pour faire des ravages parmi le peuple de Dieu, pour entraver l'avancement de la justice, pour décourager, affliger les chrétiens, pour arrêter la proclamation de l'Évangile et pour affaiblir l'offensive chrétienne en avançant le royaume de Dieu. La Bible dit « Car nous n'avons pas à lutter contre la chair et le sang, mais contre les dominations, contre les autorités, contre les princes de ce monde de ténèbres, contre les esprits méchants dans les lieux célestes. C'est un ennemi puissant, appelé le Dieu de ce monde, le prince de la puissance des airs. Ne sous-estimez jamais la puissance du diable. » La Bible nous enseigne à ne pas aimer le monde, à ne pas aimer la chair, mais à tenir ferme pour résister au diable qui fuira loin de nous. Nous ne devons pas lui laisser la place. Nous ne devons pas nous incliner et fuir loin de lui. Dieu dit, soumettez-vous à Dieu. Si vous êtes complètement soumis à Jésus-Christ, alors vous pouvez résister au diable. Et c'est la Bible qui le promet, il fuira loin de vous. Le diable tremble quand vous priez. C'est la défaite pour lui quand vous citez ou que vous lisez un passage de la Bible. Devant nos trois ennemis, le diable, le monde et la chair, l'attitude des chrétiens peut se résumer en un mot, renoncer. Il ne peut y avoir ni marchandage, ni compromis, ni hésitation. Seul le renoncement absolu est possible pour un chrétien cherchant la victoire complète. Nous ne pouvons résister au diable que si nous nous soumettons à Dieu. Au sujet du monde, la Bible dit « La victoire qui triomphe du monde, c'est notre foi. » Quant à la chair, il est écrit « Marchez selon l'esprit et vous n'accomplirez pas les désirs de la chair. » Il y a une bonne nouvelle pour ceux qui combattent de cette manière. Vous n'avez pas à combattre seul, il est écrit « Par l'esprit, vous faites mourir les actions du corps. » Souvenez-vous, Christ a promis de ne pas nous laisser, de ne pas nous abandonner. Jésus a promis que, quand il aurait quitté cette terre, il enverrait une autre, une troisième personne de la Trinité, le Saint-Esprit qui est appelé le Consolateur. Cela veut dire celui qui aide. Il restera avec vous toujours. C'est ce Saint-Esprit vivant en nous qui produit la paix de Dieu en nos cœurs, au milieu de toutes les luttes de la vie. C'est une paix que le monde ne peut pas connaître. Seul un enfant de Dieu peut la connaître. Cette paix que Dieu donne est basée sur notre foi en lui. Le chrétien n'est pas celui qui fait semblant de croire. Il ne croit pas à moitié. Il ne croit pas aujourd'hui pour douter demain. Il croit maintenant et pour toujours. Il croit que les cheveux de notre tête sont comptés. Il croit que Dieu voit même un petit moineau tomber du nid. Il croit que l'univers est aux soins d'une sagesse infinie, d'un amour infini. Par conséquent, quand le chrétien voit les conflits, les guerres autour de lui et en lui, il a la paix parce qu'il a foi dans le prince de la paix. Il peut dire, quoi qu'il m'arrive, toi, Seigneur, tu es là. Le vrai chrétien est la seule personne au monde pouvant avoir un optimisme total, sachant que l'avenir du monde est entre les mains de Dieu. Connaissez-vous aujourd'hui cette paix qui vient de Dieu? Il faut d'abord avoir la paix avec Dieu. vous pouvez aujourd'hui faire la paix avec Dieu en abandonnant votre vie à Jésus-Christ comme sauveur. Il est mort sur la croix pour acheter votre paix. Il a versé son sang pour que vous puissiez avoir le pardon des péchés. Avant d'avoir la paix de Dieu, il faut avoir la paix avec Dieu. Et vous ne pouvez la trouver qu'à la croix de Jésus-Christ.

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Et comblé, on passe même la nuit à l'abri du malheur. 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Une vie comblée. Ou si l'on passe, il est vrai, par les ténèbres de la nuit, on se sait, à l'abri du Très-Haut, à l'ombre du Tout-Puissant.

0: Ayant dit cela, Jésus s'en alla avec ses disciples de l'autre côté du torrent du Cédron. Il y avait là un jardin dans lequel il entra, ainsi que ses disciples. Or Judas, qui le livrait, connaissait aussi ce lieu, parce que bien des fois Jésus et ses disciples s'y étaient réunis. Judas, donc, menant la cohorte et des gardes détachés par les grands prêtres et les pharisiens, vient là avec des lanternes, des torches et des armes. Alors Jésus, sachant tout ce qui allait lui advenir, sortit et il leur dit
1: « Qui cherchez-vous ? »
0: Ils lui répondirent
2: « Jésus le Nazoréen. »
0: Il leur dit
1: « C'est moi. »
0: Or Judas, qui le livrait, se tenait là lui aussi avec eux. Quand Jésus leur eut dit
1: « C'est moi. »
0: Ils reculèrent et tombèrent à terre. De nouveau, il leur demanda
1: « Qui cherchez-vous ? »
0: Ils dirent
2: « Jésus le Nazoréen. »
0: Jésus répondit
1: « Je vous ai dit que c'est moi. Sinon c'est moi que vous cherchez. Laissez cela s'en aller. »
0: Afin que s'accomplît la parole.
1: Chez vous ?
0: Ils dirent
2: « Jésus le Nazoréen. »
0: Jésus répondit
1: « Je vous ai dit que c'est moi. Sinon c'est moi

0: parais-je pas ?
1: Alors la cohorte, le tribun et les gardes des Juifs saisirent Jésus et le lièrent. Ils le menèrent d'abord chez Anne. C'était en effet le beau-père de Caïphe qui était grand prêtre cette année-là. Or, Caïphe était celui qui avait donné ce conseil aux Juifs. Il y a intérêt à ce qu'un seul homme meure pour le peuple. Or, Simon-Pierre suivait Jésus ainsi qu'un autre disciple. Ce disciple était connu du grand prêtre et entra avec Jésus dans la cour du grand prêtre, tandis que Pierre se tenait près de la porte, dehors. L'autre disciple, celui qui était connu du grand prêtre, sortit donc et dit un mot à la portière et il fit entrer Pierre. La servante, celle qui gardait la porte, dit alors à Pierre, « N'es-tu pas, toi aussi, des disciples de cet homme ?» Lui dit,
2: « Je n'en suis pas. »
1: Les serviteurs et les gardes, qui avaient fait un feu de braise parce que le temps était froid, se tenaient là et se chauffaient. Pierre aussi se tenait là avec eux et se chauffait. Le grand prêtre interrogea Jésus sur ses disciples et sur sa doctrine. Jésus lui répondit,
0: « C'est au grand jour que j'ai parlé au monde. J'ai toujours enseigné à la synagogue et dans le temple, où tous les Juifs s'assemblent. Et je n'ai rien dit en secret. Pourquoi m'interroges-tu ? Demande à ceux qui ont entendu ce que je leur ai enseigné. Eux, ils savent ce que j'ai dit. »
1: À ces mots, l'un des gardes qui se tenait là donna une gifle à Jésus en disant,
2: « C'est ainsi que tu réponds au grand prêtre ?»
1: Jésus lui répondit,
0: « Si j'ai mal parlé, témoigne de ce qui est mal. Mais si j'ai bien parlé, pourquoi me frappes-tu ? »
1: Anne l'envoya alors, toujours lié, au grand prêtre Caïphe. Or Simon-Pierre se tenait là et se chauffait. Ils lui dirent, « N'es-tu pas toi aussi de ses disciples ?» Lui le nia et dit,
2: « Je n'en suis pas. »
1: Un des serviteurs du grand prêtre, un parent de celui à qui Pierre avait tranché l'oreille, dit,
2: « N'étais-je pas vu dans le jardin avec lui ?»
1: De nouveau Pierre nia. Et aussitôt, un coq chanta. Alors ils mènent Jésus de chez Caïphe au prétoire. C'était le matin. Eux-mêmes n'entrèrent pas dans le prétoire pour ne pas se souiller, mais pour pouvoir manger la Pâque. Pilate sortit donc au dehors vers eux et il dit,
2: « Quelle accusation portez-vous contre cet homme ?»
1: Ils lui répondirent,
2: « Si ce n'était pas un malfaiteur, nous ne te l'aurions pas livré. »
1: Pilate leur dit,
2: « Prenez-le, vous, et jugez-le selon votre loi. »
1: Les Juifs lui dirent,
2: « Il ne nous est pas permis de mettre quelqu'un à mort. »
1: Afin que s'accomplît la parole qu'avait dite Jésus, signifiant de quelle mort il devait mourir. Alors Pilate entra de nouveau dans le prétoire. Il appela Jésus et dit,
2: « Tu es le roi des Juifs ?»
1: Jésus répondit,
0: « Dis-tu cela de toi-même ou d'autres te l'ont-ils dit de moi ?»
1: Pilate répondit,
2: « Est-ce que je suis juif, moi ? Ta nation et les grands prêtres t'ont livré à moi. Qu'as-tu fait ?»
1: Jésus répondit,
0: « Mon royaume n'est pas de ce monde. Si mon royaume était de ce monde, mes gens auraient combattu pour que je ne sois pas livré aux Juifs. Mais mon royaume n'est pas d'ici. »
1: Pilate lui dit,
2: « Donc tu es roi ?»
1: Jésus répondit,
0: « Tu le dis, je suis roi. Je ne suis né et je ne suis venu dans le monde que pour rendre témoignage à la vérité. Quiconque est de la vérité écoute ma voix. »
1: Pilate lui dit,
2: « Qu'est-ce que la vérité ?»
1: Et sur ce mot, il sortit de nouveau et alla vers les Juifs. Et il leur dit,
2: « Je ne trouve en lui aucun motif de condamnation. Mais c'est pour vous une coutume que je vous relâche quelqu'un à la Pâque. Voulez-vous que je vous relâche le roi des Juifs ?»
1: Alors ils vociférèrent de nouveau, disant, « Pas lui, mais Barabbas. » Or Barabbas était un brigand.

Et maintenant, c'est votre méditation quotidienne. Dieu nous aime. Je vous ai aimé, dit l'Éternel, et vous dites, en quoi nous as-tu aimé ? Malachie 1, verset 2. Elle est bien insolente, cette question posée à Dieu par son peuple. En quoi nous as-tu aimé ? Surtout après tant de preuves de l'amour fidèle de Dieu. Dieu avait entendu les cris de ceux qui étaient réduits à l'état d'esclavage dans un pays étranger et les avait délivrés de façon miraculeuse. Il avait pris soin d'eux pendant 40 ans dans un désert avant de les installer dans la terre promise. Ensuite, la liste des bienfaits de Dieu envers son peuple n'a cessé de s'allonger, mais en retour, il n'a reçu que du mépris. On entend parfois, si Dieu nous aimait, il n'y aurait pas tant d'injustice et de pauvreté. De tels propos sont outrageants pour Dieu. Le non-croyant peut-il tenir pour responsable de l'état actuel du monde un Dieu en qui il ne croit pas? Tous ceux qui croient en Jésus-Christ savent bien que Dieu continue à nous aimer malgré notre indifférence et nos défaillances. C'est ce grand miracle de l'amour divin que l'on peut présenter à ceux qui osent mettre en doute l'amour de Dieu parce qu'ils ne le connaissent pas. On peut lire dans Romains 5, au verset 8, « Lorsque nous étions encore pécheurs, Christ est mort pour nous. » Peut-il y avoir un amour plus grand que celui de Dieu qui donne son propre Fils pour sauver sa créature et qui continue à aimer l'homme malgré ses outrages? Dieu ne peut pas nous aimer plus qu'il ne l'a déjà fait. Il ne peut pas nous donner plus qu'il nous a donné. Prions-le avec foi. Il est prêt à pardonner celui qui croit à son amour.

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Bonjour, je m'appelle Georges-Gilles Coury. Je voulais être heureux dans cette vie, comme chacun de vous. Je suis sûr que tous, votre rêve, c'est d'être heureux dans cette vie. Et je pensais, comme beaucoup de personnes qui nous entendent, que pour être heureux, il faut avoir beaucoup d'argent. Il faut devenir puissant. Il faut goûter à tous les plaisirs. Et pour moi, un des meilleurs plaisirs de ce monde était les relations sexuelles. Je pensais donc que pour être heureux, je dois devenir riche. Je dois devenir puissant et je dois avoir beaucoup de femmes. Mais comme j'étais déjà marié jeune et j'avais 4 enfants, comment faire cela? Comment avoir beaucoup de femmes? Alors j'ai abandonné ma famille. J'ai quitté mes 4 enfants. J'ai quitté ma femme. Je l'ai divorcé. J'ai quitté le Liban où j'étais né. Et je suis venu en Europe à la recherche du bonheur à travers l'argent, la puissance, les plaisirs et les relations sexuelles. Et j'ai eu tout ça. Mon rang dans la hiérarchie était au-dessus de 10 000 personnes. Et j'ai essayé d'avoir beaucoup de femmes dans ma vie. Mais ça ne m'a pas donné la joie, ça ne m'a pas donné le bonheur. Tout l'argent que j'ai gagné n'arrivait pas à me donner ce bonheur. J'ai fondé 5 banques dans le monde de rien. Je voulais être encore plus puissant et attirer l'attention vers moi, vers mon ego. J'ai appris à piloter. Et un jour où je pilotais mon avion au-dessus de Paris, l'avion allait s'écraser et je sus que j'allais mourir. Je veux vous dire ce que sent une personne qui a tout et qui va affronter la mort. Toutes ces personnes importantes, qu'est-ce qu'ils pensent quand ils sont sur leur lit de mort? Ils ont peur. Ils ont peur de découvrir ce qu'il y a après la mort. Ils ont peur de la mort. Mais l'avion s'est écrasé en morceaux et je suis sorti indemne. Et je croyais que c'était par ma puissance, que j'étais plus fort que la mort. Et je continuais ma vie de débauche, ma vie de plaisir, ma vie d'argent. Mais je n'arrivais pas à être heureux avec tout ça. Il y a exactement 18 ans, à l'âge de 65 ans, maintenant j'en ai 83, j'étais directeur général de 2 banques à Londres et patron d'une banque aux États-Unis, un patron de 3 banques en même temps. Voilà la puissance dans laquelle j'étais. Un grand bonhomme, au top du marché financier à Londres. Le premier ministre d'Angleterre m'invitait à un dîner de banquier. Je refusais d'y aller, ça ne m'intéressait pas. Je me considérais plus important qu'un premier ministre. Pour vous donner une idée de la vie que je menais, pour aller passer un week-end avec ma petite amie américaine, je prenais l'avion Concorde de Londres à New York, juste pour passer un week-end avec elle. Quand j'arrivais à l'aéroport de New York, un hélicoptère m'attendait et je prenais l'hélicoptère qui m'amenait juste en face de mon appartement au Trump Plaza aux États-Unis. Voilà le genre de luxe que je menais. Mais je n'arrivais pas à être heureux et je pensais que si j'avais plus d'argent, plus de puissance et plus de plaisir, je serais heureux. Et j'ai reçu plus d'argent, et plus de puissance, et beaucoup plus de plaisir, tous les plaisirs dont on pouvait rêver dans ce monde. Et j'étais pas heureux, je n'arrivais pas à trouver le bonheur, mais que faire? Un jour, j'ai eu un problème terrible. J'ai été sujet à un chantage. Une des femmes avec lesquelles j'ai eu des relations m'a fait un chantage. Elle a dit que le lendemain, elle allait raconter au conseil d'administration des banques que je dirigeais ma vie de débauche, mes relations avec elle interdites. Et j'allais tout perdre. J'allais tout perdre. Le lendemain, c'était fini. Je perdais mes places, je perdais mes positions, je perdais mes rentrées, je perdais mes amis. Ça aurait été un grand scandale dans les journaux. J'étais catastrophé. Alors, dans un moment de désespoir, j'ai crié à ce quelqu'un. On m'a dit qu'il y a quelqu'un qui s'appelle Jésus-Christ, qui peut vous aider dans les moments de désespoir. Alors, j'ai crié à lui, à Jésus. Et je lui dis, si vraiment tu es Dieu, si vraiment tu es le Fils de Dieu, si vraiment tu es vivant, résous mon problème, enlève ce chantage et je te donnerai ma vie. À l'instant même, j'ai senti que quelque chose a changé. Et j'ai pris le téléphone et j'ai appelé cette femme qui allait me détruire. Et un miracle a eu lieu. Cette femme qui voulait me détruire a complètement changé. Elle a été si gentille au téléphone. Elle m'a assuré qu'elle ne me ferait jamais du mal et qu'elle m'aidera. Le miracle s'est accompli. Jésus-Christ a enlevé ce cauchemar. À ce moment-là, ce grand banquier, ce grand homme d'affaires, a fléchi ses genoux pour la première fois. Je suis tombé à genoux et j'ai crié, « Jésus-Christ, tu es vraiment Dieu, tu es vivant, tu as résolu mon problème. » Et moi, à mon tour, je te promets, je vais te suivre, je vais te connaître. Qui es-tu? Viens dans mon cœur.
Et à ce moment-là, quelque chose a changé en moi. Et pour la première fois de ma vie, à l'âge de 65 ans, j'ai reçu ce bonheur que j'ai cherché durant 65 ans, à travers l'argent, la puissance et les plaisirs et les relations sexuelles, et que je n'ai pas reçu. Je viens de le recevoir gratuitement au moment où j'ai rencontré Jésus-Christ de Nazareth. Tout était différent à ce moment-là. J'ai remarqué que le ciel était bleu. Mais regardez, regardez, le ciel est bleu. L'herbe est verte. Que c'est joli, la création. Mais pourquoi je n'ai pas remarqué ça avant? Ma vie a complètement changé. J'ai tout laissé au bout de 3 semaines. J'ai laissé toutes mes positions, toutes les banques, tout. Et j'ai été dans une école biblique pour connaître Jésus-Christ, pour connaître ces dieux vivants qui fait des miracles, qui parle, qui répond. Et après 31 ans de divorce, de séparation et de divorce avec ma femme et l'abandon de mes enfants, je suis retourné à la femme de ma jeunesse, la mère de mes 4 enfants, et je me suis remarié avec elle après 31 ans de séparation et divorce. Voilà ce que Jésus-Christ a fait. Voilà ce que Jésus-Christ peut faire avec vous. Il m'a rendu les années que le diable a volées, comme il veut rendre à chacun de vous les années que le diable a volées. Il n'y a que lui qui donne le bonheur. Il n'y a pas de bonheur sans Jésus-Christ. L'homme a été créé pour avoir une relation avec son créateur à travers Jésus-Christ. Sans cette relation personnelle avec Jésus-Christ, vous ne pouvez pas avoir le bonheur. Vous ne pouvez pas avoir une satisfaction. Vous aurez toujours faim de bonheur. Faites comme moi. Donnez votre vie avec Jésus-Christ et vous allez tout de suite être rempli de cette joie et de ce bonheur qui dépasse toute compréhension. Et vous allez naître de nouveau comme moi. Et vous allez avoir une vie éternelle. Vous n'aurez plus peur de mourir. Votre vie ne sera jamais la même. Tout ce que vous avez à faire, c'est de l'accepter comme votre sauveur et votre Seigneur. Et il viendra habiter dans votre cœur. Jésus ne veut pas de religion. Il veut que vous ayez une relation personnelle avec lui. Il veut être votre papa et votre ami et votre confident. C'est lui qui change les vies. C'est lui qui donne un sens à notre vie. C'est lui qui donne cette gloire qui sort de notre visage. Vous aurez ce bonheur dont vous rêvez. Vous aurez cette joie indescriptible et l'assurance d'une vie éternelle. Vous n'aurez plus peur de la mort.

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Oui, on commence avec une musique qui nous vient bien des Antilles. Joël Filin qui chante aussi dans le groupe Jean 316, tiré de son album Paul Victoire, distribué par Sephora Diffusion. Pardonne, donne la main à ton ennemi, libère ton cœur, aime et pardonne. Sentier de paix et d'harmonie. 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

0: Et c'est avec plaisir que nous allons retrouver nos amis de la voix de l'Évangile avec cette fois-ci Monsieur Alain Choiquier qui va nous parler bien sûr de la Bible. La Bible, un livre à lire. 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
1: C'est la voix de l'Évangile. Une émission présentée par Bruno Goudelet et réalisée par Ray Cornbeau à la technique. Bonjour à vous, chers amis, vous êtes bien à l'écoute de votre émission préférée pour passer quelques instants autour de la Bible. La Bible est sans contredit le plus grand best-seller de tous les temps. On dit même qu'elle est le livre des livres. Cependant, la Bible n'est pas seulement un livre qu'il faut absolument posséder dans sa bibliothèque, mais elle est surtout et avant tout un livre qu'il faut lire. Juste après le trio Richard Toupin, Alain Choiquier, prédicateur et conférencier itinérant, nous expliquera pourquoi c'est si important de lire les Saintes Écritures. En attendant, place à la musique, le trio Richard Toupin chante « Heureux, bien heureux ».

L'apôtre Paul, écrivant à Timothée, dans sa deuxième lettre, au chapitre 3 et au verset 16, lui dit ce qui suit « Toute écriture est inspirée de Dieu et utile pour enseigner, pour convaincre, pour corriger, pour instruire dans la justice, afin que l'homme de Dieu soit accompli et propre à toute bonne œuvre. » La Bible, ami auditeur. Je ne puis deviner votre réaction en évoquant ce livre. Tant de préjugés l'entourent. La Bible, c'est quoi? J'ai conscience que j'en ai déjà assez dit sur le sujet. Mais ce sujet reste inépuisable. Oui, inépuisable, car ce livre est le plus grand des monuments littéraires sous le ciel depuis le commencement. Épuiserions-nous la question en quelques émissions sur les ondes? Vous n'y pensez pas, surtout qu'elle couvre toute l'histoire de notre espèce sous un jour impressionnant. Évidemment, la Bible a une odeur de vieille encre, mais son message est d'une actualité étonnante, puisqu'elle traite déjà de demain, étant ainsi plus actuelle que tous nos journaux d'aujourd'hui. Certains n'appréciant que les livres à la mode la mettent de côté. Qu'ils sachent cela, que seule la mode est ce qui se démode. 35 millions d'exemplaires de Bible sont vendus chaque année. Comment expliquer que ce livre vieux de 20 siècles environ est en ce moment un best-seller mondial de librairie, traduit en 1600 langues et dialectes environ? Imaginez que, de 1816 à nos jours, il a été vendu à 2 milliards 458 millions d'exemplaires. Ce livre domine le monde et s'adresse aux hommes de tous les siècles. En 1947, l'authenticité de son texte s'est vue affirmée et prouvée par l'étonnante découverte des manuscrits de la Mer Morte, dit manuscrits de Qumran. Robert Kampf a dit de la Bible « Il s'agit d'un des textes qui a nourri la pensée universelle depuis des siècles ». L'importance de la Bible est évidente. Son ignorance creuse un abîme dans la culture. Je veux la Bible pour tout homme désireux d'étendre ses connaissances, de réfléchir sur sa condition et de goûter la beauté des pensées du Verbe. La Bible, ami auditeur, n'est pas le fruit de la pensée humaine, ce qui explique qu'elle ne s'est pas démodée, bien heureusement. Imaginez, en effet, que le goût du jour en littérature en ce moment est à l'homosexualité, entre hommes ou entre femmes. Cette littérature morbide crée un climat ambiant malsain auquel on nous oblige. La Bible, elle, nous fait respirer l'air pur des cimes spirituelles. Elle est le livre à travers lequel Dieu nous parle. Elle est le livre de Dieu, la parole de Dieu, ce qui explique qu'elle a pu défier les siècles, résister à l'oubli, aux persécutions. Ce que Jésus-Christ a dit de sa parole s'est réalisé et se réalise encore. « Le ciel et la terre passeront, mais mes paroles ne passeront pas », a-t-il affirmé. Mais déjà 6 siècles avant lui, Ésaïe le prophète avait écrit « La parole de notre Dieu demeure éternellement ». La Bible est à la source de la culture judéo-chrétienne. Elle inspira et le fait encore toutes sortes d'artistes, de peintres, de poètes, de musiciens, de sculpteurs, d'écrivains, de quelque race que ce soit. Ce livre est-il crédible? La crédibilité est ce qui rend un document digne de confiance. Dès les temps les plus anciens, l'Ancien Testament a fait autorité chez les Juifs, malgré vents et marées, et des périodes de grande décadence morale et spirituelle. La science confirme l'Ancien Testament, ainsi que l'histoire, la botanique, la zoologie, la géographie et l'archéologie. Tenez, par exemple, l'archéologie profane a longtemps suspecté les Saintes Écritures d'erreurs monumentales à propos de la civilisation des Hittites ou des Hétiens, dont elle parle souvent dans l'Ancienne Alliance. Abraham, est-il écrit, acheta la caverne de Macpéla d'Éphron, le Hittite, au livre de la Genèse, au chapitre 23. Ésaü épousa 2 femmes Hittites, au chapitre 26 de la Genèse toujours, et d'autres textes encore, qu'on accueillait avec beaucoup de circonspection. Car on n'avait eu aucune trace archéologique des Hittites,
jusque vers les années 1880. C'est alors que deux archéologues, Wright et Sayce, fouillant le sol des Hittites que la Bible leur indiquait, mirent à jour ce que les savants appellent la résurrection archéologique de ce grand peuple désormais célèbre. Ces Hittites formaient un empire entre la Mésopotamie et l'Europe. Entre 1906 et 1912, un archéologue allemand découvrit 10 000 tablettes d'argile dans la capitale des Hittites. Ils formaient un peuple puissant et étaient un empire entre la Mésopotamie et l'Europe. Entre 1906 et 1912, un archéologue allemand découvrit 10 000 tablettes d'argile dans la

historique du Nouveau Testament. D'autre part, l'histoire, les références aux rois, aux gouverneurs, la géographie et la philologie, l'étude des mœurs le confirment également.

Catholique ni protestante, elle est la parole de Dieu. Aucune église, aucune dénomination, aucun mouvement religieux ne peut s'en emparer pour dire qu'elle lui appartienne. Il y a maintenant des traductions catholiques, protestantes, parmi les versions catholiques du Saint-Livre. Notons celle de l'abbé Crampon, du cardinal Liénard de l'école biblique de Jérusalem, des moines de Maretsu, du chanoine Hostie, pour les traductions protestantes, celle d'Osterwald, de Darby, de Louis II, de la Synodale. Précisons aussi qu'il existe une version œcuménique de la Bible, la version Tob, entreprise en 1970 et achevée en 1976. Chacun peut trouver dans ces différentes versions des Saintes Écritures le message rédempteur du Christ. Par contre, il existe certaines versions fantaisistes, entreprises dans le but à peine avoué de faire aller la Bible dans le sens de la doctrine à laquelle on adhère. Telle la traduction du Nouveau Monde des Témoins de Jéhovah que nous ne saurions surtout pas vous recommander et recommander à ceux qui cherchent la vérité. Manipuler le texte biblique pour le faire aller dans le sens que l'on croit est pour le moins scandaleux. La Bible est-elle nécessaire? Sans aucun doute, car nous ne saurions sans elle connaître Dieu et nous connaître nous-mêmes par le fait. La Bible pose les grandes questions de l'homme de toujours, depuis le commencement. Elle y répond de façon précise et claire. Il est certes vrai que Dieu se révèle par la nature, la création animée et inanimée, comme par la conscience, mais ces langages de Dieu nous laissent sur notre faim de le connaître, lui, dans sa personne, dans son cœur et dans ses grands desseins. Dieu a donc choisi, au cours d'une période de 1500 ans environ, une quarantaine d'hommes qu'il a inspirés et auxquels il a dit, comme à Ésaïe le prophète, « Écris ces choses, grave-les dans un livre, afin qu'elles subsistent dans les temps à venir, éternellement et à perpétuité. » Lisez donc ce verset au chapitre 30 et au verset 8. La Bible rapporte les œuvres et les paroles de Dieu. Elle nous révèle la pensée initiale de Dieu en nous rendant accessibles les choses spirituelles qui, au premier abord, peuvent paraître inaccessibles. Là où elle est reçue et acceptée par la foi comme révélation divine, la Bible a opéré et opère encore des changements remarquables. Elle régénère l'individu et transforme la société. Elle apporte le message dont les hommes ont besoin tous les jours pour une mise en ordre de leur rapport entre eux et avec Dieu. Le Christ tout entier dans les Écritures est la fin de la révélation divine. La fin en même temps que son sommet. L'auteur de l'Épître aux Hébreux le relate au premier chapitre et au premier verset en ces termes. « Après avoir autrefois, à plusieurs reprises et de plusieurs manières, parlé à nos pères par les prophètes, Dieu dans ces derniers temps nous a parlé par le Fils, qu'il a établi héritier de toutes choses, par lequel il a aussi créé le monde et qui, étant le reflet de sa gloire et l'empreinte de sa personne, et soutenant toute chose par sa parole puissante, a fait la purification des péchés et s'est assis à la droite de la majesté divine dans les lieux très hauts. Ceci dit, amis auditeurs, la Bible est nécessaire, car elle nous fait connaître le Christ, image du Dieu vivant et invisible. Le Christ a été celui que l'Ancien Testament a promis. Celui que l'Évangile a incarné, celui que les actes et les lettres des apôtres ont proclamé, celui que l'Apocalypse a élevé et exalté, la Bible est pleinement suffisante à la connaissance de Dieu.

0: Dieu. Elle vous offre le Christ pour sauveur et ami. En voulez-vous ? À vous lire bientôt à cet égard, ami auditeur.
1: Merci Alain Choiquier pour vos exhortations sur la Bible. Et le moins que l'on puisse dire, c'est que vous êtes très motivant dans votre façon d'en parler. En tout cas, puissent vos paroles donner envie à nos auditeurs de lire les Saintes Écritures. Et pour les y aider, je leur propose de nous écrire afin de nous réclamer un exemplaire de l'Évangile selon Luc ou selon Jean. Voici donc notre adresse, la Voix de l'Évangile, 13202 Marseille. La Voix de l'Évangile, 13202 Marseille. Vous pouvez aussi nous téléphoner aux heures de bureau au 42 22 43 55. 42 22 43 55. L'heure c'est l'heure, c'est le moment de se séparer. Mais sans faute, nous nous retrouverons prochainement. Au revoir.

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0: Sur Radio Bonne Nouvelle, pour changer un tout petit peu, c'était de la musique classique, de la grande musique classique, Johann Sebastian Bach, Magnificat en Ré majeur pour soliste, chœur et orchestre. Un compact disque de chez Sony dans la collection Maestro, dans la collection et dont le titre Les plus beaux chœurs de Bach. Dans quelques instants, nous allons retrouver nos amis de Paroles de Vie. Radio Bonne Nouvelle.
1: Vous écoutez Paroles de Vie, soyez les bienvenus.
2: Cet acte, si évidemment personnel et solitaire, souligne de façon dramatique que l'homme est avant tout un être de relation avec l'autre, son prochain, et avec Dieu, son créateur.
1: C'est Daniel Dejardin, psychiatre d'enfants et d'adolescents, qui s'exprime ainsi dans une étude à laquelle a aussi collaboré notre invité du jour, Jean-François Noble. C'est à partir des psaumes que Jean-François Noble a réfléchi à cette question du suicide. Son expérience lui est aussi d'une utilité évidente, il est pasteur et thérapeute. Farid Gilani continue de s'entretenir avec lui.

0: parfois on peut dans la réalité organiser des espèces d'îlots, d'oasis, presque d'irréalité.
1: Mais il faut comprendre, et en particulier les personnes qui sont tentées par le suicide, cette réalité, elle est devenue insupportable. Est-ce que vous iriez jusqu'à ce qu'a fait un psychiatre en Angleterre et qui a été jugé pour cela, qui a aidé un patient à se suicider, un patient qui avait des troubles psychiques? Il était difficile de dire si sa souffrance affectait son libre arbitre, son raisonnement, mais...
0: J'ai jamais été confronté à une telle demande, donc je vais répondre un peu de manière théorique en termes de principe. En termes de principe, c'est sûr que je vais pas entrer dans ce type-là d'assistance. Je vais proposer d'autres façons de le travailler, d'autres thérapeutiques, dans l'espoir, mais ça reste un espoir, parce qu'il y a des thérapies qui échouent, il y a des situations d'impasse où finalement la personne ne voit de réponse que dans la mort. Pour moi, je crois qu'il y a un aspect de mystère aussi à respecter là. Il y a à faire la critique de nos limites, de nos incompétences, parfois peut-être même de nos erreurs professionnelles, parce que ça peut aussi arriver. Je me souviens d'un service funèbre que j'ai dû célébrer d'une ancienne paroissienne. J'ai dit que son suicide était peut-être l'acte le plus libre et le plus authentique qu'elle ait jamais fait. Ah bon, c'est peut-être énorme de dire ça, hein, mais c'est peut-être là qu'elle était le plus je, qu'elle était le plus vrai, le plus elle-même. Alors, tout de suite après, c'est important de dire que si l'entourage, la société, l'Église ne peut pas offrir une autre façon au prochain d'être je qu'en se donnant la mort, nous avons à nous questionner. Donc, je dis pas qu'elle a eu raison de faire ça, mais je pense que avec qui elle était, le contexte où elle était, c'est probablement là qu'elle était le plus elle-même, dans une souffrance, dans un déchirement, dans quelque chose de vraiment très tragique.
1: Oui. Alors là, évidemment, vous mettez un peu en question l'entourage du suicidé.
0: Oui. Pas seulement la famille, parce que la famille qu'on a quand on est adulte, elle n'est que très secondairement responsable. Elle ne fait que réactiver des choses beaucoup plus anciennes qui ne sont pas montées à la conscience, qui n'ont pas été travaillées, qui n'ont peut-être pas été prises assez tôt.
1: Pour échapper à cet enfermement, il faudrait pouvoir faire tomber les mécanismes de défense.
0: Alors, je crois qu'il y a toute une prophylaxie du suicide, et cette prophylaxie, elle est dans le fait de pouvoir justement accueillir cette vie fantasmatique. Accueillir mes envies de mort, mais quand elles sont encore petites, plutôt que d'avoir peur de l'image qu'on a de soi-même, d'être monstrueux, d'être épouvantable. C'est pour ça que je trouve que David est très aidant, parce qu'il montre comment il ne juge pas sa subjectivité. Comment, parce que justement, tout ce qu'il peut accueillir du fond de lui, Dieu le sait déjà. Et Dieu l'aime avec ça. Dieu l'aime pas quand il aura résolu ça. Dieu l'aime avec son envie de tuer.
1: Tel qu'il est, oui.
0: Tel qu'il est.
1: Oui.
0: Et c'est ça qui est fondamental. Et qui alors, pour moi, est au cœur de la bonne nouvelle de l'Évangile. Parce que l'Évangile, c'est un message d'amour et de réconciliation. C'est pas « je t'aimerais quand tu seras rasé et que tu auras brossé tes dents. Tu peux venir avec ta barbe de 3 jours et ton haleine fétide. Viens dans mes bras, je te prends. Je te prends tel que tu es. » Toi.

0: voix qui vient du ciel. Elle peut être au fond de nous. Dieu peut parler en nous et nous pouvons nous écouter nous-mêmes en quelque sorte pour entendre nos besoins, nos manques. Alors n'étouffons pas notre voix, quand bien même serait-elle celle de la colère ou de la révolte. Et n'étouffons pas non plus la voix de celui, le Christ, qui peut nous apaiser. David a pour sa part vécu une réconciliation avec lui-même et avec Dieu. Cela s'appelle le pardon. Et Jean-François Noble nous en parle maintenant, Farid Gilani, que nous écoutons, faisant référence au psaume 55.
1: La douleur a été telle que je crois qu'il y a l'envie de tuer cet ami. Je crois qu'il n'y a pas pire chose dans la vie que d'être trahi par un ami. Quand vous avez donné votre confiance à quelqu'un et que vous vous faites poser, que vous vous faites larguer, trahir, traîner dans la boue, la réaction de santé, c'est d'avoir envie de supprimer l'autre. Donc dans le psaume, on voit comment il entre en contact avec un début de colère. Et pour que cette colère ne se mue pas en violence, et c'est une des choses très très intéressantes de ce psaume, il laisse à Dieu la vengeance. Alors là, je crois qu'il y a...
2: C'est le commencement du pardon, ça.
1: Et ça, c'est la première étape du pardon. C'est d'abord de ne pas faire justice soi-même. Ce n'est pas moi qui fais la justice. Même si je suis le lésé, même si j'ai mal jusqu'au fond de mon ventre et que j'ai besoin de hurler, ce n'est pas moi qui établis la justice. Parce que moi, dans ma douleur, je n'ai pas assez de recul pour comprendre pourquoi l'autre a fait ce qu'il m'a fait. Et lui aussi à son contexte de vie, et lui aussi à sa souffrance, et lui aussi à ses blessures, qui fait que ce qui pour moi est insupportable était peut-être pour lui la seule chose qu'il pouvait faire à ce moment-là. Donc c'est pas moi qui peux être son juge, parce que je vais le juger que de ma souffrance, à partir de ma douleur. Je vais pas pouvoir tenir compte de son histoire à lui, de qui il est lui. Dieu peut faire ça. Si Dieu m'accueille, Dieu accueille aussi l'autre. L'étape suivante, ça va être quand la douleur sera suffisamment extériorisée, vous utilisez un mot que j'aimais bien tout à l'heure, exorcisée, que la douleur sera mise à l'extérieur par une répétition de mouvements de colère et de pleurs, à ce moment-là, il va y avoir un certain apaisement qui va se trouver à l'intérieur de soi. Parce que j'aurai corporellement et émotionnellement mis cela dehors. Et avec ce nouvel espace à l'intérieur de moi, je vais commencer à pouvoir aller dans le pardon. Pour pardonner, ça prend du temps. Et il y a besoin d'avoir pu d'abord dresser la facture, la dette que l'autre a envers nous. Vous savez, dans le Nouveau Testament, le pardon, c'est remettre la dette à l'esclave. Je crois que je peux pardonner à quelqu'un quand j'ai d'abord fait toute la facture. Voilà ce que tu me dois. Dresser la facture, c'est sortir la colère. Et c'est dire l'injustice, c'est dire son mal, sa blessure. Et quand on a dressé toute cette facture, à ce moment-là, on peut commencer à dire, bon, je la déchire. Mais la difficulté, c'est que pour sortir sa colère, derrière, il y a la peur d'être seul. Et de ce sens-là, c'est pas un travail qu'on peut faire tout seul. On a besoin d'être accompagné. On a besoin de pouvoir expérimenter que même quand on dit toute cette souffrance, toute cette colère, je reste aimé. Dans cela, j'ai besoin d'un témoin de ma colère, d'un témoin qui comprend ma douleur et qui accompagne ma colère. C'est ce que David fait avec Dieu. Dans le psaume 139, il a commencé par dire tout ce lien avec Dieu, tout cet amour de Dieu, et après il peut lâcher sa colère, parce que il sait que Dieu ne va pas le rejeter. Dieu ne va pas lui dire « va dans ta chambre, t'es un vilain gamin ». Et puis quand tu seras bien élevé, tu reviendras. Mais les sales gueules comme toi, on n'en veut pas. Non, non, même quand je fais ma sale gueule, c'est-à-dire que même quand je dis tout mon mal et que ma gueule, mon visage se déforme de douleur, à ce moment-là, j'ai besoin de savoir qu'il y a encore des bras qui m'accueillent. Il y a encore quelqu'un qui est là.
2: C'est l'Ecclésiaste qui reconnaissait très justement en disant, il écrivait « Malheur à l'homme seul, car s'il tombe, il n'a personne pour le relever ».
1: C'est exactement ça. C'est-à-dire que quand j'exprime ma colère, après je tombe dans la tristesse. J'ai jamais pensé à faire le lien avec cette parole. Là, vous m'apportez quelque chose, je vous remercie en passant. C'est exactement ça, je me dresse dans ma colère pour tomber. Mais quand je tombe, j'ai besoin de quelqu'un. J'ai besoin du consolateur. Consolateur, c'est être avec le solitaire, être avec celui qui est tombé.

0: Je crois que fondamentalement, la communauté chrétienne est un lieu où faire des rencontres, où pouvoir sortir de sa solitude. En même temps, pouvoir sortir de sa solitude, c'est pouvoir dissoudre un certain nombre de mécanismes de défense. Et quand on dissout ces mécanismes de défense, on retrouve des choses, des blessures qui font très mal et qui mobilisent des énergies très très intenses. Donc il faut pouvoir accompagner ça. Alors dans la communauté, on peut offrir une présence, on peut offrir un accueil, une ouverture pour pouvoir vraiment se relier profondément. Il y a besoin de la relation d'aide. Et je dirais qu'il y a besoin de la thérapie. Et là, c'est important de pas s'improviser là-dedans, parce que c'est beaucoup plus facile de mettre les émotions en route. C'est beaucoup plus difficile d'aider à la personne à les canaliser et parfois à savoir retenir son émotion, parce que si elle sort trop tôt et trop massivement, elle est déstructurante pour la personnalité. Et dans ce sens-là, s'il y a des auditeurs qui nous écoutent, il s'agit pas qu'ils commencent à hurler tout seuls chez eux. Ne faites pas ça. Vous avez vraiment besoin de pouvoir être accompagné et éventuellement de pouvoir être protégé de cette énergie qui peut être très très forte. Moi, je pense que c'est important de lier la relation individuelle avec Dieu avec la relation à la communauté.
1: Avant de prendre congé de vous, je vous rappelle notre adresse. Parole de vie, boîte postale 502, 75 666 Paris. Prenez note de cette adresse, parole de vie, boîte postale 502, 75 666 Paris. Au revoir et à très bientôt.

Oui, à très bientôt. Mais vous le savez très très bien, sur Radio Bonne Nouvelle, nous le retrouvons régulièrement, nos amis de Parole de Vie. 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

Oui, c'est Radio Bonne Nouvelle, c'était notre cher Plume-Pierre, oui, John Featherstone, je crois en toi, Seigneur Jésus. Radio Bonne Nouvelle, votre émission en vérité évangélique. Dans quelques minutes, nous retrouverons, après un peu de musique, rassurez-vous, nous retrouverons nos amis de la Voix du Christ, nos amis luthériens.

777 avec une chanson tirée de leur album Accueil ton roi. Une très belle chanson, oui. Seigneur, souviens-toi de moi. Souviens-toi de moi. 777 sur Radio Bonne Nouvelle.

tous nos amis, bonjour. Qui ne rêve de faire de grandes choses? Si c'est pour le bien commun, c'est un désir louable. Mais se croire le plus grand, c'est paradoxalement tomber bien bas, dans l'orgueil et l'erreur. Il est bon que les témoins de l'Évangile remettent parfois les pendules à l'heure.